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3: Un groupe, que dis-je, une famille, un phénomène qui parcourt le monde, les scènes et vos meilleures fêtes depuis maintenant 30 ans. Magic System, leur début, c'était à Abidjan, en Côte d'Ivoire, en 1996. 30 ans de carrière et une grande tournée anniversaire. Pour Asalfo, Manaja, Tino et Goudé, ils sont ce soir nos invités. Bienvenue et bon anniversaire Magic System.
4: Merci.
3: Bonsoir messieurs, quelle joie.
4: Bonsoir.
3: De vous avoir tous les quatre en studio. J'ai l'impression d'être un peu à Bercy avant l'heure.
4: Ah ben oui, avec Magic, Bercy ou pas, c'est l'ambiance. Il faut aller à fond.
3: Voilà. L'ambiance. Voilà. À l'africaine. Vos 30 ans, Magic System. L'aventure commence en 1996 à Abidjan, je le disais, en Côte d'Ivoire. Et ça n'a pas été des débuts faciles. J'imagine que, justement, en ayant eu du mal à vos débuts, vous devez apprécier d'autant plus le succès et la fête qui s'annonce pour les 30 ans du groupe, là.
4: Ben, exactement. Je crois que quand on a échoué avant de réussir, on prend plus goût à la réussite. Et le fait que nous soyons passés par l'échec avant d'avoir le succès que nous connaissons aujourd'hui nous a préparé, nous a forgé. Et aujourd'hui, nous profitons pleinement de ce succès. Et depuis 30 ans, voilà, c'est des moments de joie, des moments de communion avec tous ces publics qu'on a eu à rencontrer pendant nos tournées.
3: Si vous pouviez, là, si j'avais une petite baguette magique et je pouvais vous renvoyer 30 ans en arrière à Abidjan, sur l'épaule de chacun d'entre vous, plus jeune de 30 ans, qu'est-ce que vous lui diriez à ce petit gars d'il y a 30 ans qui peut-être s'inquiétait un peu en se disant mais est-ce que c'est une bonne idée cette vie de saltimbanque ? Qu'est-ce que vous lui diriez ?
4: On lui dira écoute, ça ne va pas être facile. Mais ça va être très passionnant dès que tu pourras affronter tout ce qui va t'arriver et que tu pourras aller au-delà et que tu dois t'armer de beaucoup de passion pour pouvoir surmonter toutes tes peurs. Et c'est nos passions qui nous ont fait surmonter toutes nos peurs.
3: Ah, j'aime bien ça. Voilà. Est-ce que vous avez un autre message à passer aux jeunes, vous, d'il y a 30 ans ?
5: Moi, j'allais juste rajouter pour dire, malgré tout ce que tu auras comme succès et gloire, reste humble.
3: Ah oui, ouais, ça c'est important. C'est difficile quand on est comme vous. Alors vous êtes évidemment un énorme succès en France, hein, je le disais. Il n'y a pas une fête, un anniversaire. Et puis à la télévision, un 14 juillet, une fête de la chanson française. Vous êtes toujours là, vous êtes avec nous dans nos moments les plus joyeux. Mais c'est ça dans plusieurs pays du monde. Est-ce que c'est difficile de rester humble ? Est-ce qu'à un moment vous avez eu peur d'attraper un peu la grosse tête ?
6: C'est déjà le départ quand tu sais d'où tu viens. Ouais. Donc voilà, tu as une vision, donc tu es dans la continuité.
7: Nous, on a notre devise qui est la joie de vivre. Voilà. On apporte la joie de vivre à partout où on passe.
3: Et la joie de vivre, en fait, ça empêche de prendre la grosse tête et d'être désagréable.
4: Oui, parce que entre le trop et le peu, il y a ce qu'on appelle la mesure. C'est ça. Et la mesure, c'est de pouvoir cerner tout ce qu'il y a autour de nous et de savoir que c'est grâce au soutien des autres que nous sommes là où nous sommes aujourd'hui. C'est clair. Donc c'est avec beaucoup d'humilité. Souvent, c'est pas parce qu'on est le plus talentueux qu'on connaît le plus de succès.
3: Oui.
4: Voilà. C'est souvent parce qu'on a l'amour des autres et que c'est cet amour-là qui te porte et qui t'amène plus haut. Donc quand tu sais faire la part des choses, il n'y a pas de raison que tu prennes la grosse tête. Ouais. Le talent seul ne fait pas le succès. Il y a beaucoup de choses qui font le succès.
3: Alors justement, donc il y a une partie du succès, c'est quand même le talent, on est d'accord. Vous avez dit l'amour des autres et donc se rendre aimable des autres, c'est très important.
4: Le respect des autres aussi.
3: Ouais. Est-ce qu'il y a de la chance à un moment ? Est-ce que vous pensez que Magic System, vous avez été au bon endroit, au bon moment ? et que ça a déclenché les choses. On disait que c'était pas facile au début,
4: oui.
3: Et ça l'est presque devenu. Alors, c'est de la chance.
4: Ben, c'est de la chance. Et il faut le dire, il y a de la chance, parce que la chance, c'est une opportunité qui s'offre à vous et qui ne vient pas plusieurs fois à nous. On a surfé sur cette opportunité d'avoir une chanson qui a rencontré le consentement de tout le monde, une chanson que tout le monde a aimée. Et on a profité de ça pour vendre notre musique à notre manière, en collaborant avec d'autres artistes, ouais. S'adaptant aussi à l'environnement dans lequel on nous a acceptés. Et en essayant plus ou moins de rentrer dans la mémoire collective de tout le monde. Parce que Magic System, c'est pas seulement Premier Gaou.
3: Ah non,
4: bah, il y a aussi cette chanson avec Leslie qui nous a mis en contact avec tous les jeunes lycéens de l'époque. Mm-hmm. Cette chanson avec les 113, un Gaou à Oran, qui nous a permis d'être dans toutes les cités. Cette chanson avec Justine Labille et Jacob Devarieux du groupe Kassav qui nous a permis d'avoir toutes les Antilles. Donc, c'est plusieurs collaborations, plusieurs styles musicaux que nous avons mis ensemble pour être là où nous sommes aujourd'hui. Donc, il y a eu une opportunité et quand l'opportunité, on a la chance de la saisir, il faut maintenant mettre de la stratégie, c'est ce que nous avons fait.
3: Alors, la chance, l'opportunité, le talent, l'amour, dans les deux sens, il nous reste le travail. Oui, est-ce que c'est beaucoup de travail aujourd'hui, Magic System? Là, vous préparez une grande tournée 2027 pour fêter vos 30 ans. Évidemment, nous qui ne sommes pas artistes, on se dit, oh là là, les artistes, c'est la vie de rêve et tout. Racontez-nous à quel point vous travaillez.
7: Pourquoi c'est beaucoup, beaucoup, beaucoup de travail. Mais à chaque fois qu'on a Abidjan, c'est vrai qu'on a passé du temps, mais quand Abidjan se retrouve, on va chez Salif pour travailler. Travailler les chansons, souvent des mélodies, on apprend beaucoup de choses. Mais le travail, c'est surtout le travail.
4: Je crois qu'en toute chose, vous savez que vous avez parlé d'opportunité, vous avez parlé de talent, vous avez parlé d'humilité et tout. Mais le socle de tout ça, comme on le dit, c'est le travail.
5: Justement.
4: Il faut travailler chaque soir, c'est pendant 2 heures qu'on va s'exprimer devant un public. Ouais. Chacun vient avec ses attentes. Donc cela demande d'harmoniser déjà un conducteur pour pouvoir aller sur scène. Cela demande de créer des chansons, parce qu'on ne va pas rester avec les mêmes chansons pendant 30 ans.
3: Mais c'est bien que vous le disiez, ça, parce qu'il y a peut-être des gens qui pensent que vous vous faites fabriquer vos chansons par d'autres.
4: Ah non.
3: Donc non, Magic System, non, vous êtes les créateurs de vos chansons.
4: Nous écrivons nos chansons, parce que c'est ce qui fait qu'on vit nos chansons. Vous savez, quand on va en studio pour enregistrer une chanson, quand on rentre, qu'est-ce qu'on s'est dit? Il faudrait qu'on crée déjà une ambiance dans ce studio. C'est cette ambiance-là qui va contaminer ceux qui vont écouter nos chansons. Donc quand on écoute une chanson de Magic System, il y a quelque chose qui se dégage. Cette joie de vivre qui se dégage, c'est un esprit que nous avons conçu depuis le studio. Et ça aussi, c'est un travail. Donc, il y a beaucoup, beaucoup, beaucoup de travail. Même si on met un peu de philosophie dans ce que nous faisons, il y a beaucoup de travail derrière. Et c'est le résultat que vous écoutez chaque fois que vous entendez Magic System.
3: Ah bah alors là, je vous imagine dans le studio, enregistré Magic in the Air, et je me dis qu'il devait se passer quelque chose. Ça vous dit, on l'écoute?
4: Ah ben,
3: allez, Magic System est dans Décibel, bon anniversaire, 30 ans!

Magic System, Magic ouais. in the Air. Alors ça, c'est vraiment un énorme tube international. C'est devenu un hymne sportif oui. aussi. C'est une chanson sur laquelle on entend aussi Ahmed Chaouki. Mm-hmm. Voilà. Je voulais le citer parce que dans votre carrière, et oui. Vous nous l'avez dit hein, tout à l'heure, il y a énormément de rencontres musicales, de collaborations, des gens avec qui vous avez travaillé, des gens qui vous ont remixé, des gens qui sont venus chanter avec vous sur vos albums oui. ou qui vous ont invité sur leurs albums. Je pense par exemple, on ne l'a pas encore cité, à Khaled. Oh,

0: Magic System. La question qui tue. Pour vos 30 ans, est-ce que vous avez une collaboration de rêve? Quelqu'un avec qui vous adoreriez collaborer? Et c'est pas encore fait, mais ça ferait un super cadeau de 30 ans.
1: Ben, il y a pas mal de projets sur lesquels nous sommes présentement. Je crois que c'est on est en train de voir pour travailler du côté de l'Amérique latine, parce que ça commence à monter là-bas aussi. Belle ambiance. Une pensée pour Théodora, pensée pour Shakira. Voilà, on a envie de bosser aussi avec l'autre partie du monde, parce que dans l'espace francophone, c'est vrai qu'on a essayé toutes les expériences. Ça serait bien aussi qu'on essaye avec les latinos, voir ce que ça peut donner. Donc le beau cadeau qu'on pourrait avoir, c'est de travailler avec un artiste latino qui, voilà, pourrait apporter un plus.
0: Très beau projet. Voilà. Hablo espagnol?
1: Oui.
0: Si? Bon. Oui, bien. Non, moi, pas du tout. Moi, je ne peux pas faire du duo avec Bad Bunny. Je ne sais pas parler. Votre tournée, la grande tournée des 30 ans de Magic System, est-ce que ça a un goût particulier, une tournée comme ça, une tournée de Zénith et d'Arena? Parce que vous avez joué dans des lieux tellement grands, vous.
1: Oui, mais c'est toujours bien de repartir à la conquête de son public. C'est des concerts exceptionnels. Ce n'est pas un concert comme une tournée ordinaire. Mais c'est un peu le bilan de toutes ces 30 années. Et vous savez très bien que ces 30 années, nous avons traversé toutes les générations. Aujourd'hui, il y a des pépés qui nous écoutent, il y a des papas qui nous écoutent, il y a des enfants qui nous écoutent. Donc pépé, mémé, maman, papa, tout le monde vient.
2: Petits-enfants.
1: Et voilà, et chacun aura sa part. Donc c'est 2 heures de communion, 2 heures de... Ce n'est même pas un concert. Ouais. Venir à un spectacle de Magic System, ce n'est pas un concert. C'est une messe. C'est une messe de prière, de communion, de... Voilà, on va vivre des choses. On va partir de premier Gaou jusqu'à Magic Indière, en passant par Bouger Bouger, Chéri Coco, la danse des magiciens.
2: Zouglou Dance.
1: Tous les succès qui ont été égrenés pendant toute notre carrière.
0: Ah oui, donc immense plaisir pour le public. On connaît tout par cœur déjà, quoi.
1: Tous ceux qui vont venir, je crois que le lendemain, il faut s'arranger à avoir un jour de repos. Parce que quand on rentre,
0: c'est pour ça qu'on vous prévient un an en avance. Voilà. Poser des vacances.
1: Parce qu'il faut se reposer après. Parce que un concert de Magic System, c'est une salle de sport géante.
0: Ça va vous faire le cardio.
1: Voilà, ça va vous faire le cardio, voilà.
0: Vous avez vendu 5 millions d'albums dans le monde. Ouais. Je pense qu'on peut rajouter 5 millions de repiques, parce qu'on a dû repiquer vos albums sur des cassettes, etc. Voilà. Ouais. Donc ça fait beaucoup. Ouais. Vous cartonnez aussi en streaming, vous avez plus d'un milliard de vues sur YouTube. Ouais. Ça aussi, c'est fou. Quand vous avez commencé, on n'écoutait pas la musique sur Internet. Qu'est-ce que vous pensez alors de ce passage-là? Je ne sais pas si c'est la même chose, d'ailleurs, si le passage a été aussi difficile sur le continent africain qu'en Europe. Ouais. Parce que sur le continent africain, de toute façon, traditionnellement, il y avait déjà un marché parallèle de la musique qui passait pas par les maisons de disques. Mmh. En revanche, en Europe, oui, ça a bien embêté tout le monde parce qu'on achetait nos disques au supermarché très sagement. Ouais. Comment vous l'avez vécu, vous, alors, ce passage au streaming, à la musique qui n'est plus forcément gravée sur des disques?
1: Ben, je crois que c'était un mal pour un bien, parce qu'en termes de piraterie, déjà en Afrique, on ne s'en sortait pas. Quand on était sur le support physique, on vendait des œuvres dont les retombées ne nous revenaient pas directement.
0: Oui, non.
1: Aujourd'hui, même si au niveau de l'Afrique, nous sommes encore en transition numérique, les choses vont encore mieux parce qu'il y a une traçabilité. Et ça peut nourrir son homme si c'est bien suivi. Ici en France, c'est vrai qu'au départ, on n'a pas vite accepté parce que on avait un lien avec le physique. C'était des rapports, nous on avait des séances de dédicaces dans les FNAC, dans des supermarchés avec nos fans et tout. Ça n'existe plus, c'est devenu trop du virtuel. Et d'ailleurs, on est en train de penser à faire revenir les vinyles, les CD. Pendant la tournée de Magic System, on va revendre ces supports-là parce que ça nous permettait de conserver un certain lien avec nos fans. Aujourd'hui, malheureusement, c'est du streaming. C'est vrai que commercialement, c'est plus facile, mais en termes de chaleur, en termes de rapport humain, il y a quelque chose qui nous manque quand même aujourd'hui.
0: Ouais, puis on a envie de garder quand même un souvenir.
1: C'est ça.
0: Mais peut-être qu'aujourd'hui, en fait, en rentrant d'un concert, plutôt que d'acheter un t-shirt, on peut acheter le vinyle, quoi.
1: Justement, c'est d'ailleurs pour ça qu'on va faire un gros marché de merchandising avec tous ceux qui vont venir, des casquettes, des t-shirts, des CD, même ceux qui ont des CD à la maison, qui n'ont peut-être pas eu la chance de les voir signer par nous, pourront revenir avec ça et qu'on puisse signer parce que ces moments-là nous manquent, ces moments de dédicace nous manquent. Et voilà, ça sera l'occasion de nous racheter ou de nous retrouver à nouveau pour ça.
0: Vous parliez tout à l'heure de Leslie et je vous avoue que ça a fait battre mon petit cœur que cette chanson avec Leslie, je crois que c'est comme ça, moi, que vraiment, je vous ai adopté définitivement. J'ai dit, ces mecs-là, ils sont super. On ne sait jamais dans la vie. Donc, il y a Leslie, Magic System. Ouais. C'est quoi vos souvenirs de cette époque? C'est vrai, vous avez dit, ça nous a connectés avec les ados. En France, c'était vraiment ça? C'est l'effet que ça vous a fait?
1: C'est l'effet parce que, bon, vous savez, nous, on est beaucoup très famille en Afrique. Donc, quand on arrive, Leslie, c'est la première petite sœur, entre guillemets, française.
0: Ah, c'est la première artiste.
1: C'est la première, qu'on a.
0: Ouais.
1: Donc, on la prend comme une petite sœur et même pendant le tournage des clips, et ce qui faisait que même quand on ne se voyait pas, on a l'impression que la petite sœur n'est pas à la maison. Donc, on a gardé ce rapport. Aujourd'hui, elle est devenue mère de famille. Nous, on est devenus aussi des pères de famille. Mais quand on se voit, c'est toujours les grands frères et la petite sœur. Et je me rappelle encore comme si c'était hier. Cette chanson, on a passé d'excellents moments.
3: Voilà, dans la vie, on ne sait jamais.
0: Merci pour ce joli a cappella. Des frissons, mes amis. Parce qu'on dit Magic System, c'est transgénérationnel. Et ça fait quand même hyper longtemps que vous nous accompagnez. Et je remarque qu'à chaque fois qu'on met une chanson de vous, les visages s'éclairent, s'ouvrent, les gens se tournent les uns vers les autres et se parlent. C'est une belle victoire quand même. Je ne sais pas si quand vous êtes devenu artiste, vous pensiez à ça, ou si vous pensiez qu'à la musique. Mais c'est beau quand même d'avoir cet effet-là sur le monde.
1: Ben oui, c'est notre côté humain. C'est le côté là où on n'est pas dans du semblant. C'est des émotions que nous émettons. Et d'ailleurs, je crois que cette tournée sera l'occasion de se retrouver. Parce que se retrouver sur scène avec Leslie, ça c'était en 2003.
0: Il y a 20 ans.
1: Ben voilà, il y a plus que 20 ans.
0: Oh là là, oui, 23, voilà. Mais je voulais laisser la virgule. C'est pas
1: Donc, c'est retrouvé sur scène avec Leslie, c'est retrouvé sur scène avec Soprano, avec Kimbe, avec Mokobe, Rimka et tout ça. C'est des moments que nous voulons partager avec tous nos fans. Donc, c'est franchement, on a hâte d'être
0: en tournée.
1: Voilà.
0: Vous avez compris le message, les amis, il va y avoir des surprises. Voilà. 30 ans de carrière, 5 millions d'albums vendus, des milliards de vues sur YouTube, 3 albums de platine et puis des disques d'or, de platine, de diamant. Un single triple diamant export, c'est celui qu'on a écouté tout à l'heure, c'est Magic in the Air, qui est votre arme atomique de bonheur. Voilà, partout sur la planète. Mais on a quand même évoqué tout à l'heure le fait que dans vos 30 ans de carrière, au début, c'était pas la fête à la cafette, on va dire, Magic System. Et alors, autant, on se dit, voilà, un groupe qui démarre, c'est normal que ce soit un peu compliqué au début. Quelles épreuves, quelles difficultés vous avez connues, notamment à vos débuts à Abidjan? C'était quoi la difficulté pour vous?
2: Déjà, pour avoir un producteur, c'était déjà difficile.
0: Ouais.
2: Et après, vous savez que l'Afrique, du côté musical, il y a beaucoup de problèmes. Donc nous, on a fait notre petit bonhomme de chemin. C'était pas facile, franchement. On s'est débrouillé au quartier avec nos tam-tam.
0: Ouais.
2: Et puis un jour, on a eu la chance de connaître un producteur. On fait un premier album qui ne marche pas en plus. Donc ça devient encore un autre défi.
0: Mais c'est vrai que c'est une déception quand on appelle de tous ses voeux enfin son premier album et qu'il fonctionne pas. C'est dur.
2: Et après on s'est dit on va pas lâcher.
0: C'est ça en fait le secret, c'est la persévérance.
2: C'est ça.
1: La résilience, parce que une chose est de tomber, une chose est d'échouer.
2: C'est ça.
1: Mais le plus difficile, c'est de pouvoir se relever pour continuer.
2: C'est clair.
0: Ouais.
1: Parce que c'est tout un espoir qui meurt quand on échoue. Ouais.
0: Parfois, on échoue parce qu'on n'a pas bien fait. Parfois, on échoue parce que celui qui est en face a les oreilles bouchées ou pleines de cire d'abeille.
1: Ouais.
0: J'en veux pour preuve le parcours de premier gaou.
1: Ouais.
0: Combien de maisons de disques ont refusé Premier Gaou?
1: Je ne sais plus du combien, mais le nombre de producteurs déjà.
0: Ouais.
1: Je crois qu'on est passé de main en main parce que personne ne croyait en ce titre.
0: Et vous, vous y croyez?
1: Ben oui, parce que c'est notre esprit, on y a mis. Voilà, des notes pour pouvoir donner quelque chose. Mais vous savez, quand vous avez échoué pour la première fois, en Afrique, c'est difficile d'avoir une deuxième chance. Donc, c'était pas évident. Et puis, bon, c'est arrivé. Les personnes qui ont cru en nous ont vu vite les résultats. Et puis, c'est parti.
0: Ouais.
1: Mais nous, on se projetait déjà parce que c'était un autre défi. Quand on connaît un tel succès, on se dit, mais comment on fait pour garder la barre haut comme ça? C'était quand même difficile. Mais bon, on a essayé et puis après ça a marché. Mais comme Manadia l'a dit, c'est le côté de la professionnalisation qui n'était pas évident en Afrique. Nous n'avions pas un secteur musical très professionnel. Donc il a fallu que nous arrivions en France dans les années 2000. Et là, on a connu ce qu'on appelle la professionnalisation de la musique.
0: En fait, vous avez transformé l'essai, quoi.
1: C'était de la passion quand on était en Afrique, mais quand on est arrivé ici, c'est devenu une profession.
0: Voilà. Quand on vous entend chanter Premier Gaou a cappella à l'Olympia en 2002, on se dit que heureusement que vous y avez cru.

0: Magic System était dans Décibel pour l'annonce de la grande tournée qu'ils donneront partout en France pour fêter leurs 30 ans.
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2: Une artiste qui ne sera pas la voix d'un seul tube.
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2: Quel tube, hein, cela dit, Soleil Bleu nous a fait danser tout l'été dernier et nous a permis de découvrir la voix de Louisa, jeune trentenaire franco-brésilienne, amoureuse de toutes les musiques, qui vient ce soir vous présenter son premier album. Et bonsoir Louisa.
4: Bonsoir.
2: Bienvenue dans Décibel, chère Louisa. On s'était croisés aux dernières Victoires de la musique. Et alors, je vous avais trouvé complètement à votre place. Et je sais pas, contente de faire partie de cette grosse cérémonie. Certaines et certains y étaient vraiment le ventre serré, pas bien, avec des gouttes de sueur là sur les tempes. Et vous, non, vous étiez bien avec vos deux copains de Bleu Soleil.
4: Oui.
2: C'est un bon souvenir.
4: Ouais, c'était un bon souvenir. En fait, je me suis, comment dire, juste avant mon passage, juste avant qu'on rentre sur scène, il y a du coup le présentateur qui dit, et maintenant une habituée de la scène. En fait, il allait appeler Camilla Jordana, mais c'était juste avant nous. Et,
2: d'accord.
4: Et en fait, je me suis dit, je me suis matrixé le cerveau en m'imaginant que j'étais une habituée des. Je dis mais oui,
2: des cérémonies.
4: Mais oui, je suis une habituée, je suis à ma place, c'est là, ici.
2: Ouais. En tout cas, c'était une belle soirée. C'était une belle soirée.
4: Ouais, c'était une belle soirée. Puis je revenais du Brésil, donc ouais. J'étais dans une good vibe.
2: Ok. Alors, j'ai un peu menti tout à l'heure quand j'ai dit que c'est avec Soleil Bleu qu'on a découvert votre voix. En vrai, sur plein d'albums, on vous entend, Louisa. Nous, ici, dans Décibel, on avait craqué sur Hélicoptère, le dernier album de Féfé. Il était venu en parler dans l'émission et il avait parlé de Quelque part, votre duo.

0: Louisa et Féfé. Louisa.
1: Féfé.
0: Il est bien cet album, hein, ouais. Hélicoptère sous-côté. Allez écouter Féfé, vous serez heureux. Mahom aussi, qui vous fait chanter Le temps de l'amour.

0: Et ça, je me dis, c'est le CV d'une chanteuse qui a commencé par faire ses classes beaucoup sur scène. Et c'est comme ça qu'on rencontre sa famille musicale et des gens chez qui on va comme ça inviter sur un ou deux morceaux.
1: Ouais, alors là on a entendu trois, mais en vrai il y en a plein d'autres.
0: Il y en a énormément.
1: Il y avait Fakir aussi, il y a du coup Kewa, Stylo, là il y en a beaucoup.
0: Il y en a énormément.
1: Et la plupart, ouais, avant d'être chanteuse professionnelle, je squattais les scènes des autres en fait, je montais sur la scène des autres et j'attrapais un micro, c'était genre plus fort que moi. Il fallait que je partage les mélodies que j'avais dans ma tête, vraiment c'était vital quoi. Et du coup, heureusement, tout s'est bien passé et apparemment, j'ai fait des prestations assez correctes puisque les gens m'ont proposé ensuite d'enregistrer oui. avec eux. Donc la plupart du temps, ça s'est fait comme ça, oui, en volant le micro, en volant
0: au culot, en fait.
1: Au culot total.
0: Au culot et au talent, parce que effectivement, ouais. Une fois qu'on a chopé le micro, faut assurer. Et ça a été votre cas. Alors c'est marrant, vous avez employé l'expression avant d'être chanteuse professionnelle. Qu'est-ce qui pour vous est le point de bascule, le moment entre la fille qui rêve de chanter et la fille qui est chanteuse?
1: Mais en fait, j'ai pas tant rêvé de chanter. C'est vraiment, comme je disais, c'est devenu vital, quoi. Vraiment, à un moment donné, je pouvais plus assister à un concert en tant que spectatrice. J'avais deux options. Soit il fallait que je parte du concert, soit il fallait que je monte sur la scène pour chanter, parce que vraiment, c'était physique, quoi. Je sentais que ça brûlait en moi. Il fallait absolument que soit je parte, soit que je monte sur la scène. Donc, c'était pas tant un rêve, mais vraiment une nécessité, quoi. Vraiment.
0: Mais c'est magnifique, c'est la première fois que j'entends ça, Louisa. Non, mais alors, moi, franchement, ça me touche énormément ce que vous dites, parce que en fait, je pense que les artistes pour qui c'est vital, pour qui c'est faire de la musique ou mourir, alors, c'est pas les plus équilibrés dans la vie, mais qu'est-ce qu'ils donnent, quoi, quand ils sont sur scène ou même quand ils sont en studio. Alors, c'est quoi le parcours qui vous amène à ça, à ce feu dans le ventre? Je sais que vous avez fait très jeune de la musique, vous avez aussi fait les Beaux-Arts. Bref, vous êtes une artiste avec un grand A. Racontez-moi un petit peu le parcours.
1: Bon, déjà, je suis née dans une famille artistique. Mon père, lui, il est musicien. Ma mère, elle est danseuse contemporaine. Et mon père fait du jazz et ma mère, du coup, danse contemporaine. Donc, les deux, dans leur médium, on parle beaucoup de liberté, quoi. C'est vrai que dans le jazz, on parle, du coup, d'improvisation. Oui. Et pareil, dans la danse contemporaine, dans ce contact. Et ma mère, elle nous a toujours, depuis petite, elle nous a amené à nous libérer corporellement et à réussir à s'exprimer sans peur avec notre corps, et elle nous faisait des gages en fait, genre ok, pour 2 euros au milieu il y a un bouchon on était en voiture, il y a un bouchon, je mets la musique à fond et tu danses au milieu des voitures. Donc, quand t'es petit, pour 2 euros tu le fais, tu vois. Ouais. Où on est là, on voulait trop l'énorme sucette dans la boulangerie, elle dit bah ok, vous voulez la sucette, mais là on doit danser la valse au milieu de la boulangerie pendant 5 minutes, et on était là bah vas-y, ok, tu vois, voilà, avec le recul
0: génial.
1: Et en fait, elle nous a libérés quelque part.
0: Ah bah là, c'est le vaccin contre tous les complexes.
1: Ouais.
0: Formidable. Et alors, c'est votre maman ou votre papa qui est brésilien?
1: C'est ma mère.
0: Ah.
1: Ouais. C'est la liberdade do Brasil. Et du coup, déjà, il y a eu ce côté-là où, depuis que je suis née, tu vois, on se met pieds nus, on danse dans la rue, elle nous a, voilà, y a eu ce truc-là. Et ensuite, mon père, dans la musique, j'ai beaucoup écouté, il nous a, voilà, il y a des disques magnifiques dans sa bibliothèque, il y a du monde entier, c'est vraiment j'ai découvert le monde ouais. quoi, dans ces disques, et très avec une écoute assez rigoureuse, quoi. C'est vrai, ouais. que voilà, il fallait une écoute attentive, et j'ai vraiment,
0: c'est l'écoute qui permet d'apprendre des choses aussi, en écoutant les autres, quand on écoute vraiment.
1: Ouais, tout à fait. Je pense que mon père, il a eu plus une approche un petit peu plus sérieuse, en fait, dans son approche avec l'art, même dans le cinéma, tu vois. C'est vrai qu'il est très cinéphile aussi. Il fallait qu'on regarde le film depuis le générique, quand tu vois. Voilà, c'était très sérieux. Et moi, j'ai des tics maintenant, tu sais, quand je regarde des films avec des copains, j'ai dit non, mais on se tait.
0: Ah, il faut pas se lever au cinéma avant la fin du générique de fin, quoi.
1: Oui, non, mais même surtout à la pas. Maison, tu ouais. vois, ah, je veux ouais. dire, on éteint tout, là, le film a commencé, genre, c'est silencieux, mais genre, vraiment, il nous regardait, genre... bref, je reproduis un peu ces tics, un peu de tyrans, comme ça, mais... Bref, au final, ça m'a permis aussi d'avoir un regard et une écoute attentive sur l'art en général. Donc oui, donc j'ai toujours baigné dans la musique, mon père musicien, donc j'étais toujours dans les répétitions, dans les concerts, les tournées, et du coup génial quoi, j'ai toujours j'ai grandi avec ça. Et dès que mes parents ils ont capté que j'aimais bien chanter, du coup ils m'ont mis à la maîtrise de Bretagne, c'est un cursus horaire aménagé, du coup.
0: C'est très intensif là, ouais, ce sont des jeunes musiciens mais qui bossent comme des pros, hein.
1: Ouais, 4 heures par jour quand même, tous les jours, ouais, tous les jours conservatoire, mais c'était super parce que du coup j'allais à l'école que le matin.
0: Et conservatoire l'après-midi.
1: Ouais. Donc pour nous c'était le rêve, hein, c'était trop trop bien. Et là formation classique, donc. Voilà, ça,

0: Et alors, la légende raconte, Louisa, que vous avez écrit les paroles dans le RER.
1: Une partie des paroles, ouais.
0: C'est génial. Parce qu'alors, ça n'a rien à voir avec un RER, hein, pour ceux qui ne connaissent pas la chanson.
1: Bah ouais, mais justement, j'avais. Ouais. En fait, je revenais du Brésil, là. Le Brésil est toujours quelque part, hein.
0: Oui.
1: C'est évident. Et oui, séparation. Et. Ouais, c'est comme si j'avais fait un voyage astral, comment dire. Une projection, j'ai fermé les yeux et je me suis. J'ai imaginé mon monde. Parfait. Je l'ai écrit pour me faire du bien en fait, et j'ai pas du tout. Mais c'était inconsciemment. J'ai tout fait ça inconsciemment. Je pensais même pas un jour la chanter en live. Je pensais pas que encore moins que ça allait exploser comme ça. Donc je l'ai vraiment fait pour moi et sans imaginer que ça allait faire du bien à autant de monde, donc ça c'est vraiment trop bien.
0: Louisa, élève de la maîtrise de Bretagne à Rennes, énormément de chants, etc. Ça c'est toute votre enfance, beaucoup de musique, donc on a dit du piano, de la guitare, de la harpe, de la danse, etc. Et à un moment, vous allez évidemment prendre votre envol, qui amènera un peu plus tard aux collaborations dont on a parlé et puis à ce premier album. Mais je sais que ce qui a beaucoup changé votre vie et finalement qui vous a transformé en l'artiste que vous êtes aujourd'hui, c'est les voyages.
1: Oui, tout à fait. Ouais. Tout à fait. C'est vrai que après la maîtrise de Bretagne, arrivé au lycée, j'osais pas chanter. C'est vrai qu'en France, il y a un peu ce truc du jugement, du regard de l'autre, et j'osais pas dire que je chantais. En plus, je faisais du classique, alors ouais. trop la honte. Du coup, mes potes au lycée ne savaient pas du tout que je chantais. Et puis, en plus, j'avais d'autres aspirations. Je commençais à découvrir la musique électro, donc voilà.
0: Oui.
1: Et ensuite, mais il y avait quand même cette pudeur, un peu cette gêne, voilà. Et à 18 ans, je suis retournée au Brésil toute seule. Et là, les Brésiliens, ils ont une sorte de bienveillance de base, quoi que tu fasses, ils t'aiment. Et en fait, donc à 18 ans, ils m'ont redonné la force de juste rouvrir ma voix. Et à 19 ans, je suis restée à La Réunion pour 5 ans. J'ai fait mes études là-bas.
0: Les Beaux-Arts, ouais.
1: Et en fait, à La Réunion, là, du coup, là, la voix, elle s'est... Là, je l'ai plus refermée, là. Ouais. Je l'ai plus refermée. J'ai découvert, du coup, les jam sessions, donc la musique improvisée. Et à La Réunion, c'est très riche. Du coup, il y a vraiment énormément d'un. C'est vraiment, on appelle La Réunion, je pense.
0: Oui, ça réunit.
1: Ça, vraiment. Ouais, ouais. Il y a des influences du monde entier, des gens. Du coup, quand on fait des jam sessions, c'est des vrais jams dans le sens où on invente tout du début à la fin.
0: C'est-à-dire que vous, quand vous chantez dans une jam, vous savez pas ce que vous allez chanter. Vous improvisez des paroles, vous accompagnez.
1: J'improvise. Moi, quand je chante à la base, je chante dans une langue inventée. Les paroles, ça vient après. C'est venu un petit peu par défaut, par contrainte. Mais moi, donc, j'ai sorti plein de sons. J'ai sorti même un EP entier dans un langage inventé. Et c'est mon langage préféré. J'utilise ma voix simplement comme un instrument, en fait. Et avant de mettre du sens. Parfois, je trouve que la musique, elle parle tellement déjà d'elle-même et les mots, ils peuvent être réducteurs, quoi. Et c'est juste utiliser ma voix comme un instrument musical, quoi. Et du coup, voilà, j'improvise comme ça. Je peux. C'est ce qui m'intéresse, c'est ça, c'est la mélodie, la musicalité des sons et la percussion aussi des sonorités, des mots. Et quand je chantais à la maîtrise, on chantait en allemand ou en latin, donc moi je comprenais rien de ce que je chantais. Oui. Et c'est quand on lisait les partitions, il y avait une note et un son en bas, et moi j'ai appris à la musique comme ça, en fait. C'est juste une note et une sonorité. Je pense que c'est comme ça que j'ai construit un petit peu ma perception de la musique, quoi. Et du coup, ouais, voilà, complètement improvisé. Il pouvait y avoir un clavier qui faisait du hip-hop, un violon classique avec un rythme de percussion maloya traditionnel de La Réunion, et puis on mélangeait tout ensemble, et puis on faisait une musique tous ensemble. Et c'est vraiment là, donc je suis tombée dedans, et personne pouvait m'arrêter. Je pouvais chanter pendant 3 jours non-stop, quoi.
0: Ben, ce foisonnement, on le retrouve hein, dans ce premier album. Il vient de sortir. Alors, les amis, évidemment, je vous le recommande pour se balader un petit peu dedans. Vous dire que, bah oui, du voyage, il y en aura toujours avec Louisa Jetlag.

0: Alors, Louisa, toutes ces chansons qui viennent de sortir, comment elles sont arrivées? Est-ce que tout ça est très récent? Est-ce qu'il y a des chansons que vous avez en vous depuis vos premiers voyages au Brésil, à La Réunion, etc.? On est comment dans le temps sur ce disque?
1: Alors c'est très mélangé, c'est vrai que j'ai des textes, je pense, qui traînent dans mon téléphone depuis 2 années au moins.
0: Ouais.
1: 3 ans, le temps passe tellement vite.
0: Louisa, elle est en train de regarder en fait l'arrière de sa pochette pour voir un peu les chansons. Celle qui arrive par exemple, La Vida Loca.
1: Alors La Vida Loca, celle-ci, elle s'est faite cette année. Je l'ai écrite cette année. Et en fait, quand j'ai commencé à l'écrire, j'ai pensé à inviter Carbone dessus. C'était le feat que je voulais faire avec Carbone, parce que je trouvais que c'était un peu la vibe un peu solaire qu'il avait dans Imagine. On venait de se rencontrer, je l'ai trouvé super. Et quand je commençais à l'écrire, je me suis dit, ah, ça me fait penser à Carbone, viens, je l'invite. Et le jour d'arriver au studio, il me dit... Ah, mais je sais pas, je crois que celle-ci, c'est un peu gagné d'avance. Moi, je chercherais un truc un peu plus mélancolique. Et du coup, on est parti sur totalement autre chose.
0: Vous avez fait Étincelle ensemble.
1: On a fait Étincelle. Du coup, on a rouvert nos tiroirs, on a fouillé ce qu'on avait, et puis on a inventé une nouvelle chanson. Étincelle, du coup, La Vida Loca, ça s'est fait cette année, ouais. Il y a des bouts, j'avais déjà commencé à écrire, par exemple, Western Chinois. Je me souviens que j'avais Western Chinois, j'ai testé dans toutes les langues. J'ai testé dans toutes les langues. J'ai même fait une version avec un mélange de hongrois, de japonais. J'ai fait vraiment plein de versions.
0: Mais si vous vous demandez, Western Chinois, c'est comme ça.

0: Ça veut dire qu'en fait, une chanson, avant le jour, la seconde où vous l'enregistrez, elle peut changer 600 fois.
1: Bah même maintenant, hein, moi j'aimerais bien faire un album juste de remix de mes propres chansons.
0: Enfin, il vient de sortir, Lisa. Attendez un peu quand même. Faut attendre la réédition, quoi, dans quelques mois.
1: Ouais.
0: Ah ouais, mais c'est vrai. Mais oui, mais ça, c'est voilà, les vestiges du live, en fait, et de toutes ces jam sessions, etc. Pour vous, en fait, la musique, elle est pas figée.
1: Ah, c'est hyper difficile. C'est hyper difficile de se dire, ah, c'est fini.
0: C'est comme ça.
1: Ouais, c'est vrai qu'il peut y avoir vraiment plein de directions différentes et c'est très compliqué pour moi, ouais, de figer ça. Moi, je fais de la peinture et c'est un peu pareil de dire, vas-y, là, on s'arrête. Du coup, je fais plusieurs versions de peinture. Enfin, bon, bref, là, je vais pas partir.
0: On s'est baladé un petit peu à l'intérieur de ce disque extrêmement solaire et qui réunit finalement tout ce que vous aimez dans la musique, vous avez réussi à le mettre dans votre disque.
1: Il a fallu me canaliser un petit peu. Oui, parce que j'aime le monde, en fait. J'aime le monde. On m'a dit, Louisa, premier album, viens, on essaye un petit peu de pas trop perdre le public. Mais voilà, d'essayer d'avoir quand même un fil rouge. Bon, évidemment, il y a le Brésil qui est là. Il y a ma double culture qui est celle-là. On peut pas y échapper.
0: Mais on ne veut pas y échapper.
1: On ne veut pas y échapper. Après, j'ai un grand amour de la musique tzigane, aussi Balkans, spécifiquement Roumanie. J'ai réussi un petit peu à l'intégrer à la fin d'un morceau qui s'appelle Nuages, que j'ai fait en featuring avec
0: La Daniva.
1: Avec La Daniva, ouais.
0: Ah, on écoute quelques notes, et j'adore ce morceau.
1: Trop bien.

0: On est presque dans un film de Costa Rica.
1: Je suis fan, c'est mon rêve de jouer dans un film de Costa Rica et de chanter avec lui. Je te jure, c'est.
0: Mais il faut lui dire, Emir, she's here.
1: Oui.
0: Elle est là.
1: Non, mais
0: elle
1: en plus, Louisa.
0: Il me connaît, genre, j'ai squatté une de ses scènes aussi.
1: Ah, bah oui. Faut dire, les concerts d'Emir Costa Rica et le No Smoking Orchestra, c'est quelque chose.
0: C'était
1: hein.
0: Ça.
1: Ah
0: ouais.
1: À La Réunion en 2016.
0: Ah ouais.
1: Je suis montée sur la scène dans un festival et j'ai chopé le micro. Je savais pas trop qui c'était à cette époque-là. Et je vois, il joue de la guitare, il me regarde et il vient me voir, fait What's your name? Et
0: j'ai dit. Vous le faites bien, vous l'imitez hyper bien, je l'ai interviewé, il a vraiment cette
1: vrai.
0: Voix.
1: J'ai dit Louisa. Et là, et notre chanteuse, Louisa! Et les gens, ils pensaient tous que j'étais slave ou roumaine, parce que comme j'improvisais aussi mon langage quand je chantais, c'était marrant.
0: Que de bons souvenirs. Alors ça, c'est un très très beau souvenir de scène. Ça veut dire que donc la tournée qui s'annonce, autant que ce soit là, sur tous les festivals d'été, je l'ai dit, hein, vous êtes une des artistes les plus programmées cette année. Et puis ensuite, donc il y a votre tournée à vous. Tout est déjà prêt dans votre tête.
1: J'ai trop hâte. Bah déjà, nous, on va vivre la première aventure du tourbus. Pas sur toute la tournée, mais sur quand même une bonne partie. Et moi, j'ai jamais voyagé en tourbus, donc j'ai très hâte de découvrir ça. Plus c'est mon équipe de musiciens, on est des bons jammeurs. Du coup, on va faire de la musique. Ça se trouve, il y a un album qui va naître.
0: C'est possible, hein, que ça vous inspire
1: dans
0: en
1: bus.
0: Vrai.
1: Ouais.
0: Et puis, je citais ces énormes festivals. Ça va être des foules assez énormes et denses et compactes. Ça vous excite? Ça vous donne le trac?
1: Écoute, j'ai là du coup à force d'avoir fait quand même beaucoup de scènes,
0: oui.
1: Je suis de plus en plus libérée. C'est vrai que moi les deux premières années quand j'ai commencé à faire de la scène, du coup ça remonte à 2018-2019, j'étais terrifiée à parler au public. Je disais quasiment rien, je disais bonjour, au revoir, au milieu je disais le nom du groupe,
0: oui.
1: Mais voilà, et là de plus en plus. Maintenant, ça fait tellement du bien de pas avoir peur, d'être libérée, de parler, parce que je pouvais chanter devant 20 000 personnes, mais parler au public. En fait, quand j'ai réalisé que je devais faire l'animation aussi,
0: oui.
1: J'avais pas eu conscience de ça en fait au début, avant mon tout premier concert. Tu sais, je me disais bon, je suis chanteuse, je vais chanter, mais non, en fait, il faut animer.
0: C'est vrai.
1: C'est un autre métier quoi. Et là, maintenant, j'aime bien. Je me suis trouvé un petit clown et ça me fait du bien. Du coup, là, maintenant, bon, préparez-vous. Peut-être, je vais vous mettre des tunnels. Avant, je parlais pas. Maintenant,
0: elle va faire des chroniques.
1: Même ça nous arrive, genre d'improviser complètement une musique maintenant en live. Parce que ça aussi, c'est un truc que j'avais pas conscience avant de faire mes premières scènes. C'est qu'on allait devoir faire tout le temps les mêmes chansons en concert.
0: Ah oui, la fameuse setlist.
1: Ouais, et c'est vrai que comme je viens de la musique improvisée, des jams et tout, ce que j'aime, c'est créer la musique instantanée, quoi. C'est de la découvrir au moment où je la fais. Et là, de savoir que j'allais faire tout le temps les mêmes morceaux, ça m'a un petit peu, c'était un peu la désillusion. Donc là, avec mes musiciens, c'est cool. Ça nous arrive des fois d'improviser une musique sur scène et ça, c'est génial.
0: Ah, donc n'hésitez pas à prendre des billets pour plusieurs dates de concert de Louisa. A priori, oui. Il y aura des surprises à chaque fois. Et donc, entre les chansons, c'est le retour de la petite fille qui dansait dans les embouteillages. Ça y est. Libérée, délivrée. Louisa, je vous souhaite le meilleur avec ce disque, avec cette énorme tournée. Et à la prochaine, Louisa. Merci.
1: Merci beaucoup.
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2: Salut à toutes, salut à tous et bienvenue dans Décibel. On vous a promis une playlist faite sur mesure, rien que pour vous, par Amir. Je perds pas de temps, on y court. Bonsoir Amir.
3: Bonsoir.
2: Comment
3: bonsoir.
2: Ça va?
3: Super, puis enthousiasmé par ton accueil.
2: Bah attends, déjà t'es un petit peu à la maison ici. Et aussi, je dois dire que c'est un parcours qui fait plaisir à voir, ton parcours à toi.
3: Merci.
2: C'est vrai?
3: Je me penche rarement sur ce qui s'est passé, sauf c'est vrai que cette année, comme on parle souvent de la décennie, alors ouais. Je me rends un petit peu compte de c'est ce qui ça. Est arrivé.
2: Du chemin parcouru. On a découvert la semaine dernière les premiers épisodes de La Belle et le Boulanger. La suite, c'est lundi soir, toujours sur TF1. Vous voulez savoir comment ça se finit, hein? Moi, je sais. Mais je vais pas spoiler, c'est promis. Ça t'a merci. Plu quand même.
3: Merci pour ces efforts.
2: Cette aventure série télé, est-ce que ça te fait remettre en question ton amour fou pour la musique? Est-ce qu'il faudrait partager ton temps maintenant à 50-50 ou pas?
3: Non, j'irai pas jusque là. C'est comme la question qu'on se pose quand on a un deuxième enfant.
2: Oui.
3: Ça, on met pas en question l'amour du premier du tout. On arrive à agrandir son cœur. Et quand je parle d'enfance, là, je me projette. Je me remets en tête les souvenirs de moi qui montais sur une table petit à la maison, qui essayait de faire le divertissement pour ma famille, et je me souviens être autant acteur que chanteur. Après, c'est la musique qui a pris le dessus par des concours de circonstances fabuleux qui m'ont permis d'exaucer un premier rêve, mais j'ai jamais perdu de vue cette volonté au gré des coups de cœur et des choix qui me bouleverseront, qui résonneront en moi. De prendre aussi le temps de travailler la deuxième discipline qui m'a toujours donné envie. Et c'est en train d'arriver maintenant. Ça a mis 10 ans, mais c'est pas plus mal. Je suis très heureux de retrouver la fragilité du débutant, de ressentir l'émerveillement. Ça fait énormément de bien. Et puis je pense que les deux mondes se nourrissent mutuellement l'un de l'autre.
2: Ah oui, sans aucun doute. Parce que je pense que même en termes de conscience de ton corps, etc., le fait de jouer la comédie, je me dis que ça va sans doute, oui, avoir des répercussions sur tes prochains concerts, par exemple.
3: Très certainement, mais ça a déjà été le cas après la pièce de théâtre que j'ai jouée pendant 2 ans. Je m'estime tellement chanceux de pouvoir vivre toutes ces choses, je t'assure.
2: Et nous, on est contents parce qu'on est aux premières loges et on voit tout ça. Donc, les deux prochains épisodes de La Belle et le Boulanger, c'est lundi soir. Et pour ce soir, donc, tu t'occupes de la playlist, Amir. On t'a demandé de choisir 8 titres et puis nous, on a choisi 2 titres de toi. Comme ça, voilà, ça nous fait un petit mélange sympathique. On est ensemble jusqu'à 21h. Le premier titre de ce soir, c'est Francis. Francis Cabrel, Je l'aime à mourir. Alors évidemment, ça te va très bien, parce que toi, des chansons d'amour, t'en as un certain nombre dans ton répertoire. Celle-là, elle est particulièrement intense, belle, pure, simple. C'est ça qui te touche? C'est la beauté dans la simplicité?
3: C'est la beauté dans la simplicité, c'est tellement bien décrit. Je pense que c'est ce qui représente le mieux Francis Cabrel, parce qu'il trouve des mots qu'on comprend tous, mais qu'on aurait beaucoup beaucoup de mal à écrire comme lui. Et en plus de ça, c'était la première chanson que j'ai apprise à la guitare et qui représente énormément de choses pour moi. Et je pense aussi
2: qu'il m'a inspiré.
3: J'ai commencé tard. Je devais avoir 22-23 ans quand j'ai appris la guitare pour la première fois. Après des années où ma mère insistait mais que ça me faisait trop mal aux doigts. Et à l'époque, j'aimais pas l'abnégation. J'étais moins là-dedans. Oui, je l'aime à mourir, mais quel chef-d'œuvre.
2: Alors on y va. Choisi pour vous par Amir. Première chanson de cette playlist qui promet, croyez-moi, j'ai les titres sous les yeux, on va se régaler. Voici Francis

0: Ah, il s'est posé une ambiance, Amir. Hein. Il arrive en soirée, clac, dégaine Cabrel. Je l'aime à mourir. On parlait rapidement, mais on a évoqué ce truc-là. Ça fait 10 ans que tu es dans l'œil du public, en tout cas en France, hein, depuis que tu nous as représenté à l'Eurovision. Et tu es arrivé 6e. Je tiens à le rappeler quand même, parce que on n'a pas souvent fait mieux.
1: Non, depuis moi, il y a eu de très bons scores.
0: Slimane,
1: Louane,
0: ouais.
1: Et je salue ces artistes parce que ensemble, en fait, on a, je pense, réussi à faire un mouvement très très positif dans l'appréciation de l'Eurovision auprès du public déjà.
0: Oui, dans l'intérêt même.
1: Dans l'intérêt, ouais. Et puis il y a plein de très bons artistes maintenant qui sont intéressés, qui postulent et qui peuvent vraiment enfin nous donner l'espoir de gagner un jour bientôt.
0: Ah oui, on croise les doigts. Allez,
1: c'est
0: moi,
1: le but.
0: J'y crois. Dans cette
1: Barbara Pravi, j'ai oublié de mentionner.
0: Ah oui, Barbara, oui.
1: Deuxième, quand même.
0: Deuxième. Sinon, bah, c'est toujours Marie-Myriam, notre championne, hein, je vous rappelle. Non, c'était l'année du punk. C'était les années 70. Ça va revenir, les amis. Ça va revenir. Ne vous en faites pas. Et je parle, oui, non, de ces 10 ans aussi, parce que dans ces 10 années, tu es devenu père. Or, la chanson que nous allons écouter, c'est Charles Aznavour à ma fille.
1: Oui.
0: Je me suis dit que tu l'avais pas choisi par hasard.
1: Absolument pas.
0: Et c'est vrai que, bah, voilà, la vie n'est plus la même, ensuite, c'est sûr. Et tu te découvres une dose d'amour. Dont tu n'avais pas idée.
1: Oui, sauf qu'ici, il faut quand même préciser que j'ai 3 enfants qui sont 3 garçons.
0: C'est pas vrai, t'as
1: oui,
0: pas de fille.
1: J'ai pas de fille.
0: Mais j'étais sûre que t'avais une fille.
1: Non,
0: t'as 3 garçons.
1: C'est pas cette chance. J'ai beaucoup entendu parler de ce qu'est l'amour paternel pour une fille. En attendant, je me projette au travers de ce que dit Aznavour qui me touche profondément. Et je vis par procuration cette émotion.
0: À ma fille, donc. Charles Aznavour qui chante pour vous, pour celles et ceux qui ont des filles, ou celles et ceux qui y pensent comme ça, parfois comme Amir.

0: du velours, la voix de Charles Aznavour à ma fille. Je ne sais pas si Amir, tu as des modèles en chanson et si Aznavour en fait partie.
1: Totalement.
0: Ah, c'est vrai ?
1: Totalement.
0: Qu'est-ce que tu prends chez lui ?
1: Ce que je prends chez lui, c'est l'intelligence du verbe, comment poser le mot sur une mélodie pour qu'il gagne en ampleur, en magie, en consistance. Comment raconter une histoire sur scène aussi. Et puis l'artiste, l'auteur avec qui je collabore le plus depuis mes débuts, s'appelle Nazim. Et Nazim est lui-même un très très grand fan, ne jure que par Charles Aznavour. Et on s'est pas choisi par hasard, je pense.
0: Ah, très bon. Ça va, on t'entendra avec Nazim tout à l'heure. Mais avant, on va faire un tour. Alors, de l'autre côté, j'ai envie de dire, du spectre de la musique, quoique, est-ce que la chanson française et le pop-rock anglais n'ont pas quelques petits trucs en commun? En tout cas, ça fait des émotions. T'as choisi Coldplay, avec une chanson qui s'appelle The Scientist. Alors, il faut que je t'avoue, c'est pas leur plus connue, mais je pense que c'est celle sur laquelle j'ai le plus pleuré.
1: Je te crois.
0: Tellement cette chanson, elle est terrible, parce que oui, c'est quelqu'un qui veut un peu rembobiner, changer l'histoire et tout. C'est fou, pourquoi t'as choisi cette chanson ?
1: D'abord parce que on s'est parlé tout à l'heure de comédie romantique.
0: Ouais.
1: J'aime bien moi ce registre cinématographique, et il y a une comédie romantique qui est d'ailleurs un remake d'un film français qui s'appelle The Wicker Park dans sa version internationale, et je pense que la version française s'appelait L'Appartement avec Vincent Cassel, si je ne me trompe pas, mais on vérifiera après. Et dans la version américaine, dans la BO, on a ce titre de Coldplay qui accompagnait magistralement des scènes d'émotions amoureuses, et je sais pas, ça a pris une place en moi, ça m'a accueilli, et je retiens ce titre comme un de mes titres préférés, ce qui me touche le plus, comme toi.
0: 1996, oui, c'est Vincent Cassel avec Romane Boranger et Monica Bellucci. Mmh.
1: En tout cas, la version internationale, c'est Josh Hartnett, c'est Diane Kruger.
0: Et on y croit, on a envie de...
1: Et c'est waouh. Ouais.
0: L'Appartement, c'était le nom du film en français. Et donc, Coldplay, The Scientist, dans la BO du film américain.

0: choisi donc par Amir, notre invité ce soir. Amir, est-ce que tu connais le clip de The Scientist ?
1: Non, je m'en souviens plus.
0: Alors, je le recommande à tout le monde, et même à Amir. C'est un clip, en fait, qui a été tourné avec un procédé un peu spécial. Je vais essayer de vous l'expliquer, mais n'oubliez pas que je ne suis pas une scientifique. En gros, quand on regarde le film, quand on regarde le clip, on se dit, tiens, c'est bizarre, ils avancent bizarrement. En fait, tout a été tourné, tout le monde faisait ses mouvements à l'envers. Donc, par exemple, Chris Martin, qui est censé marcher à l'endroit dans le clip, il marchait à l'envers. Donc, tout a été fait, tous les gestes ont été faits à l'envers, puis remis à l'endroit. Mm-hmm. Mais du coup, ça fait une espèce de démarche
1: évidemment,
0: un peu étrange.
1: Évidemment,
0: et c'est trop fort.
1: J'ai envie de le regarder.
0: Et voilà, Coldplay, The Scientist, allez voir le clip. Et si j'ai mal expliqué, pardon. Pardon, Madame Bourdet, ma prof de SVT du collège. Je n'ai absolument pas progressé, madame, depuis. Et j'en suis désolée.
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0: Mon invité, c'est Amir. Et évidemment, on n'allait pas se priver du plaisir de t'écouter chanter ce soir, Amir, même si tu parles beaucoup de la musique des autres. Mais j'aimerais qu'on écoute ensemble un duo avec Nazim. Tu nous en parlais tout à l'heure en nous disant que c'est ton plus proche collaborateur depuis 10 ans, avec qui tu partages l'amour d'Aznavour, entre autres. Vous avez chanté ensemble une chanson qui s'appelle « En face », qui est sortie en 2024.
1: Absolument.
0: C'est ça.
1: C'était la dernière chanson de son projet extrêmement ambitieux, d'écrire, de réaliser et de poster sur toutes les plateformes de streaming une chanson par jour pendant 366 jours.
0: C'est une folie, ça.
1: Il y est parvenu. Sur la grande majorité d'entre elles, il a même fait un clip. Enfin, c'est un projet d'une ampleur, c'est colossal. Et il avait appelé ça chronique d'un burn-out prévu d'avance. Et il y a quand même survécu.
0: Et ça, c'est la dernière, celle-là.
1: C'est le final, et j'ai été extrêmement touché qu'ils choisissent un duo avec moi, alors qu'il aurait pu en choisir tant d'autres. Mais je pense que ça arrivait aussi dans un timing où on en avait besoin. C'est une chanson qui parle de la tolérance, de la compréhension, du regard de la personne en face, du fait qu'on s'écoute peut-être pas suffisamment assez, qu'on reste très enfermé dans nos opinions. Nazim est musulman, je suis juif, on n'a pas besoin d'en dire plus. En ce moment, il est important de montrer quand la tolérance fonctionne et quand le respect mutuel existe. C'est notre cas, on est comme des frères. Et on avait envie de le raconter dans une chanson. C'est une chanson que j'adore.
0: En face.

0: en face, c'est Nazim avec Amir. Vos deux voix se mêlent tellement bien.
1: Merci.
0: Je pense que depuis 10 ans, vous avez dû souvent chanter ensemble, mais là, on va dire, c'est le premier officiel.
1: Absolument.
0: Ça te donne envie pour la suite?
1: Bien sûr, mais avec Nazim, tout. C'est pas que la musique, c'est de la fraternité, c'est de l'amitié, c'est de la confidence. Et je pense que c'est pas un hasard si nos voix s'accordent naturellement. C'est parce qu'on passe beaucoup de temps ensemble et qu'on a traversé beaucoup de choses.
0: Vivement la suite entre ces deux-là. Amir s'occupe de la suite de la programmation musicale sur votre radio ici. Alors les amis, installez-vous confortablement, c'est loin d'être fini. À tout de suite.
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0: Et mon invité de ce soir, il a une belle actualité. Lundi soir, notez dans vos petits carnets, vous avez rendez-vous avec Amir pour la suite des aventures de La Belle et le Boulanger. Dites donc, 3 saisons en Israël, la série. Donc là, bon bah lundi soir, c'est la fin de la saison 1, on est d'accord. En vrai, il pourrait y avoir la suite de leurs aventures.
1: Moi, depuis le début, je vois ça comme un premier volet. Après, c'est pas moi qui décide, mais comme j'ai connu et j'ai succombé à la première série, enfin pardon, à la série d'origine.
0: Oui.
1: C'est ce qui m'a amené d'ailleurs à le proposer à TF1. Je vois une histoire qui est loin d'être terminée. Et je connais la suite des aventures de chaque personnage. J'ai très très hâte qu'on puisse raconter le reste. Hein.
0: La Belle et le Boulanger. Alors moi, je vous recommande. J'ai eu la chance. Je suis un peu pistonnée par Amir. Et donc j'ai vu les 4 épisodes déjà. Et je vous recommande, oui, l'histoire de Benjamin le boulanger et Louise la mannequin superstar internationale. Les amis, les amours, les emmerdes, la musique aussi. Et puis je voulais citer les comédiens qui partagent l'affiche avec toi, Amir.
1: S'il te plaît.
0: Il y a Ludmila Van Cleer, donc elle joue la belle. Amir et le boulanger. Les darons. On les adore. Lionel Astier, Mathilde Amey, ils sont super.
1: Hein. Tous les parents. Ils sont merveilleux.
0: Incroyable.
1: Ils m'ont appris tellement de choses en plus sur le tournage.
0: C'est des super comédiens. Il y a également Gary Mialéanou, Sarah Stern, alias Stéphanie Tuche, voilà, qui est là également. Xavier Robic et puis la petite Mithy Hazanavicius qui joue ta petite sœur. La Belle et le Boulanger, c'est sur TF1.
1: Réalisé par Hervé Mimran, qui est un très grand réalisateur.
0: Ah, t'as aimé travailler avec lui?
1: Ah oui, oui, mais c'est un très grand, parce que c'est la première fois qu'il fait une série. Il a fait que du cinéma jusque-là, des grands films avec de très très très grands comédiens. Et c'est un écrin extraordinaire pour débuter tout ça. Ces artistes, ces acteurs,
0: ouais,
1: cette histoire que j'aime déjà, c'est ce réalisateur. Ouais, les gens me voient à la télé jouer des scènes, mais ils savent pas le plaisir que j'ai pris, ce que j'ai ressenti à l'intérieur, et comment j'ai vécu cette aventure 2 mois durant, entre les prises, à venir tous les jours heureux, heureux de pouvoir vivre ça.
0: Et puis la troupe, quoi, c'est chouette.
1: Absolument. Et ceux qui sont expérimentés, parce que moi c'était la première fois, m'ont dit, ne crois pas que c'est toujours aussi fun, c'est cool.
0: Il y a des tournages galères.
1: A priori, mais là on avait une atmosphère parfaite.
0: Et t'as pas fait la BO?
1: Pardon?
0: T'as pas fait la BO, la bande originale?
1: Tu veux que je te dise la vérité?
0: Oui,
1: j'y ai songé.
0: Ah.
1: Et j'avais un morceau qui me paraissait être parfait pour l'occasion. Sauf que on savait pas quand ce serait diffusé. Et moi, je pouvais pas attendre avec la chanson. Donc, j'ai sorti le titre qui s'appelle Complémentaire, qui a vécu sa vie.
0: Ah oui, effectivement.
1: Ça n'a pas servi pour la série, mais voilà, je voulais les marier, les deux projets. Je trouvais ça très sensé. Mais bon.
0: Rien que pour ça, il faut une saison 2, alors.
1: Allez.
0: Voilà. On passe commande chère, TF1. Lundi soir, les 2 derniers épisodes. Et puis, l'année prochaine, une saison 2, par exemple. En attendant, amis, Vladimir s'occupe de la musique et on va écouter justement un chanteur. Quand on pense à lui, tout de suite on dit il est chanteur, mais il a joué dans pas mal de films et on louait justement ses qualités très instinctives d'acteur. C'est Johnny Hallyday. Mm-hmm. T'as choisi une chanson qui s'appelle Diego.
1: Quel morceau, mon Dieu.
0: Ouais.
1: Là, j'aurais pas d'histoire personnelle à raconter, mis à part le fait que je trouve que c'est une chanson merveilleusement interprétée, une chanson qui, moi, je l'ai découverte à la Starac avec Georges Alain.
0: Je sais pas si tu te souviens. Georges Alain Jones, bien sûr.
1: C'est vraiment une histoire ancienne aujourd'hui.
0: Ouais. Mais... Et c'est lui qui avait chanté ça.
1: C'est ce que je. Moi, enfant, je ne connaissais pas la chanson de Johnny. J'ai connu ça à la Starac. J'ai découvert plus tard qu'elle a. D'ailleurs, elle a été reprise plein de fois par plein d'artistes. Mais la version originale, écrite par Michel Berger, qui a récemment été chantée aux Enfoirés, et c'est ce qui me l'a rappelé le morceau quand j'ai préparé la liste des titres. Pour nous, pour aujourd'hui, voilà, elle continuait, je la chantonnais encore parce que toujours baignée dans le bain des enfoirés, et j'ai trouvé ça cool de la réentendre dans sa version originale et de rendre hommage à Johnny.
0: Ouais, c'est une merveille. Johnny Hallyday, Diego, libre dans sa tête, et comme pas mal de chansons qui parlent de guerre, de paix, de prisonniers, etc., elle est toujours terriblement d'actualité, des décennies après avoir été écrite.

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0: version symphonique donne tellement d'ampleur et de souffle à cette chanson. Diego, Johnny Hallyday, ouais, il nous gâte ce soir, Amir. C'était comment la musique en Israël, Amir? Parce que toi, t'es né en France, mais dès l'âge de 8 ans, tu pars vivre en famille en Israël. Est-ce que, parce qu'il y a de temps en temps des artistes israéliens qui font le tour du monde, je pense notamment à Asaf Avidan, mais c'est pas si souvent. Donc c'est comment, toi quand t'étais petit ou même ado, c'est quel genre de musique qui marche là-bas?
1: Écoute, c'est une question très ouverte, parce que moi je peux te donner ma perspective. Il me semble que c'est un pays qui avance tellement vite que les genres musicaux tendance du moins change, évolue assez rapidement. J'ai eu tout le long de ma vie l'occasion de voir la période du rock israélien, puis ensuite l'essor de la musique orientale, après c'était la pop un peu électro, après c'est revenu à une espèce de pop orientale, et en fin de compte aujourd'hui j'ai l'impression qu'on assiste à une musicalité qui est la chimère de toutes les origines de ce pays, qui est un pays qui rassemble beaucoup de diaspora, et qui aussi a une sorte de recherche depuis la globalisation, une sorte de recherche de ce qui se passe à l'étranger pour l'intégrer intelligemment, savamment. Moi, ça fait un petit moment que je travaille beaucoup avec des producteurs réalisateurs de musique israélien, parce qu'ils ont une sorte de d'irrespect des cases, comme s'ils travaillaient sans éthique parce que tout était possible. Et ils se questionnent très très peu sur ce qu'on attend d'eux, ce qui se fait plus, ce qui se fait moins. Ils tentent des choses, et souvent c'est dans ces trucs expérimentaux qu'on trouve une nouvelle vérité. Et moi je peux te dire que j'ai eu la chance, par exemple, de remporter quatre fois la chanson de l'année, dont trois fois des morceaux faits avec des Israéliens. Longtemps, Rétine, ce soir.
0: Et c'est des producteurs, oui, qui t'ont du coup un peu poussé.
1: Exactement.
0: Dans tes retranchements.
1: Ça veut dire que la fabrication est toujours un projet commun franco-israélien.
0: Ouais. Ouais, ouais.
1: Je viens avec un auteur, même un compositeur. On imagine la chanson dans son habit le plus simple, hein, une guitare-voix. Et à partir de là, on lui dit, trafique-nous quelque chose, fais-en quelque chose d'encore plus gros, plus fort. Et c'est là où on repousse les limites. Je trouve ça génial, le fait de faire le pont entre ces deux cultures qui me constituent, et d'avoir un regard sur ce qui se passe des deux côtés, me laisse le privilège de pouvoir jauger, de pouvoir mélanger et faire des repas de fusion, quoi.
0: C'est ça, il fait sa cuisine.
1: Voilà.
0: Mon boulanger. Mais en vrai, Amir, pour que le pont soit complet, il faudrait aussi que tu ailles faire des concerts là-bas. T'as jamais joué en Israël?
1: Alors j'ai joué en Israël une fois dans le cadre des Francofolies qui ont eu lieu une année très très spéciale avec Jane Birkin et Raphaël. On y est allé. C'était en 2017. Mais je n'ai jamais été joué dans la ville où j'ai grandi, à Tel Aviv.
0: Ouais.
1: Et j'y vais là dans 2 mois environ.
0: Hey,
1: pour la première fois. J'ai annoncé cette date très très récemment et je suis extrêmement impatient. Ce qu'on va essayer de faire, c'est de prolonger en fait la tournée qui s'est terminée en décembre ici en France après Bercy et 30 Zénith. C'est de ramener exactement le même spectacle. Et là aussi, je pense que si on était allé dans tous les autres pays du monde en leur disant, voilà le cahier des charges, c'est ce à quoi ressemblait mon spectacle en France, je vais faire exactement la même chose, on m'aurait dit, il n'y a pas le temps, il n'y a pas le budget, c'est trop compliqué. Et les Israéliens, ils disent, ok, on se démerde. Parce qu'il y a une sorte de d'anarchie utile. Je ne sais pas si tu comprends.
0: Oui, je crois que je vois.
1: C'est un truc où on dit, on va faire, on verra comment, mais on va se débrouiller.
0: Mais on le fait. Voilà. Et on se donne les moyens de le faire.
1: Et j'aime beaucoup cette approche.
0: Ok, bon bah alors, par avance, bon premier concert.
1: Merci.
0: À Tel Aviv. Et alors, il y a déjà quelques dates aussi qui arrivent pour toi, Amir, côté festival d'été en France, cette fois-ci pour l'été prochain. Je vois par exemple arriver le festival de Confolens, le 13 août, etc. Ça, c'est une tournée qui va s'étoffer.
1: Absolument, oui, oh. on est déjà sur une dizaine de dates en été. La majorité d'entre elles n'ont pas été annoncées,
0: non,
1: puisque tu n'en vois qu'une seule.
0: Ouais.
1: Mais on va s'éclater l'été à venir. Ouais.
0: Formidable. Allez, on part en Amérique maintenant. On n'a pas parlé des Américains jusqu'à présent. Et quitte à parler d'un Américain, autant parler de Stevie Wonder.
1: Mmh.
0: On est d'accord. T'as choisi Pastime Paradise. Pourquoi on l'écoute ce soir?
1: Parce que l'histoire que j'ai avec ce morceau est d'abord de le découvrir dans la version de Coolio. Oh,
0: Gangsta's Paradise,
1: dans la BO du film Dangerous Minds avec Michelle Pfeiffer, un film que je pense on a tous vu au cinéma dans les années 90 ou ouais. début des années 2000.
0: En France, ça s'appelait.
1: Années 90.
0: Ouais. En France, ça s'appelait Esprit Rebelle.
1: Voilà. super film sur une classe de lycéens qui est reprise par une prof qui va galérer mais qui va réussir à les remettre sur le droit chemin. C'est des émotions qui nous touchent tous. Et il y a cette chanson par un rappeur qui débute et qui s'appelle Coolio. Moi, j'en deviens très très fan. Mon père m'entend la chanter, il me dit, vous croyez que vous avez inventé l'eau tiède? Vous, c'est pas une chanson de lui, c'est une chanson de Stevie Wonder. Alors à l'époque, on n'a pas Spotify, il a fallu faire des recherches chez un disquaire pour que mon père puisse me trouver que c'était vraiment une reprise. Donc c'est là que j'ai découvert la version originale, c'est là que je suis tombé en amour avec le répertoire de Stevie Wonder. Et quelques années plus tard, Coolio arrive pour un concert inédit à Tel Aviv. Et y a un producteur qui avait vu que j'avais repris cette chanson un jour. J'étais pas encore The Voice.

Paradise. Je me souviens à l'époque, Wonder avait dit j'ai accepté que Coolio fasse la reprise parce qu'il n'y avait pas de gros mots dans son rap. La classe, Stevie Wonder sur votre radio, ici, grâce à Amir.

0: 76, l'album culte de Stevie Wonder, Songs in the Key of Life, parce que comme c'était pas assez Pastime Paradise, sur le même disque, il y a aussi Sir Duke, il y a aussi Isn't She Lovely, mm-hmm. il y a As, enfin c'est une espèce de dinguerie oui. cet album.
1: Oui, c'est l'album que j'ai saigné justement.
0: Ah ouais, c'est une merveille, merveille, merveille, vraiment. Il y a I Wish aussi que je vous recommande, on n'en parle pas souvent.
1: I Wish aussi a été reprise.
0: Oui, par Niyo ou Kikyo.
1: Non, attends, c'est I Wish, c'est pas le titre. Attends, je veux pas dire de bêtises, mais c'est pas la chanson qui fait la mélodie de We're going straight to the Wild Wild West. C'est ça?
0: Mais oui, t'as raison.
1: Ben voilà. Donc, c'était pour le film avec Will Smith.
0: Oui, oui. Wild Wild West. Et c'était la mélodie, t'as raison, de Stevie Wonder. Incroyable. Il est partout, Stevie. Il était même sur votre radio ici.
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0: Bon, il faut qu'on parle de ton rapport, Amir, avec les chansons d'amour. Parce que,
1: dis-moi,
0: dans ton répertoire depuis le début, il y en a, moult et moult. Alors c'est drôle parce qu'en plus on t'entend dans tes paroles grandir. Et voilà, non mais c'est vrai, les chansons d'amour d'il y a 10 ans, c'est pas celles de C'est Amir.
1: Ouais, elles sont moins naïves peut-être.
0: Ben, c'est ça. Et alors, ça veut pas dire qu'on n'est plus dans le monde des bisounours, ça veut dire aussi que voilà, la vraie vie passe par là, mais que l'amour quand même est là.
1: Mm-hmm.
0: Je trouve ça beau.
1: Tant mieux.
0: Et donc c'est quoi ton rapport avec les chansons d'amour des autres? Là par exemple, celle que t'as choisie, celle de Céline Dion, Pour que tu m'aimes encore, elle est à la fois sublime et à la fois super tragique, parce qu'en fait elle est vraiment folle d'amour pour cette personne à qui elle dit mais je ferai ce que tu veux en fait, mm-hmm, pour que tu m'aimes toujours. C'est deep.
1: C'est deep. Ça peut arriver à tout le monde.
0: Ouais.
1: Et je pense que

0: La beauté de ce que fait Goldman ici, c'est de pas la rendre tragique à un point où on a du mal à l'écouter. Au contraire, il met tellement de poésie dans les images. Et puis pour moi, c'est la chanson de ma demande en mariage. Donc
1: c'est pas vrai.
0: Interprétée par ma femme en phonétique, qui ne parlait pas un mot de français à l'époque.
1: Et elle t'a chanté ça ?
0: Elle m'a pas chanté. En fait, elle me l'a enregistré pour mon anniversaire. Et quelques années plus tard, quand je l'ai demandé en mariage, j'ai demandé à ce qu'elle soit jouée en fond. Donc j'ai rendu l'appareil avec sa propre chanson qui a accompagné ce moment.
1: Donc elle a dit oui.
0: Oui, je crois, si je dis ma femme.
1: Non, c'est juste pour ceux qui nous écoutent et qui se diraient, je vais faire une petite demande en mariage improvisée. Ne faites pas ça, les gens. Faites comme Amir, prévoyez des choses merveilleuses. Et voilà, là, ça marche.
0: Et c'est tout, Céline. En fait, moi j'ai beaucoup d'admiration pour les gens qui parviennent à écrire des chansons d'amour en trouvant de nouveaux angles constamment. Parce que le défi, il est là. J'ai bien l'impression que la plupart des auteurs, quand ils se mettent à écrire une chanson, ben, la thématique immédiate, c'est l'amour. Ensuite, on se dit, j'en ai fait déjà, faudrait que je tente autre chose. Et après, soit on revient à l'amour inconsciemment parce que tout parle d'amour de manière directe ou indirecte, soit on se creuse, on se challenge pour essayer de trouver un angle qu'on n'a pas encore abordé. Et c'est là où ça devient intéressant. Et je pense que Goldman est un artiste en la matière, un grand technicien du texte. Et comme je suis super sensible au texte, et là en plus on a la voix de Céline Dion pour embellir tout ça, j'ai choisi ce morceau.
1: Eh ben merci de l'avoir choisi. Faudrait l'écouter une fois par semaine pour avoir une vie équilibrée, pour que tu m'aimes encore.

0: Il a écrit une chanson sur mesure, un vrai joyau, Jean-Jacques Goldman, pour Céline Dion, pour que tu m'aimes encore. C'est marrant, Amir, je me rends compte que tu as choisi plusieurs chansons sur ce modèle-là avec un auteur-compositeur qui crée quelque chose de très beau. C'est pareil pour Johnny, Diego. T'aimerais écrire pour quelqu'un ?
1: J'ai pas encore les épaules ni le courage. J'ai beaucoup, beaucoup de mal à... Je pense que c'est l'inverse chez la plupart des artistes. Moi, j'ai beaucoup, beaucoup de mal à porter la responsabilité de ce que va dire quelqu'un d'autre. J'assume mes idées, j'assume... Voilà, je trouve que c'est une démarche qui demande de creuser, de développer une grande empathie, ou bien d'imposer quelque chose, et j'ai pas cette prétention. Donc j'ai déjà tenté, et à chaque fois j'échoue. La composition plus simple, faire des textes pour quelqu'un, je sais pas. C'est un cap que j'ai pas encore réussi
0: à franchir. Tu te l'interdis pas, mais en tout cas, voilà, c'est pas
1: le
0: moment.
1: Oui, alors qu'on me le demande assez souvent, mais...
0: Dis non. C'est dur de dire non en plus, parce que j'imagine qu'on doit te le demander très gentiment, mais en même temps, je comprends, si c'est pas l'heure, c'est pas l'heure. Quoi. Voilà. Amir, on va terminer avec une chanson à toi. Elle s'appelle Longtemps. Oui, à la maison, vous la connaissez. Vous pourrez la chanter très fort et très faux. Amir ne vous entendra pas. Par contre, vos voisins, si. Donc voilà, c'est à vos risques et périls. Elle est particulière, cette chanson-là, pour toi ?
1: Oui. Tu sais, tu as parlé à plusieurs reprises de mes chansons d'amour, mais jusqu'à Longtemps, qui est sorti en 2018, j'avais pas sorti de chansons d'amour du tout. Et c'est là où j'ai...
0: T'as ouvert les vannes.
1: J'ai ouvert les vannes, j'ai tenté un truc, j'ai aimé ce que ça a apporté, puis ça a équilibré un petit peu mon univers qui était jusque-là très rythmé, très solaire. Et à partir de là, j'ai décidé d'avoir au moins une balade d'amour par album. Qui raconte, qui apaise, qui pose un propos, qui met les émotions comme ça à plat sur la table, de la manière la plus exposée possible. Et ça rythme ma carrière, ça rythme mes albums, ça rythme mes concerts. Et j'aime beaucoup cet exercice.
0: Ouais. Et les fans, alors, ceux qui t'ont connu, voilà, avec des chansons comme J'ai cherché, etc., où c'est vraiment la teuf, etc., t'entendent comme ça plus posé, avec peut-être, oui, du coup, la voix en plus un peu plus en avant, où on fait plus attention à ce que tu dis. Mm-hmm. Ça leur plaît? Comment ils réagissent?
1: Je pense, parce que force est de constater que des titres comme Longtemps, Rétine, Complémentaire ont une très belle vie. Mais je pense que si j'avais fait que ça, ce serait un peu moins intéressant. Et je suis très heureux de pouvoir jouer avec les univers musicaux et de tenter constamment de nouvelles choses. C'est un vrai, vrai parc d'attractions pour moi, le studio.
0: Eh bien, mon cher Amir, merci d'avoir passé cette heure avec nous. Merci. Un samedi soir, franchement, Rancard avec Amir, vous en connaissez des radios qui vous aiment plus que ça? Je ne crois pas. Quel kiff. Alors, les actualités importantes, c'est que... la réédition de C'est Amir, donc C'est Amir avec un petit 2 comme au carré, est toujours disponible. Et puis, il y a les deux derniers épisodes de La Belle et le Boulanger, ça sera lundi soir, ça sera sur TF1. Et puis ensuite, je pense que vous pourrez rattraper sur TF1.fr, voilà, l'appli TF1+, etc. Voilà, TF1+, pour regarder tout ça. Faites comme moi, binger les 4 d'un coup, vous allez voir, c'est un vrai délice. Mon cher Amir, merci beaucoup.
1: Merci à toi.
0: On écoute Longtemps et on te dit à la prochaine.
1: À la prochaine.

0: c'est là-dessus qu'on dit merci à Amir pour ses chansons préférées qu'il a partagées avec nous. Moi, j'ai envie de remercier l'équipe de l'émission. Il y avait ce soir Iris Guitoni, Félix Pérez, Elodie Biancamaria, Alexandra Sackberg et Franck Moilier. Merci beaucoup les amis et passez une bonne fin de week-end sur votre radio ici. Après cette belle playlist signée Amir, je vous donne rendez-vous demain à 20h pour les chansons préférées de Jean-Luc Reichmann.
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6: Bonjour, merci d'avoir choisi votre radio ici. 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
6: Alors, qui est là aujourd'hui? 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
6: Bonjour tout le monde. Et Fabien et mon autre geek est là. Bonjour mon Fabien.
9: Bonjour Willy, bonjour à tous.
6: Et bienvenue à tous. J'espère que vous avez passé une bonne semaine.
8: Excellent.
6: C'est reparti pour un nouveau numéro de votre talk show, pas comme les autres. Le seul à la radio française qui mélange sérieux et humour pour comprendre et apprendre de l'actu. Alors notez bien les dossiers du jour. D'abord, on va revenir sur les annonces faites par le sémillant Sébastien Lecornu. Sous certaines conditions, les familles pourront bénéficier d'une aide à la pompe. 20 centimes de moins sur le prix au litre. Des pros aussi pourront bénéficier de ce bonus. Exemple dans un instant avec celles et ceux qui travaillent dans le secteur du service à la personne. Et à 12h30, le boom des influenceurs santé sur les réseaux sociaux. Alors, ils ne sont pas médecins, ils ne sont pas professionnels de la santé, et pourtant, ils nous conseillent de prendre tel ou tel truc pour aller mieux, comme de la térébenthine pour nettoyer les parasites de l'estomac, du lait de coco pour faire baisser le stress. Eh bien, est-ce vraiment efficace, utile ou est-ce dangereux? Eh bien, on en parle dans 20 minutes. Et bien sûr, vous le savez, on fait cette émission tous ensemble. On aime vous entendre, vous lire. D'abord sur le groupe Facebook, mon Fabinou.
9: Youpi la vie avec Willy Rovelli, ça c'est le nom du groupe Facebook, oui. Officiel.
6: Officiel, ah oui. Attention. Ah oui, attention.
9: Il est gratuit.
8: Parce qu'il y a des usurpateurs.
9: Oh, mais oui, mais
6: plein, plein.
9: On nous pirate.
6: On nous pirate.
9: Le sondage du samedi, quel est votre animal tien de compagnie? Alors, chien, chat, oiseau, perruche, lapin.
6: Oui, oui.
9: Et là, plus de 54% de vote pour les petits minous.
6: Ah, les minous. Ah oui, le minou.
9: Alors, Cricri nous a présenté sa chatte Duchesse. Valérie, ses chats s'appellent Jingo et Tango. C'est pas mal. Et Sophie, moi j'ai deux chats, Cali et Minette.
6: Cali et Minette.
9: C'est mignon. Donc continuez, continuez à réagir. C'est complètement gratuit. Le groupe Facebook, c'est Youpi la vie avec Willy Rovelli.
6: Voilà, appelez-nous aussi. Hein, 0810 055 056. C'est la libre antenne du week-end. Vous êtes tous des chroniqueurs. Tous. Mais vous n'êtes pas payés, vous. Et nous non plus. Alors voyez, on est à égalité.
9: Est-ce qu'on se plaint?
6: Non. Alors, bon. On fait l'émission tous gracieusement. Et vous nous appelez au 0810 055 056 à tout moment. Et vous repartez avec quoi?
8: Eh bien, vous en avez besoin plus que jamais du combustible. On vous offre une ravissante carte carburant d'une valeur de 100 euros.
6: Une carte combustible. Appelez-nous vite pour une carte combustible. Merci beaucoup. Est-ce qu'on est plus vite?
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6: Allez, ouvrons notre premier dossier. Bonjour Catherine Lopez.
10: Bonjour.
6: Bienvenue ici, vous êtes la directrice générale de la Fédération du service aux particuliers. Alors cette semaine, oui, le gouvernement a donc annoncé une aide à la pompe. Sous certaines conditions, des familles pourront bénéficier d'une ristourne de 20 centimes sur le prix au litre. pour certains professionnels aussi, dont vous, c'est une bonne nouvelle, j'allais dire... c'est une bonne nouvelle pour vous, ma chère Catherine, pour les professionnels comme vous.
10: C'est une bonne nouvelle qui n'est pas arrivée par hasard.
6: Non, on a œuvré, vous êtes battue.
10: Depuis début mars. Je voudrais juste préciser mais la FESP représente les entreprises de services à la personne, effectivement, et notamment, elle accompagne tous les jours des bénéficiaires fragiles en perte d'autonomie sur tous les territoires et dans les milieux ruraux. Voilà. Donc, la pompe, l'essence, c'est une véritable urgence pour nous, pour les salariés de nos structures.
6: Voilà, vous vous êtes battue parce que ça aurait pu mettre en danger le suivi de l'accompagnement d'une personne vulnérable.
10: Tout à fait, tout à fait. Les aides à domicile font beaucoup de kilomètres pour de bénéficiaires en bénéficiaires. Les structures de services à la personne ont un équilibre assez fragile, donc il était absolument indispensable. Puis en plus, on est dans les métiers de l'humain, on ne comprenait pas que le secteur ne soit pas pris en considération, au même titre que les pêcheurs. Je ne veux pas opposer les secteurs.
6: Les secteurs.
10: Il y a véritablement on est dans l'accompagnement, les bénéficiaires sont les seules personnes, l'aide à domicile est la seule personne qu'ils vont voir de la journée.
6: Voilà,
10: donc il y a vraiment, c'est plus qu'indispensable. Donc depuis effectivement début mars, nous n'avons cessé d'interpeller le gouvernement, nous avons pu grâce au MEDEF participer aux différentes réunions qui sont organisées par Bercy toutes les semaines pour faire remonter les difficultés du terrain. Et effectivement, cette écoute du terrain a produit ses effets puisqu'ils ont entendu les réalités difficiles du secteur et donc décidé d'accompagner le secteur des aides à domicile.
6: Voilà, c'était quoi par exemple les remontées que vous aviez eues, Catherine ? C'était quoi des aides qui vous disaient je me déplace moins, c'était pas ce point-là quand même, si ?
10: Alors, nous, on faisait surtout remonter la difficulté, parce que forcément, en tant qu'entreprise, on se préoccupe des conditions de travail des salariés, et on faisait bien comprendre que le secteur a lui-même, bien sûr, accompagne ses salariés avec des indemnités kilométriques, mais que l'équilibre économique faisait qu'à nous seuls, nous ne pouvions pas supporter le poids de cette augmentation. Donc, il était absolument nécessaire que le secteur soit accompagné, ce que le gouvernement a entendu.
6: Voilà, c'est 200 000 aides à domicile qui utilisent leur véhicule chaque jour.
10: Oui,
6: c'est ça. Voilà, c'est énorme. Hein,
10: tout à fait.
6: Et donc là, ils seront aidés.
10: Tout à fait. Et en milieu rural, encore plus.
6: Oui, encore plus. Voilà, exactement. Donc là, c'est quoi ? C'est pareil. C'est 20 centimes par litre aussi.
10: C'est 20 centimes par litre, c'est ce qui est annoncé. Maintenant, nous allons avoir d'autres réunions avec Bercy pour travailler sur les modalités d'application.
6: Voilà, c'est la question que j'allais vous poser.
10: De notre secteur.
6: Voilà, c'est la question que j'allais vous poser justement. C'était quoi ? Ça va être quoi à peu près les... Enfin, vous allez vous battre pour quelles conditions justement ?
10: Là, l'idée, c'est vraiment de poser les modes organisationnels de nos structures pour que ça puisse véritablement être efficace et que l'accompagnement puisse être vraiment une réponse efficace aux aides à domicile. Voilà. Ouais. Donc là, pour l'instant, il n'y a pas de conditions particulières. L'objet est vraiment la discussion et de voir comment la mise en œuvre peut être efficace pour les entreprises.
6: Voilà. C'est un beau métier, hein. C'est compliqué, hein, le métier d'aide à domicile, mais c'est un...
10: Le métier d'aide à domicile est très compliqué. Ouais. Le métier de dirigeant des structures des aides à domicile est très compliqué, je vous l'assure, parce qu'il y a, on travaille ensemble. C'est un collectif de travail. Et il y a une volonté commune de répondre à des bénéficiaires qui ne vont cesser d'augmenter d'ici 2050. On le sait tous.
6: Ça va aller crescendo. Vous aviez demandé aussi Vous aviez demandé aussi la mise en place d'une prime spécifique pour les aides à domicile. Vous avez eu des nouvelles de ce côté-là?
10: Alors, nous n'avions pas parlé d'une prime spécifique.
6: Alors, je n'ai rien dit. Je n'ai rien dit du tout.
10: Pour l'instant, nous sommes battus vraiment sur ce qui était l'urgence, le prix du carburant. Et ça, vraiment,
6: Ça a été obtenu.
10: En fonction de l'évolution de la situation, et si elle perdure, nous continuerons à le demander, et peut-être demander une prise en charge un peu plus élevée si la situation s'éternise.
6: Bon, merci infiniment d'être passé nous voir, Catherine Lopez.
10: Mais je vous en prie.
6: C'est une bonne nouvelle donc pour toutes les personnes concernées. Merci. merci beaucoup, directrice générale de la Fédération du service aux particuliers. Merci beaucoup, passez un bon week-end. Dans un instant, c'est vous que je veux entendre là-dessus pour réagir. Je sais qu'il y a beaucoup d'aide à la personne qui nous écoute. Donc 0810 055 056, venez nous dire ce que vous en pensez, même passez faire un petit coucou. On parle de quoi avec toi, mon Fabinou, dans un instant.
9: L'actu web de la semaine, oui, je vous propose de planter vos slips dans votre jardin.
6: Ça, c'est une très bonne idée. Slip, donc, qu'importe
9: coton,
6: l'état.
9: Slip en coton. Propre ou sale. Pas de dentelle. Coton.
6: Voici FR David, il est là.

0: Labs avec FR David et François.
1: François Régis David
0: avec World, bien évidemment. Spécialiste de la musique.
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0: Fabien et moi, notre geek, il est 12h16. Bah, c'est à toi, mon chéri.
1: Il est l'heure de la mise à jour. Toute l'actu web qui a retenu mon attention cette semaine. On démarre avec une tendance TikTok. D'ailleurs, on en a déjà parlé un petit peu la semaine dernière.
0: Bon, bah alors, pourquoi on en reparle?
1: Mais parce qu'on n'en a pas assez bien parlé.
0: Depuis... Ah, on n'en a pas assez bien parlé.
3: Il recycle.
0: Il recycle déjà, lui.
1: Mais non, c'est le défi du j'écoute, mais je ne vire pas. Parce que c'est drôle. C'est quand même drôle.
0: Ah oui.
1: Et c'est toujours tendance cette semaine. Le concept est simple. Avouez les petites fautes rigolotes qu'on peut faire au travail.
0: Oui.
1: Et une agence du marketing, parisienne s'est prêtée au jeu cette semaine. Les employés de cette boîte se sont filmés avec leur patron. Écoutez, c'est très drôle.
5: J'écoute, mais je ne vire pas.
6: On partait toujours à l'avant du bureau quand t'étais au Brésil.
7: J'écoute, mais je ne vire pas.
8: Tu m'as déjà payé mon salaire deux fois sans que tu t'en rendes compte.
7: J'écoute, mais je ne vire pas.
9: J'ai déjà fait une soirée au bureau avec des potes.
7: J'écoute, mais je ne vire pas.
10: C'est moi qui prends tout le temps ton yaourt dans le frigo.
7: J'écoute, mais je ne vire pas.
11: J'ai déjà pris ta Porsche pour aller en rendez-vous.
0: Oh là là, une Porsche, pas mal. Une Porsche, dis donc, c'est qui comme patron? C'est les nôtres.
1: C'est pas mal, c'est pas mal. Voilà la nouvelle mode, j'écoute, mais je ne vire pas. Willy, quelle est votre petite faute, voilà, que vous avez pu faire à Radio France?
0: Non, bah, de refaire croire qu'on bosse l'émission, c'est ce que je dis tout le temps.
1: Ouais, s'ils écoutent, normalement, s'ils écoutent, ils devraient s'en rendre compte.
0: Non.
1: Moi, j'imprime des documents perso.
0: Oui, bah ça...
1: Quoi?
0: On n'a pas le droit de faire ça?
1: Normalement, non. Ça dépend si vous imprimez une forêt. Bon, bref, on écoute, mais on ne vire pas. Toujours dans l'actu web de la semaine, la ville de Nantes, tiens, chez vous,
0: c'est
1: Nicolas Malabeuf, propose une activité insolite. J'ai repéré ça sur leur site internet. Les habitants sont invités à planter leur slip en coton dans les parcs et jardins de la ville.
12: Et quand il pète, il trouve son slip.
1: Évitez les slips sales, hein, quand même.
0: Non.
1: Alors, savez-vous pourquoi la ville de Nantes propose de planter des slips en coton blanc? Eh bien, en fait, non, mais c'est très sérieux.
0: Oui.
1: C'est pour mieux comprendre la vie des sols.
0: Oui.
1: En gros, vous enterrez votre slip, hein, vous pouvez le faire dans votre jardin chez vous, et vous le déterrez quelques semaines plus tard.
0: Mmh.
1: Et si votre slip est abîmé, cela veut dire que le sol est en bonne santé. Cela signifie que les micro-organismes comme les bactéries et les champignons sont actifs et c'est bon pour nos sols. Voilà, donc enterrez vos slips.
0: Voilà.
1: Et on devrait se faire ça aussi avec les humains. Je trouve ça peut être pas mal pour savoir s'ils sont en bonne santé.
0: Moi, Xavier Dupont de Ligonnès, c'était un test qu'il faisait là-bas. Les gens gueulent. En fait,
1: Nantes, en plus, c'est d'accord. Moi, j'étais voir le slip de Gérard Larcher après une journée de boulot.
0: Alors,
1: je peux vous dire qu'il est en très bonne santé. Voilà, mon GG, c'était du cassiné hier midi à la cantine. Il a bien mangé mon GG. Bref, allez, on termine avec une pétition en ligne, une pétition postée par Marc Billan. C'est un Breton originaire de Saint-Servan. Un Breton de Bretagne. Et sa pétition concerne en fait la boulangerie de son village, car le boulanger a arrêté de faire sa pâtisserie préférée, l'atmosphère. Ça, c'est le nom de la pâtisserie. C'est une boule toute ronde, croustillante et crémeuse à la fois, à base de mousse au chocolat au lait. Et il faut y ajouter un crémeux à la fève de tonka, du praliné coulant amande, vanille, un biscuit au chocolat.
3: Il y a la place.
1: Non mais c'est... Et enfin un croustillant aux amandes hachées. Il Eh bien la pétition de Marc a fait le tour du web et l'atmosphère devrait bientôt revenir dans la vitrine de sa boulangerie.
0: Atmosphère. Merci beaucoup mon bon Fabinou.
1: Oui.
0: Au revoir mon Fabinou. Mettez un jingle, je sais pas, mettez ce que vous voulez. Mettez un jingle, non?
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1: C'est gratuit le jingle.
0: C'est gratuit.
1: C'est pour ça que vous en mettez.
0: Profitons-en, parce que nous on les fait encore, contrairement à cette pâtisserie. Nous des jingles, on en a foison, là, il n'y a pas de problème. David, il est là mon David?
13: Ouais.
0: Ouais, on va d'accord.
1: Je crois qu'on emmerde.
3: Sois poli un peu.
0: On te dérange, David?
13: Ah non, pas du tout.
0: Ah
13: non,
0: bon?
13: Non, c'est des conneries, ça.
0: Ah, c'est des conneries. Ça va, David? Tu nous appelles d'où, mon David?
13: Bordeaux.
0: Ah, Bordeaux, bien. Bordeaux.
13: Les Girondins de Bordeaux.
0: Exactement, les Girondins de Bordeaux. Qu'est-ce que tu fais de beau à Bordeaux, David?
13: Eh bien, moi, je suis sans emploi. Voilà, je suis à la maison, tout va bien.
0: Bon, très bien, mon David. Tu voulais réagir sur les aides à domicile dont on en parlait tout à l'heure?
13: Oui, parce que je suis non-voyant. Donc, j'ai une aide à domicile.
0: Ah, bah oui.
13: J'ai également ma petite amie qui est aide à domicile également.
0: Très bien.
13: Et c'est vrai que c'est un métier où elles ne sont pas payées bien gras. Il y en a très peu. Il y en a qui arrivent et puis qui, au bout de pas longtemps, repartent.
0: Ouais.
13: Parce que elles sont voilà pas toujours et puis on les mène un peu comme on veut, on les on leur change de personne en cours de journée, des trucs comme ça et tout.
0: Non, c'est un métier essentiel et bien compliqué. Toi, David, l'aide à domicile qui vient chez toi, tu la connais depuis longtemps?
13: Ah oui, oui.
0: Très bien.
13: Ça fait 28 ans qu'elle travaille pour moi.
0: Ah oui, d'accord. Donc bah voilà. Alors sans aller jusqu'à 28 ans, en tout cas, je suppose que c'est important d'avoir quelqu'un qu'on connaît bien et qui change pas tous les 4 matins. Voilà.
13: Quand on me propose des remplaçantes, j'hésite parce que on ne sait pas sur qui on va tomber. Même si elles sont employées par une association qui est sérieuse, je veux bien, mais il faut tout réexpliquer, dire où sont les produits, tout ça, tandis que la domicile que j'ai, elle connaît tout déjà, et puis il y a un petit rapport d'amitié aussi.
0: Oui, bien sûr, évidemment, il y a un lien qui se crée, la confiance et tout, c'est bien normal. David, merci beaucoup d'être passé nous raconter ton expérience. Tu prends bien soin de toi, mon cher David, et tu repars toi aussi avec
2: ta carte carburant
0: d'une valeur de 100 euros. D'accord, mon David, on t'embrasse fort. Merci d'être passé nous voir. Dans un instant, dans un instant, on va vous présenter un invité pas banal parce qu'on aime vous présenter des invités
14: pas banaux.
0: Mais d'abord, on va écouter Oria avec Soirée mondaine.
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0: Tout le temps.
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0: On aime tellement chic.

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0: Comme promis, place à la personne pas banale du samedi. Bonjour Aziz Hamedi.
3: Bonjour à vous.
0: Bienvenue, bonjour à vous. Bienvenue ici. Alors Aziz, tu as dit, on peut se tutoyer Aziz, il n'y a pas de souci. Tu as 19 ans, mon cher Aziz, tu habites à côté de Grenoble et tu es une véritable star en devenir, de plus en plus sollicité. Si, si, moi je croise les doigts pour toi, il n'y a aucun problème parce que tu as beaucoup de talent. Tu joues de quoi, mon cher Aziz ?
3: Je joue le fameux instrument qui est le piano.
0: Voilà, très beau piano.
3: Bonjour, j'en rêvais depuis que je suis petit.
0: Voilà.
3: Et depuis un an, bah, j'ai eu l'opportunité d'en faire.
0: Ouais.
3: Et depuis, bah, et ce... c'est devenu mon meilleur ami.
0: Voilà, sauf que Aziz, deux choses incroyables chez toi, c'est que tu en joues principalement où, ce piano ? Et tu as appris à en jouer
3: à la gare de Grenoble.
0: À la gare de Grenoble. Et tu as appris comme ça. Tu n'as pas pris de cours. Hein.
3: Franchement, non. Parce que déjà, en fait, financièrement, déjà, c'était compliqué pour prendre des cours.
0: Ouais.
3: Et deuxièmement, bah, je voulais. En fait, moi, j'aime bien me débrouiller tout seul.
0: Ouais.
3: Donc, la première fois que j'ai acheté mon piano, bah, je l'ai posé sur la table. Je me suis posé. Je me suis dit, bon, ça sort comment, etc.
0: Ouais.
3: Pendant des heures et tout. On aurait pu me prendre pour un fou. Et au final, bah, ça a bien payé, quoi.
0: Voilà.
3: Ça a marché.
0: Et donc, c'est là jusqu'à la seconde où on se parle, mais ça va bientôt changer. Tes concerts, tu les fais donc principalement à la gare de Grenoble, on va dire.
3: Oui, c'est ça, voilà. Tous les jours, il y a un Olympia à la gare, si vous voulez.
0: Voilà, tous les jours, donc concert à la gare. Et quand Aziz, il joue, je vous rappelle qu'il y a à peine quelques temps, il ne savait pas jouer de piano, on est d'accord. Il n'a pris aucun cours. Et maintenant, Aziz, il joue comme ça. Tiens, écoutez. Voilà, c'est un don. Là, t'as passé ton bac l'année dernière en juin. Là, tu vas continuer. C'est quoi là ton futur là, mon cher Aziz là ? Il se passe quoi là pour toi ?
3: Il y a de grandes choses qui arrivent.
0: Ouais.
3: Je peux pas dire les noms, mais il y a une grande chaîne de télé en France qui va me suivre sur un an.
0: Ok.
3: Et ce sera un reportage. Il y a au moins 5 millions d'audience. On va dire, c'est pas mal.
0: Ouais, c'est pas mal.
3: Un grand reportage.
0: Voilà.
3: Il y a peut-être une tournée des gares qui arrive.
0: Tournée des gares, ouais. Ça c'est génial.
3: C'est 70%.
0: Voilà.
3: Avec peut-être une première date à Grenoble, en concert.
0: Voilà. Et puis
3: il y aura pas mal de concerts à Paris aussi, en France, à Grenoble.
0: Non mais tu te rends compte, ça, voilà, bravo, c'est tellement mérité. Voilà, le talent,
3: imagine, gentil,
0: dans la gare.
3: C'est gentil,
0: et il y a un album déjà aussi, hein, non c'est ça. Il y a un morceau là qui tourne, c'est ça.
3: Et là, il y a un EP qui est sorti le 16 février dernier qui s'appelle Mélancolia.
0: Mélancolia, exact.
3: Et là, on bosse sur le prochain projet où ça sera, on va dire, grandiose. Et là, on prendra vraiment notre temps. Parce que l'autre projet, bah, je voulais le sortir parce que bah, ça me tenait à cœur. C'était un projet qui a été fait avec les moyens du bord et tout, ça a son charme.
0: Ouais.
3: Là, ça va être un projet vraiment professionnel, etc.
0: Ouais.
3: Et il y aura aussi son charme, en fait.
0: Ouais.
3: Et ça sera l'évolution, on va dire.
0: Aziz, c'est le charme, de toute façon, c'est comme ça. C'est le rouleau Iglesias du piano. C'est les charmes et les charmes. Aziz, je crois que tu es assez fier quand des jeunes te disent bah, tu vois, grâce à toi, j'ai envie de me mettre au piano. C'est vrai, ça ?
3: Ah bah en fait moi ça me fait plaisir.
0: Ouais.
3: J'ai pas envie de dire que c'est grâce à moi
0: quand
3: parce
0: même.
3: Que eux aussi du coup ils ont eu la foi de venir en faire. Mais c'est vrai que la dernière fois que quand je suis passé dans les médias, je suis parti à la gare, il y avait au moins une dizaine de jeunes qui m'attendaient et qui voulaient que je leur montre et que je leur apprenne en fait tout simplement. Et je suis resté au moins 4 heures en train de leur apprendre.
0: Ouais. Bah tu vois, franchement c'est trop bien. Eh bah bravo Aziz, voilà on voulait juste
3: merci
0: te féliciter
3: beaucoup.
0: Et t'encourager pour la suite. Voilà Aziz. Hamedi, il a appris à jouer du piano
3: merci
0: à la gare
3: beaucoup.
0: De Grenoble et depuis il est très demandé.
3: C'est
0: son album s'appelle Mélancolia, voilà, disponible sur les plateformes de streamage, comme disent les jeunes. Merci mon Aziz, passe un bon week-end.

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2: Allez, partons gaiement vers la deuxième demi-heure de votre talk show du samedi. Alors ici, c'est comme le talk show de Léa Salamé qu'à l'époque.
3: Mais pas pareil.
4: C'est la même chose.
2: Dans un instant, on parlera de ces influenceurs santé qui pullulent sur le web. Et votre tribu est là, notre enfant de la télé, Nicolas Malabeuf, et notre spécialiste web, justement, mon Fabien Hémot. Qu'est-ce qui se passe sur ce groupe Facebook?
3: Alors déjà, pour nous retrouver, vous tapez Youpi la vie avec Willy Rovelli. Et on parle des animaux.
2: Ah oui, on parle des animaux.
3: Alors, voilà. Beaucoup de chats chez les youpistes.
2: Les chats.
3: Et on aime bien, vous savez, les petits noms d'animaux.
2: Petits prénoms,
3: par exemple, Laurence, elle a appelé ses chats Looping et Biscotte. Sébastien, mon chat s'appelle Toinette.
2: Toinette.
3: Claudine, elle, c'est Helios, Isis et Team You.
2: Oh là là, il y a beaucoup de chats.
3: Isabelle, c'est Nuance. Peut-être pour Nuance, 50 nuances degrés.
2: Ouais,
3: peut-être.
2: Ouais,
3: et Thierry, lui, là, un chien, c'est Ruby, il a 5 ans.
2: Ruby.
3: Et alors, continue, parce qu'on a reçu beaucoup de photos.
2: Oui.
3: Et vous aviez un chat.
2: MC, il s'appelait MC, parce que j'étais fan d'MC Solar. Voilà, donc je l'avais appelé MC.
3: Donc continuez à réagir. Le groupe Facebook, c'est Youpi la vie avec Willy Rovelli.
2: 08, puis j'avais un chien quand j'étais gamin, il s'appelait Tarzan. Ça, je l'ai dit déjà, il s'appelait Tarzan. C'est comme mon père, il l'avait ramené dans un petit sac. Il l'avait trouvé. Parce que mon père était maçon, il l'avait trouvé dehors. Et il l'a ramené dans un sac, comme un sac poubelle. Le chien était tout petit.
5: C'était quoi comme chien?
2: C'est un berger belge qui était assez vilain.
3: D'accord.
2: Mais c'est pas grave. Et puis on l'a gardé. Il a dit comment tu vas l'appeler? Donc je voulais l'appeler Goldorak. Mon père m'a dit non. Donc c'était Tarzan.
3: Bon, c'est pas mieux.
2: Enfin voilà, c'est Tarzan. Mon petit Tarzinou, quoi. 0810-055-056. Vous nous appelez. Vous repartez avec quoi aujourd'hui?
5: Avec 100 euros de carburant. Voilà. Le tirage, c'est demain.
2: Voilà, passez même nous donner le nom de votre animal et tout. Oui. C'est sympa aujourd'hui. Allez, c'est à la cool. En attendant, si vous n'avez pas suivi l'actu, pas de panique. L'actu vous suit. Il est temps pour moi de mettre
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2: Et on commence avec cette bonne nouvelle. Le gouvernement prévoit un coup de pouce à la pompe. Si vous travaillez à plus de 15 km de votre domicile, 30 km aller-retour, que vous touchez moins de 17 000 euros par an ou 50 000 euros pour un couple avec deux enfants, que votre véhicule est de couleur rouge ou grise, excepté l'anthracite, que votre plaque d'immatriculation possède une lettre comprise entre le E et le T, que les chiffres impairs, sauf le 1 et le 3, composent votre plaque et que le mot de passe pour accéder à votre espace impots.gouv.fr comporte bien 2 majuscules, 8 minuscules, pas d'espèces, 9 tirés du bas, salade, tomate, oignon. Vous pourrez flasher un QR code qui vous enverra sur un formulaire à remplir pour obtenir une ristourne carburant de 8 euros dans 6 mois. Le portail de l'ANTS annonce une fuite spectaculaire de données. Ont été divulgués nom, prénom, date de naissance, email. Bon, ça s'appelle Facebook en fait. C'est bien simple, on n'avait pas connu de fuite de données aussi massive depuis la dernière tournée de Franck Michael. Moi, pour éviter les fuites de données, j'ai mis une couche culotte autour de mon PC. Finalement, être sans papier, ça a des avantages. Au moins, on se fait pas pirater. Sorti mercredi dernier au cinéma d'un film inspiré de la vie de Philippe Croizon. Après le film en 2024, un petit truc en plus. Cette fois, le cinéma mise sur 4 petits trucs en moins. Le magasin Printemps annonce la suppression de 229 postes. Au printemps, les feuilles poussent, mais côté boulot, c'est l'automne. Hein, les emplois tombent. La Suède déclare officiellement le sexe comme étant un sport. Voilà, un tournoi serait déjà en pénétration, en préparation. En Suède, avec IKEA, ils étaient déjà les spécialistes du montage. Ils seront donc aussi les spécialistes du démontage. Un chargement de 12 tonnes de chocolat Kit Kat volé dans un camion. Tiens, Gérard Larcher est rentré dans le grand banditisme. Enfin, la question du jour. Alors, normalement, Interville, c'est top à la vachette. Mais comme cet été, France 2 à Dignette, est-ce que ça sera plutôt stop à la vachette? Vous avez 2 heures. Alors, heureusement, dans 250 jours, c'est fini 2026. Il n'y a pas Interville cet été, dit-on.
3: Non, pas d'Interville.
2: Non, en même temps, il n'y avait déjà pas de
5: vachette. Il n'y avait pas de vachette.
2: Il n'y a plus d'émission, il n'y a plus rien. Donc, du coup, on a le moral qui est.
5: Vous avez la solution.
2: On a la solution. Quand je vais vous dire à vous, où que vous soyez, ou même en bagnole, où tout le monde se lève et vous me gueulez. Là, quand je vais vous le dire,
3: voilà,
2: ça va pas bien. Il y a Interville, il n'y a plus Interville.
3: Pas bien.
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2: À toi. Et voilà, et là, ça va beaucoup mieux. Ça va beaucoup mieux, mes amis. Question que je me pose souvent, avec toutes les couillonnades qu'on dit dans cette émission, est-ce que nous, on va y aller là?
3: Au paradis.
2: Et peut-être pas sûr, hein, aussi Michel Polnareff, à tout de suite.

0: Bah, je peux te dire qu'il y en a un qui va aller en enfer. Écoutez-moi bien, mes amis. Nous venons d'apprendre, parce que pendant que Michel chantait, j'avoue qu'on ne l'écoutait pas. Mais
1: là, c'est grave ce qui se passe.
0: Vient, et c'est très grave ce qui se passe. On vient d'apprendre à l'instant, là, il y a une seconde, hein, que ce soir, Nicolas Malabeuf organise chez lui, à Rosny-sous-Bois, dans son appartement. Je vais donner l'adresse, j'en ai rien à foutre. Il organise une soirée et Fabien et moi, on n'est pas invités.
2: Non, mais normal.
0: T'es vraiment un salaud.
2: C'est plus de votre âge.
0: C'est plus. Non,
3: mais il y a un mois, il est venu chez moi, j'ai fait un bourguignon. Il y a 15 jours, j'ai fait un silicone carnet.
0: C'est quoi cette histoire, cette soirée chez toi, Nico?
2: On n'est pas de la même génération. On fait pas les mêmes soirées.
1: Mais quoi?
0: Tu crois que je fais une soirée des chiffres et des lettres, moi? C'est quoi le délire?
2: Bah oui, Motus et tutti quanti, là.
1: Motus et
0: Fabien,
1: quanti,
0: Fabien
1: moi,
0: et lui.
2: Il a un gamin.
1: Ah, bah d'accord.
0: Voilà, les amis, tendez la main. Je t'ai sorti du ruisseau, ça m'apprendra. Voilà. Ça m'apprendra, tiens.
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0: Gros dégueulasse. Oui, je vais donner ton adresse.
2: Arrête.
0: Tous chez Nicolas Malabeuf ce soir, on va vous donner l'adresse d'ici la fin de l'émission à Rosny-sous-Bois, en banlieue parisienne. Ouvrons notre nouveau dossier. De plus en plus d'influenceurs santé nous donnent des conseils sur les réseaux sociaux. Oui, mais bon, alors, c'est bien ou pas bien? Bonjour Marie Bonneau.
5: Bonjour.
0: Bien. Est-ce que vous avez été invitée à la soirée de chez Nicolas ce soir?
1: Si non, vous dites oui, alors là.
0: Quel scandale. Vous êtes la vice-présidente du syndicat des jeunes médecins généralistes. Réagir. Alors, vous nous confirmez que c'est une tendance en ce moment, qu'il y a de plus en plus d'influenceurs, dont certains qui n'ont aucun diplôme, rien du tout, et qui donnent des conseils santé sur les réseaux, c'est ça?
5: Oui.
0: Ah là là.
5: Oui, tout à fait. Ben, je vous dirais qu'en ce moment, on est dans l'ère de l'abondance de l'information. Il y a une jungle sur les réseaux sociaux qui est propice à la désinformation. Et qu'on observe qu'il y a 43% des posts sur ces réseaux sociaux qui sont considérés comme de la mésinformation en santé, qui concernent la santé.
0: 43% des posts qu'on voit passer.
5: Des posts qui sont. Non, qui sont considérés comme de la mésinformation.
0: Oh là là là.
5: Qui concernent le sujet de la santé.
0: D'accord. Alors, parmi les sujets de santé là, les plus demandés, il y a la beauté, le ventre, la minceur, la fertilité, la sexualité aussi. Pourquoi est-ce qu'on va prendre.
5: Et donc,
0: pourquoi on va prendre des conseils sur Internet, Marie? C'est parce qu'on n'arrive pas à avoir de rendez-vous chez le médecin?
5: Alors, ben, en partie, et puis aussi parce que l'information, elle vient à nous. Hein.
0: Ouais,
5: on peut être en train de regarder un influenceur sur le sujet beauté, lifestyle, comme vous étiez en train de dire, et puis on va vite dériver sur un sujet santé, hein, que ce soit par l'alimentation, puis on en vient aux troubles du comportement alimentaire, par la musculation, et puis après on en vient à la testostérone, au masculinisme. Donc il y a plein de façons dont ça peut dériver, mais il n'y a pas de doute que les gens sont plus souvent devant leur écran qu'à côté de leur professionnel de santé.
0: Et en quoi ça pose problème alors, Marie? C'est-à-dire qu'effectivement, c'est. La plupart du temps,
5: ça peut être dangereux pour l'individu en lui-même parce qu'il peut prendre des décisions erronées sur sa santé. Il peut décider d'arrêter un traitement parce qu'il a entendu une information qui faisait peur ou il va refuser une vaccination ou un soin qui pourrait lui être bénéfique. Ouais. Mais aussi, bah, il y a des risques psychosociaux. Ça rend anxieux, ça peut rendre un peu défiant, ça peut venir à faire de l'isolement ou on peut s'enfermer dans un système de pensée si on a toujours la même information qui nous parvient sur les réseaux.
0: Ouais.
5: Et puis malheureusement, bah, ça peut aussi être un impact financier parce que si on achète tous les compléments alimentaires qui nous sont proposés, ben c'est un sacré marché.
0: Voilà. Ça, vous pouvez nous donner, je ne sais pas, vous avez en tête un conseil vraiment grotesque que vous avez vu, même vu sans que ce soit forcément très dangereux, mais même un truc un peu ridicule.
5: Ben non, mais on peut tous se rendre responsable de mésinformation, hein, c'est-à-dire propager une information erronée parce qu'on l'a entendue.
0: Oui, on l'a entendue.
5: Mais par exemple, je peux vous dire que vous n'avez pas besoin de booster vos défenses immunitaires.
0: Ah bon ?
5: Si on n'est pas malade. Là, les conseils, c'est des conseils assez ordinaires, de l'hygiène, une bonne quantité de sommeil, une alimentation variée, et puis bah, les maladies de l'hiver, elles sont bénignes et on en attrape tous et c'est normal.
0: Il paraît que vous avez des patients que vous recevez, Marie, des patients qui ont été convaincus par ChatGPT d'être malades alors que non, ou d'avoir un truc alors que non, c'est vrai ça?
5: Bah oui, bien sûr. Il faut dire que je suis bien conscient que quand ils arrivent me voir, il faut qu'ils aient déjà pris rendez-vous, qu'ils aient pris du temps dans leur vie pour venir et se déplacer. Et entre-temps, ils ont déjà rencontré de l'information sur les réseaux sociaux ou alors ils ont déjà posé la question, en effet, à une IA générative. Et donc, ça nous fait plus de travail, nous, les professionnels de santé, de devoir convaincre la personne, décrypter ce qu'elle a compris, lui faire un rapport sur ce qui nous apparaît pertinent et ce qui nous paraît faux, et ensuite la convaincre d'aller vers le bon soin. ça nous demande plus de travail plus encore de et c'est compliqué actuellement au vu de la surcharge du système de santé.
0: Donc vous nous conseillez quoi, Marie Bonneau, alors? Parce qu'il y a aussi des vrais médecins qui donnent des conseils. Il y a des vrais
5: c'est
0: médecins.
5: C'est ça que j'allais vous dire, c'est qu'il faut savoir qui s'adresse à vous sur les réseaux. Est-ce qu'en effet, c'est un influenceur lambda ou est-ce que c'est un vulgarisateur scientifique, quelqu'un qui a fait l'effort de produire du contenu qui est pertinent et bon pour la santé publique? Ça, c'est des choses qu'il faut promouvoir. Et puis, il faut aussi un peu les protéger parce que parfois, ils sont victimes de procédures bâillantes. Des gens vont les attaquer pour diffamation ou l'usage du droit à l'image parce qu'ils disent quelque chose qui ne convient pas à une autre communauté. Mais en gros, ce qu'il faut, c'est surtout éduquer notre population à l'esprit critique sur ces contenus. En gros, c'est un peu les vacciner contre la mésinformation, de leur apprendre à reconnaître un biais cognitif qui va les amener à des erreurs de jugement. Et puis,

0: nous voir vice-président du syndicat des jeunes médecins généralistes réagir. Je vous donne l'adresse de Nicolas Malabeuf tout à l'heure. Et on va chez lui vers 21h ce soir. Hein. Tous, hein. Marie y compris. Merci beaucoup. Passez un bon week-end, Marie.
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0: 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On va faire un petit coucou à Damien. Ça va, Damien ?
3: Oui, ça va, oui.
0: Ça va très bien, mon ami. Nous, tu nous appelles d'où ?
3: De Payaduc, une petite bourgade du Puy-de-Dôme.
0: Ah, le Puy-de-Dôme, en force, le Puy-de-Dôme. On a souvent des auditeurs du Puy-de-Dôme qui nous appellent. Je crois que tu as un petit animal à la maison, c'est ça, hein ?
3: Oui, même un gros chien.
0: D'accord, un assez gros chien. Et alors, comment il s'appelle, ce gros chien ?
3: Il s'appelle Tao.
0: Tao. Très bien. Et ça, il ressemble à quoi, le gros chien ?
3: Eh bien, un collet. Désolé, c'est un problème de prononciation pour elle.
0: Ouais. Un collet.
3: Un collet, comme la série télévisée dans les années 50.
0: Voilà, la chienne Lassie. Ah, très, très bien. Donc, il a 4 ans, c'est ça ?
3: Il a 4 ans, voilà.
0: En fait, on vous a parlé de ça avec Fabien, on vous a demandé de réagir là-dessus sur le groupe Facebook, parce qu'il y a une petite enquête qui est sortie cette semaine, les villes où il est très agréable de promener son chien, et Grenoble est arrivé premier, Boulogne-Billancourt en deux, voilà.
4: Et nous avons eu un message de Jacqueline sur le groupe Facebook, elle a environ 100 pigeons voyageurs.
0: 100 pigeons voyageurs
4: Non mais c'est dingue.
0: Qu'est-ce que c'est que ça? Bon, ben moi j'ai à peu près une centaine de crottes de pigeons sur ma Vespa tous les jours, et je les embrasse au passage, toutes ces pigeons. T'embrasse fort, Damien, merci d'être passé nous voir. Tu fais une caresse au chien.
3: Merci beaucoup.
0: Et on te fait une caresse aussi, mon cher Damien. Tu repars avec quoi?
5: Les 100 euros de carburant, ta sélection en tout cas.
0: Voilà. Merci à nous avoir appelé, mon Damien, t'embrasse fort. Dans un instant, Nicolas Malabeuf, on trouve la télé.
4: Et vous êtes sûr? Il fait sa chronique comme une.
0: Ah non, t'as raison.
5: Oh non.
0: Bien joué.
4: Non, mais parce que là, moi, j'ai un peu les verts là.
5: J'ai bossé toute la semaine quand même.
4: Pour rien.
0: Fabien, écoute-moi. Je t'aime fort.
4: Ouais, moi aussi.
0: Je te jure. Écoutez-moi bien.
5: Non.
0: Je vous jure sur ma vie que dans un instant, Nicolas ne fera pas sa chronique.
5: Je me suis couché à 2h du matin.
0: Je vous le promets. Nico, j'en ai rien à faire.
5: Là, j'ai les boules. Là.
0: Bah, et nous, on les a pas.
5: Non, mais
0: comme ça, tu vois, venez, il n'y a plus de place. Il n'y a plus de place. T'as vu ce qu'on est obligé de faire? Mais écoutez-moi bien, mes amis, dans un instant, pas de chronique de Nicolas Malabeuf. Et dans un instant, on aurait parlé de quoi sinon avec toi, normalement?
5: J'aurais fait un hommage à Mike Brandt.
0: Oui, bah alors, je vais te dire, écoutons David.

0: Damiano David. Pas qu'il est très beau, il ressemble à quoi Damiano David? Il est beau. Qu'il est italien, qu'il est beau. Normal. Regardez mon physique.
1: Vous êtes magnifique.
0: Regardez ma tronche.
2: Pas la même taille.
3: À midi, avec toute sa tribu.
1: Qu'est-ce qu'il est désagréable.
2: Je me venge.
1: Il est désagréable.
0: Nico ne me cherche pas.
1: Ah oui.
2: C'est vous le patron, c'est vrai.
1: J'ai trouvé une
0: photo. Alors, il est beau Damiano David? Ouais, il est beau. Nico, vraiment, je t'assure, je vais te donner la parole, mais c'est vraiment parce que je t'aime. Parce que tu viens de me dire, il m'a supplié pendant la chanson, il m'a dit, mais j'ai couché à 2h pour faire ma chronique sur Mike Brandt.
1: Mais
0: franchement, qui au monde se couche à 2h pour faire un truc sur Mike Brandt? Bon, alors vas-y, allez.
2: Eh bien, il y a 51 ans, jour pour jour, un immense chanteur nous quittait.
4: Laisse-moi t'aimer.
0: Ah oui, il est à fond.
1: Ah oui, il adore.
4: Toute une nuit.
0: Tu vas passer ça ce soir?
2: Je vais me faire virer de mon propre chez moi. Alors Mike Brandt, alors c'était Dick Rivers quand même qui devait initialement chanter cette chanson. Laisse-moi t'aimer, une chanson que Mike Brandt a apprise en phonétique puisqu'il ne parlait pas bien français. Donc au début, il prononçait Lashmatami. Mais bon, ça ne faisait pas trop Lashmatami. Et donc c'est avec cette chanson qu'il accède à la gloire grâce à une animatrice de RTL. C'était Monique Lemarcy, qui la passait plusieurs fois par jour sur l'antenne tellement elle l'adorait. Mike Brandt, né sous le nom de Moshe Michael Brandt, le jeune Mike qui est resté totalement muet jusqu'à l'âge de 4 ans quand même. Puis il se fait repérer en 69 lors d'un concert à Téhéran par Sylvie Vartan et son secrétaire Carlos. Et donc quelques mois plus tard, Mike arrive à Paris par surprise avec peu d'argent en poche. Il téléphone tous les jours à Carlos, mais il ne lui répond plus, malheureusement. Mike n'a donc plus d'argent. Il prend donc un avion pour quitter la France. Mais à l'aéroport d'Orly, il appelle une toute dernière fois Carlos, qui décroche enfin, tout juste revenu d'une tournée d'été avec Sylvie Vartan. Ça s'est joué à peu et c'est comme ça que ça va démarrer. Carlos l'héberge même chez lui. Mike Brandt commence à se produire dans des cabarets et des restaurants, dont celui que possédait Carlos qui s'appelait le Bistingo. Et alors l'un de ses premiers plateaux, c'était sur France Inter depuis Cannes, interrogé en anglais par Yves Mourouzi et Sophie Dumoulin.
5: Il s'appelle Mike Brandt.
6: C'est le chanteur français.
5: Il est avec nous, il paraît qu'il est très beau.
6: Il chante l'amour lui aussi.
5: Voilà, il a eu un gros succès. Voilà, je crois que ces dames qui sont dans la salle peuvent applaudir. Oui, c'est lui.
7: Hello.
5: Mike Brandt, you don't speak French. You sing in French, but no, you don't speak.
7: Yes, I sing in French. Yes, I like to sing in French.
5: Yeah. Ah. Each day
7: I speak a few words.
5: A few words. Which word? Which words?
7: Je t'aime, je t'adore, not you.
5: Oh, thank you.
2: Alors, il y avait vraiment une effervescence autour de Mike Brandt. Il le racontait dans l'émission Samedi Soir de Philippe Bouvard.
8: On me dit que vous êtes de plus en plus traqué par les jolies filles.
7: Oui, un peu.
8: Mais est-ce qu'il arrive que vous rentriez chez vous le soir et que le garde du corps ait mal fait son travail et qu'il y ait déjà des admiratrices installées dans votre
7: chambre? Oui, la dernière gala, j'ai trouvé 4 filles dans mon lit.
2: 4 filles, ah oui. 4 filles dans son lit.
7: 13 ans, très jeune.
8: Alors, qu'est-ce que vous avez fait?
7: Je lui ai dit, écoute, excuse-moi, je suis très fatigué, je vais dormir.
8: Nous aurions tous fait comme vous, menteur.
2: Il lui a dit menteur. Et c'est vrai que Mike Brandt était souvent poursuivi par des fans avec des paires de ciseaux pour lui couper des mèches de cheveux en souvenir, c'est fou. En 71, le chanteur est victime d'un accident de voiture dans l'Ain. Et pour faire parler de lui, il va retourner l'affaire pour faire du buzz. Il va se mettre en scène dans son lit d'hôpital en se rajoutant des bandages et des tuyaux. Une photo est même vendue au journal France Soir et l'affaire prend de l'ampleur. Et enfin, le petit potin sur Mike Brandt. Carlos avait fait un pari avec Joe Dassin. Dassin lui avait dit, tu verras ton Mike Brandt, ça marchera jamais. Et donc, il avait dû offrir à Carlos une caisse de vin Grand Cru de Bordeaux.
0: Merci beaucoup, mon bon Nicolas.
2: Ça valait le coup, pas?
0: Oui, ça valait le coup. Eh ben non, mais je sais qu'il y a des fans de Mike Brandt qui nous écoutent. Et puis, si ce soir, les fans de Nicolas Malabeuf voulaient dormir devant chez lui, dans un instant, vous donnera l'adresse exacte. Déjà, pour vous situer, vous voyez la gare RER de Rosny-sous-Bois. Eh ben, il est en face, la ligne 1. Il est pile en face. Tu traverses la route, on est pile chez Nicolas. Dans un instant, l'adresse exacte.

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1: De retour ici, c'est Willy vient déjeuner chez vous. On passe à table tous ensemble le samedi et le dimanche en direct entre midi et 13h. Mais vite, ce sont les 5 dernières minutes. Place à la bonne idée du samedi. Bonjour Maëlle Maréchal.
2: Bonjour.
1: Bienvenue ici, vous êtes éducatrice chez Pat Attrape. Donc Pat, P-A-T, plus loin, Attrape. Alors c'est quoi Pat Attrape?
2: Alors, Patattrape, c'est une association qu'on a créée en 2017 pour mettre en place des ateliers de médiation par l'animal.
1: Voilà, ça, je trouve toujours incroyable, ça. Ça c'est parce que on ne sait pas à quel point, grâce aux animaux, on peut aller mieux. On va en parler dans deux petites secondes, mais déjà, pour qu'on comprenne bien, la médiation animale, vous la faites où, par exemple?
2: Alors, on est situé à Boissy-le-Roi et on intervient du coup sur tout le secteur Seine-et-Marne et 91. Et on intervient en EHPAD, auprès des enfants, dans des structures en situation, avec des enfants ou des adultes en situation de handicap. Mais on intervient aussi en crèche, on intervient aussi dans les écoles. Donc, on a un public très varié.
1: Voilà. Vous y allez avec des animaux? Quoi comme animal, par exemple?
2: Alors, au niveau de l'association, on a une cinquantaine d'animaux médiateurs. Ouais. On intervient avec des tout petits animaux comme des gros. On intervient avec chiens, chats, lapins, cochons d'Inde.
1: Des poules?
2: Des chinchillas, des octodons, des poules, tout à fait.
1: Voilà, les poules. Voilà.
2: Et donc, des perruches.
1: Voilà. Donc, par exemple, Maëlle, quand vous allez dans un EHPAD, par exemple, avec des poules, il se passe quoi, alors?
2: Alors, pour le coup, vous choisissez le meilleur exemple. Les personnes âgées, elles ont toutes eu souvent des poules chez elles, soit jeunes, soit dans leur vie. Et donc, du coup, la poule, ça ramène énormément de souvenirs.
1: Ah,
2: donc, on les redécouvre.
1: Ça.
2: Alors, moi, en plus, j'ai des poules d'ornement, des poules un peu différentes de ce qu'ils ont eu l'habitude d'avoir.
1: Ouais.
2: Et puis, rien que le son, redonner à manger, essayer de se rappeler ce qu'on leur donnait à manger, les observer, les regarder picorer, ça leur fait énormément de plaisir. De bien-être, ça fait travailler la mémoire, les souvenirs,
1: ça améliore,
2: ça crée du lien.
1: Voilà, ça crée du lien.
3: C'est comme la musicothérapie avec la musique, mais là avec les animaux.
1: Exactement, ça améliore l'état physique et moral, quoi.
2: Exactement, c'est ça. On va travailler à la fois la motricité sans s'en rendre compte, on va donner à manger, on va caresser, donc on fait bouger ses membres, et en même temps, on crée du lien, on papote entre nous, on se raconte des histoires, on profite d'un bon moment de plaisir ensemble.
1: Combien de temps durent les séances à peu près, quand vous y allez?
2: Alors, généralement, on fait des séances d'une heure.
1: Une heure?
2: Et après, on peut même faire, pas 2 heures avec le même groupe, mais on se déplace souvent dans les établissements 2 heures. Comme ça, ça permet de voir le plus de personnes. Parce qu'on peut faire à la fois des groupes et à la fois aussi des personnes en individuel. Donc, on passe dans les chambres, par exemple, des personnes qui ne peuvent plus sortir ou ne veulent plus sortir de leur chambre. Et donc, on passe leur faire un petit coucou dans les chambres, on discute avec elles. Et on essaye, de...
1: Et à quel moment vous vous dites, tiens, on a fait une bonne séance aujourd'hui?
2: Oh, vous savez, généralement, c'est le sourire, c'est les merci, c'est le relationnel, le fait d'avoir discuté, quand des soignants viennent nous voir et nous disent cette personne, elle parle plus, et là, elle a parlé. Ça, pour nous, c'est notre journée.
1: Le pouvoir de ça. Je l'ai dit, vous vous déplacez, mais vous recevez aussi des gens chez vous, dans votre centre.
2: Oui, alors c'est pas un centre, malheureusement on aimerait bien, mais on a c'est le jardin de ma maison qui
1: est carrément chez vous.
2: C'est ça. Mais du coup on reçoit les institutions et on reçoit aussi les enfants sur des stages enfants. On va découvrir le monde animal, on va apprendre à s'occuper des animaux. Après c'est pas le plus gros de notre activité. Le plus gros de notre activité reste en itinérance.
1: Et bien sûr vous avez été
2: au beau temps. On accueille chez nous.
1: Voilà. Et bien sûr, vous avez été formé à la médiation animale, évidemment.
2: Bien sûr.
1: Évidemment.
2: Tout à fait.
4: Bravo.
2: Aujourd'hui, on est 3 intervenants à l'association et on est toutes les 3 diplômées en médiation par l'animal. C'est hyper important. On peut pas faire ça sans formation et sans une connaissance et du public et des animaux. Malheureusement, faut aussi connaître nos petits animaux.
1: Exactement. Bravo. Donc, ça s'appelle Patattrape, P-A-T. Attrape, Patatrap. Et donc c'était Maëlle Maréchal, l'éducatrice chez Patatrap. Est-ce que ce soir vous allez chez Nicolas Malabeuf? Il vous a invité, vous, chez lui?
2: Il
1: n'invite personne. Hein. C'est quand même dingue. Je vous rappelle, je vous donne l'adresse. Tous chez Nicolas Malabeuf ce soir, donc à Rosny-sous-Bois, pile en face de la gare. Tu traverses, chez Nicolas Malabeuf.
4: Vous criez dans la rue.
1: Malabeuf,
4: il va sortir.
1: Tous chez lui, donc à partir de 21h. Maëlle, merci infiniment.
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3: Bonjour et bienvenue dans votre magazine Ma France par ici les économies. Notre objectif, vous le connaissez, chaque semaine ça ne change pas, on veut vous redonner du pouvoir d'achat. Alors aujourd'hui on va parler location parce que presque tout se loue et c'est bien souvent un bon plan pour le porte-monnaie, que ce soit donc pour faire bien sûr des économies ou en générer un revenu d'appoint. On va tout vous dire avec notre invité. Bonjour Philippe Lévesque.
4: Bonjour Valère.
3: Vous êtes auteur du livre Éco-frugal, c'est paru aux éditions Le Duc. Je vous propose pour commencer de répondre à cette première question d'un auditeur.
5: Bonjour, je suis Franck de Meudon. Je me permets de vous joindre parce que j'ai vu qu'une perceuse était utilisée 12 minutes au total seulement durant sa vie de fonctionnement. Du coup, ça me questionne, est-ce vrai ? Est-il préférable de louer ? Merci à vous, bonne journée.
3: Et merci pour cette question. Alors je le rappelle d'ailleurs, si vous avez des questions à poser à nos invités, c'est par ici leséconomies@radiofrance.com. Philippe Lévesque, est-ce que c'est vrai qu'on utilise une perceuse seulement 12 minutes dans toute sa durée de vie en moyenne ?
4: Eh oui, c'est une aberration en fait. Ah, c'est le chiffre officiel, 12 minutes. Et donc c'est là qu'on voit que l'accès, l'usage est beaucoup plus important que la propriété. Quel intérêt d'acheter une perceuse si c'est pour l'utiliser en tout et pour tout 12 minutes ? D'où l'intérêt bien sûr de la location.

0: particulier à la voiture, mais il n'y a pas que un, ça peut être un vélo électrique, ce genre de choses.
1: Quand on dit louer un bien, ça veut dire que c'est plus économique de louer un appartement plutôt que de l'acheter, c'est ça ?
0: Alors oui, d'ailleurs, il y a des études qui sont faites en fonction des villes. Par exemple, à Paris, vous allez mettre, je connais pas le chiffre exact, mais par exemple, 20 ans pour rembourser l'appartement comparé à la location. Ça dépend des villes, ça dépend des tensions sur le marché locatif. Mais bien sûr, si je reviens à un exemple cette fois, à l'opposé, la perceuse. La perceuse, en fait, aujourd'hui, alors les prix sont vraiment tirés vers le bas avec le dumping. Vous trouvez des perceuses à 20 euros. Simplement, si vous louez une perceuse, ça va vous coûter peut-être 10-15 euros. Donc vous faites 5 euros d'économie, c'est toujours ça. Et puis aussi pour la planète, c'est considérable puisque vous évitez de produire une perceuse. Donc on peut vraiment louer sur tout le spectre. Et il n'y a aucun produit en soi qui empêche la location. Puisqu'aujourd'hui, on va en parler, mais avec les différentes plateformes, en fait, on sécurise la transaction aussi bien au niveau de la... les échanges d'argent que de l'assurance, ce genre de choses.
1: Ouais, on est des tiers de confiance. Alors, une perceuse à 20 euros, je ne sais pas si elle est de très bonne qualité. Il y a aussi ça, c'est que parfois on peut louer, on fait des économies sur le prix d'achat, mais en plus on n'accède pas exactement au même type d'équipement, j'imagine.
0: Exactement, ouais. Exactement. On va pouvoir se permettre d'avoir un équipement de meilleure qualité qui dure plus longtemps. Mais je donne cet exemple parce qu'on voit à quel point aujourd'hui les prix bas même peuvent concurrencer la location. Donc c'est pour ça que la perceuse, c'est l'exemple où on gagne de l'argent, mais pas énorme. Mais si on va sur des objets, on monte en gamme, comme la shampouineuse ou le nettoyeur haute pression, pour pas citer de marque, là, les économies sont plus importantes. Un nettoyeur haute pression, vous allez louer peut-être pour 20 euros par jour, et il coûte neuf autour de 100-120 euros, voilà.
1: Ah oui, effectivement. Alors, même logique, là, on parle beaucoup bricolage, mais pour les vêtements, notamment pour les enfants, parce qu'ils ont ce défaut de tout le temps grandir, enfin, cette qualité, les événements ponctuels aussi, est-ce que ça vaut vraiment le coût financièrement de louer des vêtements?
0: Alors, les vêtements, il y a différents systèmes de location. Il y a un système de location, peut-être que vous en avez entendu parler, qui existe depuis quelques années, qui s'appelle le Closet. C'est le site. Alors, eux, le principe, c'est qu'en fait, vous recevez chaque mois une box avec des vêtements, autour de 6 vêtements, et ensuite, vous les retournez. C'est autour de 60 euros par mois. Okay. Premier mois, sur un an, vous arrivez à 900 euros. Donc, on voit quand même que c'est un budget. Et quelque part, en fait, ça va être utile pour quelqu'un qui adore, en fait, changer de vêtements, qui adore suivre la mode. Et là, ça va être utile. Mais on voit que les économies sont pas forcément la clé, sauf si avant, vous aviez un budget vestimentaire énorme.
1: Okay.
0: Là où c'est intéressant, c'est sur des vêtements vraiment chers et de qualité. Je pense, bien sûr, aux événements exceptionnels, type mariage.
1: Oui, oui.
0: Là, bien sûr, la robe de mariage, c'est 3 fois moins cher, bien sûr, de la louer. Ou alors, pareil, si vous avez un événement, si vous êtes le témoin de votre meilleur ami, un costume de fursac, sur des sites, vous allez pouvoir le louer 300 euros, ça reste un considérable, ça va être pour 4 jours, mais voilà, 9, c'est 1000 euros. Donc là, c'est intéressant pour vraiment les biens vestimentaires chers de qualité.
1: Ça, c'est pas mal parce que c'est, bon, la robe de mariée, on peut comprendre le symbole et on a peut-être envie de la garder, c'est un beau souvenir. Enfin, l'habit de témoin, c'est peut-être un peu moins marquant, du moins, on n'a pas besoin de garder le...
0: Je pense que nos auditeurs et nos auditrices, on a tous des habits de cérémonie chez nous qui ne servent plus à rien. Ça,
1: c'est vrai que c'est un bon plan. Est-ce qu'il y a des cas où, au contraire, louer revient presque aussi cher, voire plus cher que d'acheter, des pièges en quelque sorte?
0: En fait, comme je disais, le système de box, la vestimentaire, à l'année, vous arrivez quand même sur un montant considérable. Là, j'ai le chiffre exact. Je suis allé voir hier pour avoir les derniers chiffres. 829 euros si vous êtes abonné. Donc là, on voit quand même que c'est pas forcément intéressant, sauf si à nouveau, vous êtes vraiment une passionné ou un passionné de mode, voilà.
1: Donc encore une fois, finalement, et c'est souvent le cas dans ces sujets de pouvoir d'achat, il faut regarder à l'année le budget que ça représente, comparer avec nos habitudes, et là on peut faire un arbitrage.
0: Exactement, faut projeter, faut faire un simple calcul économique, combien de temps si je à la location je vais amortir avant que ce soit plus intéressant d'acheter neuf, bien sûr.
1: Et alors, à contrario, vous avez un exemple choc d'économie réalisée grâce à la location?
0: Oui, alors bien sûr, il y a la location de logement, ça va de soi, mais j'ai envie de vous parler de la voiture parce qu'aujourd'hui, c'est un sujet très important.
1: Oui.
0: Le coût du budget de l'automobile en France n'arrête pas d'augmenter, autour de 6 000 euros par an. En louant une voiture, ça vous évite d'avoir à la posséder avec tout ce que ça implique comme coût. D'autre part, une voiture, 95% du temps, elle reste au garage. Et donc, louer une voiture en passant par les sites de particulier à particulier, je parle pas des sites professionnels, en fait, c'est 30 à 50% moins cher. Aujourd'hui, vous avez des voitures en location sur les sites de particulier à particulier à 20 euros la journée. Donc là, c'est vraiment très, très intéressant du point de vue locataire et du point de vue loueur. Et si vous avez une flotte de véhicules, alors je dis une flotte de véhicules parce qu'en fait,

0: 26% des foyers ont plus de deux véhicules. Et ben, ce deuxième véhicule, vous pouvez le mettre en location et ça peut vous rapporter 600-700 euros par mois. Donc là, c'est vraiment très très intéressant. Et on a deux acteurs qui sont Turo et Getaround qui sont vraiment des mastodontes et en fait qui ont vraiment démocratiser le marché là ces dernières années.
1: Et d'ailleurs, ce qui est assez intéressant, c'est que dans le spectre de la location, vous venez de dire la voiture, et c'est vrai que c'est une piste intéressante, que ce soit pour un revenu ou pour faire des économies. Mais il y a aussi d'autres types de biens qu'on loue qui sont assez surprenants, des choses un peu insolites maintenant qui se développent aussi.
0: Ouais, alors il y a vraiment tout type de biens. La première chose qui est surprenante, vous avez par exemple une société qui s'appelle Ernest, qui vous permet de tout louer chez vous. Alors le principe, c'est l'électroménager, les meubles. Alors c'est un coût bien sûr, mais c'est intéressant pour un étudiant, pour quelqu'un qui va faire vraiment une location temporaire et qui veut pas acheter tous les biens et qui veut éviter aussi les frais du déménagement. Donc Ernest par exemple, pour meubler un T2, si vous le faites vous-même, ils estiment que c'est 828 euros par an. Et vous allez pouvoir tout louer via ce site, aussi bien l'électroménager que les meubles. Alors bien sûr, si vous restez locataire longtemps, c'est pas forcément intéressant. Mais pour un an et demi, deux ans, c'est vraiment intéressant. Et encore une fois, vous évitez le déménagement. Après, les autres choses qui sont insolites à louer, bien sûr, il y a les piscines. Je pense à Swimmy, ou My Private Pool. Vous avez également tout ce qui est camping chez l'habitant, qui permet de planter sa tente dans le jardin de l'habitant. Mais vous pouvez aussi louer un jardin pour organiser un événement, une soirée, un anniversaire.
1: Il y a vraiment plein de possibilités.
0: Vous pouvez louer votre cave pour comme solution de stockage. Donc il y a vraiment plein de choses que vous pouvez louer. Ouais.
1: Philippe Lévesque, auteur du livre Écofrugal, est avec nous pour parler location. En un mot, Philippe, vous avez cité plein de plateformes et vous l'avez dit, l'économie numérique apporte ses solutions de un peu de tiers de confiance. Tout ce qui va être assurance, garantie, sécurisation, vous nous conseillez de passer par ces plateformes, c'est le mieux?
0: Alors, c'est le mieux, et surtout aussi de vérifier avant votre contrat d'assurance, votre responsabilité civile avec votre assureur, parce que ce qui se passe aussi, des fois, c'est que c'est d'abord votre assurance qui va jouer, et si votre assurance ne s'applique pas, ça va être celle du loueur. Donc, toujours vérifier ce point-là, c'est vraiment très, très important.
1: Alors, la location, c'est bien sûr un bon plan pour du ponctuel. Quand on voyage avec un bébé, par exemple, là, ça peut être vraiment utile. Bonjour, Franck Bréant.
2: Oui, bonjour.
1: Franck, vous êtes fondateur de Familib. Présentez-nous Familib.
2: Alors, Familib, c'est un site de location de matériel pour enfants partout en France. Donc, on loue aussi bien donc nos poussettes, nos sièges auto, nos lits et nos porte-bébés, d'accord ? Avec un modèle qui est très simple. Vous louez votre produit et vous le récupérez dans l'un de nos plus 85 points de retrait à travers la France. Voilà.
1: Et en quoi est-ce que c'est un bon plan de louer du matériel quand on se déplace par rapport au fait de l'emporter avec soi? Par exemple, vous avez dit siège auto, réhausseur, lit bébé, tout ça?
2: Alors les sièges auto, les réhausseurs et les lits bébés, vous le savez aussi bien que moi, c'est très très volumineux.
1: Donc
2: la première chose à laquelle ça répond à ce besoin-là de praticité, finalement. Chacun a besoin, ça lui permet de voyager léger, donc sans être encombré. Et puis, ça évite aussi de stocker le produit chez soi.
1: Oui, c'est sûr.
2: D'accord.
1: Oui.
2: Excusez-moi, ça c'est vraiment le premier besoin. Et le deuxième, c'est un besoin économique. Je loue pour éviter finalement d'acheter un produit que je n'utiliserai que une ou deux fois par an.
1: Ouais, donc on rejoint vraiment cette économie de l'usage. Vous avez un exemple concret à nous donner sur un produit que je voudrais louer si je pars en vacances cet été du côté d'Annecy et c'est vrai que j'y vais avec un bébé. Alors qu'est-ce que je peux louer à quel prix chez vous?
2: Alors vous allez à Annecy, vous souhaitez louer, je sais pas, une poussette, ça va
1: très
2: vous
1: coûter.
2: Alors, ce sont des tarifs qui sont relativement dégressifs, on va dire. Donc, les trois premiers jours, ça va vous coûter 30 euros. Et puis, pour 7 jours, ça va vous coûter entre 35 et 40 euros.
1: 35 à 40 euros la semaine, donc, pour la poussette.
2: Voilà, exactement.
1: Merci beaucoup, Franck Bréant. Vous êtes fondateur donc de Familib. On retrouve toutes ces informations. Et puis, on peut louer donc sur www.location-2-poussette.fr. parisilleséconomies.fr. Et puis, un petit rappel, mon mail, c'est parisilleséconomies@radiofrance.com pour nous contacter. Le thème aujourd'hui, la location comme bon plan budget. Beaucoup de choses se louent, on en apprend hein, avec Philippe Lévesque. Vous êtes auteur du livre Éco-frugal, paru aux éditions Le Duc. Voilà, il est sur la table, on le partagera sur les réseaux sociaux. Ah oui, c'est le guide Éco-frugal, voilà, faut bien de bien me le montrer. Et puis Jean-Baptiste Le Guénec nous a rejoint, bonjour.
3: Bonjour, oui, tout à fait.
1: Vous êtes cofondateur de Bricolib, présentez-nous Bricolib en quelques mots.
3: Oui, alors en fait, Bricolib, c'est une plateforme donc, qui permet de louer des outils entre particuliers ou pros. Donc l'idée est super simple, en fait, on a tous des outils qui dorment, on va dire, 95% du temps dans nos étagères. Et donc nous, l'idée, c'est à la fois de rentabiliser d'un côté pour le loueur et de l'autre côté de faire des économies, en fait, pour le locataire. Donc vous avez une perceuse, une tondeuse chez vous, bah vous pouvez la mettre à disposition et vice-versa, et la louer.
1: Alors c'est vrai qu'une perceuse, on en parlait tout à l'heure avec Philippe, on s'en sert finalement quand on n'est pas trop bricoleur, très très ponctuellement. On a parlé de cette durée de vie de 12 minutes qui est quand même assez sidérante, enfin on en a beaucoup entendu parler, mais néanmoins c'est intéressant. La tondeuse, ça peut être un peu plus régulier quand on a un jardin, l'herbe ça pousse vite. Qu'est-ce que vous dites à ceux qui peuvent se dire, mais oui mais j'en ai besoin très régulièrement, on peut quand même passer par la location, ça reste rentable?
3: Oui, en fait, tout dépend du cas d'usage, notamment dès que vous êtes en agglomération, il y a beaucoup de personnes qui ont des jardins qui sont pas immenses, en fait, et ils vont stocker une tondeuse qui fait 1 mètre carré, en fait, donc ça prend aussi beaucoup de place. Et de l'autre côté aussi, c'est pareil, les tondeuses thermiques, ça demande souvent de l'entretien, donc c'est pareil, vu qu'on la location, c'est entre 5 et 10% du prix d'achat. Voilà, même pour la passer quelques fois dans le printemps, si votre jardin est pas trop grand, ça vaut généralement le coup.
1: J'allais vous demander justement combien ça a des exemples de prix de location là sur du matériel qui est en location sur Bricolib.
3: Ouais, je peux vous donner quelques exemples. Donc par exemple, je sais pas, si on prend une perceuse, ça va être entre 10 et 15 euros. Un Karcher, ça peut être entre 20 et 25 euros. Des tondeuses, ça va aller de 15 à 30 euros. Et une ponceuse, ça peut être autour de 20 à 25 euros par exemple. Donc c'est assez abordable généralement.
1: Et vous le disiez, on peut aussi devenir loueur, c'est-à-dire louer les biens qu'on a, parce qu'on s'en sert souvent ou qu'on est, on les a déjà achetés. Si on est bien équipé, ça peut faire un revenu d'appoint.
3: Tout à fait, là, c'est le plus intéressant. Alors voilà, on a des outils vraiment qui ne servent pas, qui sont pas utilisés, donc on les met à louer et on peut vite gagner pas mal d'argent. Donc on a beaucoup de loueurs actifs qui gagnent entre 150 et 150 euros par mois, mais on a même des loueurs qui sont très actifs, qui ont beaucoup d'outils, qui peuvent louer jusqu'à 500 voire 600 euros par mois en fait. Donc c'est même un micro business, on va dire, qui peut être intéressant pour utiliser, réutiliser ces outils qui n'ont pas d'usage. Quoi.
1: Évidemment, je me pose de suite la question de la fiscalité sur ce type de revenus. Vous pouvez nous éclairer comment on déclare ces revenus si on fait de la location avec vous?
3: Oui, alors c'est très simple en fait. Ça se déclare dans les. Il y a une déclaration qui s'appelle la RC 2042 Pro. Donc on déclare juste sur cette déclaration sans SIRET le montant des locations et en fait on est uniquement imposé sur sa grille d'IR classique. Donc suivant ses revenus, voilà, j'ai pas le pourcentage exact, mais on paye plus ou moins d'impôts et c'est la seule chose à faire. En fait, il n'y a pas de cotisation sociale, c'est la seule chose à faire. Et il y a un abattement de 300 euros ou 400 euros par an. Et donc, en dessous de ça, de toute façon, on paye rien.
1: Bon, ok. En tout cas, ça vaut toujours le coup de se renseigner. Bricolib.net, ça c'est votre site internet. Merci beaucoup, Jean-Baptiste Le Guénec. Vous êtes cofondateur donc de cette plateforme avec de la location vraiment un peu partout en France. Un beau maillage. Merci encore d'être intervenu sur notre radio locale ici. Philippe Lévesque, vous êtes auteur du guide Éco-frugal paru chez Le Duc. Avant de nous quitter, vous allez vous prêter au jeu de notre quiz, le vrai faux, pour finir avec les idées claires sur ce thème de la location. On a vu que beaucoup de choses se louaient, c'est vrai que c'est hyper intéressant. Et peut-être cette première question, vrai ou faux, louer une perceuse revient presque toujours moins cher que l'acheter. J'ai dit presque toujours.
0: Ouais, c'est vrai.
1: C'est vrai?
0: Ouais. Ouais, bien sûr. Après, voilà, dès lors que vous le disiez deux ou trois fois, la question se pose, surtout si vous l'achetez d'occasion, sachant à quel point elles sont pas chères maintenant.
1: Oui, vous nous disiez tout à l'heure, l'occasion, c'est quand même aussi une vraie piste pouvoir d'achat. Donc, il faut aussi comparer location-occasion.
0: Exactement, exactement. Faut pas oublier, faut pas comparer forcément par rapport à l'achat neuf, faut comparer par achat d'occasion. Et on sait à quel point aujourd'hui l'offre est importante, hein, sur tous ces sites qui sont développés de l'économie collaborative. Je pense notamment à Vinted, maintenant qui fait pas que du vêtement, mais tout type de site. Également, je voudrais insister sur le fait que la location aujourd'hui, il y a une offre très importante. Il y a bien sûr, on a parlé de Bricolis, mais il y a également Allo Voisin, il y a Kiwiz, il y a Poppins, le nouvel acteur qui a été créé par Lucie Bach, la fondatrice de Too Good To Go.
1: Lucie Bach, pardon.
0: Donc il y a vraiment une offre importante, et ça c'est important parce que quand vous voulez louer, la dernière chose que vous voulez, c'est vous déplacer loin de chez vous et avoir du trajet à faire. Et donc le maillage territorial est très important, et plus il y a d'acteurs, et bien plus c'est facile de louer près de chez soi.
1: Vrai ou faux, la location est forcément plus écologique que l'achat?
0: Alors, pas forcément, j'en parlais à l'instant. Si vous devez prendre votre voiture, faire 10 km pour aller chercher la perceuse aller-retour, 20 km aller-retour, c'est déjà 10 kg de gaz à effet de serre, donc pas forcément.
1: Ah, c'est vrai qu'il faut penser à tout, vous avez raison.
0: Bien sûr, oui.
1: En tout cas, la location, globalement, c'est quand même un bon plan budget, que ce soit pour louer ou vous-même devenir loueur. Merci Philippe Lévesque, je le rappelle, vous êtes auteur du guide Éco-Frugal, c'est paru chez Le Duc. Merci pour vos éclairages. J'espère que vous y voyez plus clair, hein, vous qui nous avez écoutés sur votre radio locale ici. 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
1: La scène se déroule le 15 septembre 1918 près de Toul, en Lorraine. Aux ordres du capitaine George Briant, une poignée d'éclaireurs américains progresse précautionneusement dans les ruines d'un village dévasté dans la nuit par d'intenses bombardements. Parvenu devant une grange éventrée, l'officier chuchote « Allez voir à l'intérieur du khan. J'ai entendu un bruit. » Le jeune caporal dégage le gros pistolet qui pend à sa ceinture et se glisse dans une brèche. Au bout d'un moment, il réapparaît et crie à la cantonade « Rien à signaler. Ce n'est qu'une chienne et ses petits. » Comment imaginer dès lors que l'un de ces chiots, efflanqué et famélique, deviendra quelques années plus tard l'animal le plus célèbre et le plus riche du monde. « Abattez ces pauvres bêtes !» ordonne le capitaine Briant. « De toute façon, elles ne survivront pas. » Les soldats font cercle autour de la chaîne de ces cinq petits apeurés. On pourrait compter leurs côtes à travers leurs peaux tendues, tant leurs flancs sont décharnés. Hypnotisés par leur regard implorant, le caporal Duncan se détourne. « Moi, en tout cas, j'en suis incapable. » L'officier lève les bras au ciel. « Vous préférez donc les abandonner ici, sans nourriture ?»« Nous pourrions peut-être... » Duncan hésite à poursuivre tant la demande qu'il s'apprête à formuler lui semble soudain déraisonnable. Nous pourrions peut-être les adopter. Les soldats approuvent à l'unisson. Oh oui, oui. Ils nous porteront chance, mon capitaine. Ils seront nos mascottes. L'officier n'a plus le cœur d'argumenter. D'accord, d'accord. Mais vous en serez responsable jusqu'à la fin de la guerre. Ayant rapidement repris poids et vivacité, la petite meute participe au dernier combat aux côtés des hommes du 136e escadron aéroporté. Leur dévouement et leur bravoure suscitent l'admiration. Puis vient enfin le 11 novembre et la fin du carnage. Les soldats se préparent à rentrer chez eux. L'administration militaire s'étonne de la présence des chiens et ordonne qu'ils soient euthanasiés. Mais une fois encore, les soldats plaident leur cause. Les chiens n'ont-ils pas pris eux aussi part à la victoire en ayant conforté leur morale ? Les gradés cèdent, déclarent les chiens officiellement mascottes de l'escadron et autorisent leur retour au pays. Après une traversée mouvementée au fond de la cale d'un cargo, la bergère allemande et quatre de ses petits succombent à une pneumonie dès leur arrivée à New York. Lee Duncan, jeune caporal, décide alors d'adopter le survivant et poursuit avec lui sa route vers Los Angeles. Pour un soldat démobilisé et sans emploi qualifié, les temps sont difficiles. Alors Duncan traîne dans les agences de casting dans l'espoir de décrocher des rôles de figuration dans les films d'Hollywood. Mais il s'avère rapidement que ce n'est pas lui qui retient l'attention des assistants metteurs en scène. C'est son magnifique berger allemand. « Au fait, comment s'appelle-t-il ?» lui demande-t-on. « Ah, Tintin, c'est le nom des poupées porte-bonheur que les Françaises nous envoyaient au front. » En moins de 2 ans, et sans dressage, le chien, dont l'intelligence et le pouvoir de séduction semblent hors du commun, passe des rôles de figuration au statut de vedette. Grâce à ses prouesses cinématographiques, il sauve de la faillite la Warner Bros. Des millions de spectateurs de tous âges qui le surnomment affectueusement Rintin, remplissent les salles obscures et pour rien au monde, ils ne manqueraient une nouvelle aventure de leur animal fétiche. Capable de conduire une diligence endiablée, de sauver des flammes une orpheline terrorisée ou de sauter à travers les carreaux d'une fenêtre pour neutraliser un malfrat, Rintintin devient le numéro 1 incontesté du hit-parade. La star est assurée pour 100 000 dollars, touche des cafés ahurissants, possède un valet, un cuisinier, une limousine et partage avec son maître une splendide villa à Beverly Hills. Son mariage avec une bergère prénommée Nanette, fait la une des journaux. De cette union naîtront des descendants qui fonderont la lignée des Rintintin 2, 3 et 4. Enfin, dans la nuit du 10 août 1932, la star canine s'éteint dans les bras de Li Dingan et de Jeanne Harlow, la blonde explosive, la plus grande vedette féline de l'époque, qui est venue en voisine et qui demeure inconsolable. Si certains hommes se forgent parfois des destins d'exception, qu'en est-il des animaux? Qu'en est-il du chiot efflanqué, découvert par hasard par un jeune caporal dans une grange en ruine, quelque part en Lorraine, en 1918?
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1: Bienvenue, voici l'actualité de la semaine avec RFI, avec Radio-Canada, la radio-télévision suisse, avec également ICI et la RTBF. Nous allons d'abord nous rendre au Mali cette semaine. Les djihadistes du groupe de soutien à l'islam et aux musulmans et les indépendantistes Touareg du FLA ont lancé une offensive sans précédent depuis 2012, Nicolas Sûr.
2: Oui, ils ont profondément déstabilisé la junte avec une série d'attaques coordonnées dans tout le pays.
1: La future banque de la défense sera installée au Canada. Nadi Mobarak, votre pays a été choisi pour accueillir le siège social de cette nouvelle instance.
3: Et 4 villes canadiennes sont sur les rangs pour obtenir le siège social de cette nouvelle instance.
1: La surpopulation carcérale atteint des sommets en France, notamment. Il en sera question à travers un reportage à la prison de la Santé à Paris. La situation est identique en Belgique. Alors le gouvernement belge veut élargir les conditions d'accès aux bracelets électroniques. Jacques Crémers, les personnes condamnées à des peines de moins de 18 mois pourront bénéficier de ce dispositif.
4: Et l'objectif, c'est de désengorger des prisons surpeuplées. Le bracelet électronique sera toutefois exclu pour des condamnations pour des faits de terrorisme ou des infractions sexuelles, des actes de violence graves notamment.
1: Enfin, en Suisse, les autorités fédérales et cantonales veulent renforcer la lutte contre les violences domestiques, Pierre Anchoffat.
5: Un numéro d'appel court lancé cette semaine, le 142, pour sortir les victimes de leur isolement et puis le déploiement à l'échelle nationale du bracelet électronique d'ici fin 2027, deux mesures pour infléchir la courbe inquiétante de ces violences.
1: La junte militaire au pouvoir sous pression, donc au Mali. Les combattants du JNIM, le groupe de soutien à l'islam et aux musulmans lié à Al-Qaïda, et leurs alliés Touaregs du FLA, le Front de Libération de l'Azawad, mettent ce pouvoir à mal. Nicolas, c'est une opération d'une ampleur sans précédent depuis une quinzaine d'années.
2: Oui, samedi, ils lancent une série d'attaques conjointes sur tout le territoire. L'une d'elles tue le ministre de la Défense, Sadio Camara. Il est le véritable numéro 2 du régime et l'architecte du rapprochement avec la Russie. Il périt dans l'attaque au camion piégé qui vise sa résidence de la ville garnison de Kati. Le cœur du pouvoir cite le plus sécurisé du pays. Au total, 7 localités sont ciblées. Kati, Bamako, Kona, Mopti, Sévaré, Gao et Kidal.
1: Oui, Kidal, la capitale du Grand Nord malien, berceau, Nicolas, de la rébellion Touareg.
2: Oui, ville symbole, l'armée malienne et ses alliés russes du groupe Wagner devenu Africa Corps l'avaient conquise en 2023. Les mercenaires russes ont quitté la ville après 24 heures de siège de leur base et suite à une négociation avec les rebelles du FLA. C'est un camouflet pour Moscou qui voulait s'imposer comme un partenaire clé des juntes sahéliennes. Aujourd'hui, le JNIM et le FLA réclament le départ des Russes et prédisent la chute du régime militaire. Ils ont aussi annoncé le début d'un blocus des routes qui mène à Bamako.
1: Le siège social de la nouvelle banque de la défense, de la sécurité et de la résilience sera situé au Canada. Nadi, la décision est tombée cette semaine.
3: Oui, les représentants d'une vingtaine de pays l'ont choisi lors d'un vote unanime. La nouvelle institution était notamment convoitée par le Luxembourg.
1: Alors, quel sera le rôle de cette nouvelle banque ?
3: Eh bien, cette institution multinationale doit servir à donner un coup de pouce aux entreprises qui ont besoin de financement pour augmenter leur production dans le secteur de la défense ou encore pour effectuer un virage vers l'industrie de l'armement. Il y a plusieurs pays alliés du Canada, surtout des pays européens, et qui sont aussi membres de l'OTAN, qui ont travaillé à la création de cette nouvelle banque internationale et qui vont y investir des fonds. On parle de plus de 130 milliards de dollars ou 81 milliards d'euros qui serviront notamment à garantir des prêts. Thomas Junot est professeur à l'Université d'Ottawa.
6: L'idée, c'est d'amasser des fonds pour pouvoir faire des prêts à des taux avantageux à des petites et moyennes entreprises dans ces pays membres-là qui voudraient investir dans leur capacité de production en matière de défense.
3: La nouvelle banque servira donc à aider les pays de l'OTAN à atteindre leur objectif de consacrer 5% du PIB national à la défense.
1: Oui, cela dit, on ignore toujours, Nadi, quelle ville canadienne va accueillir le siège social de cette banque.
3: Effectivement, il y a 4 villes au pays qui tentent de l'obtenir, Montréal, Ottawa, Toronto et Vancouver. Le PDG de Montréal International, Stéphane Paquet, plaide en faveur de la métropole québécoise.
7: Nous avons une industrie de la défense dans le Grand Montréal avec des sièges décisionnels. Je pense à Bombardier qui est active en défense, à CAE. Et c'est toute la présence des organisations internationales qui sont dans le Grand Montréal.
3: Le premier ministre de l'Ontario fait valoir de son côté que Toronto est une capitale financière. Son homologue de Colombie-Britannique estime que Vancouver est la ville la mieux située géographiquement entre l'Asie et l'Europe. Au final, ce sera au gouvernement fédéral de trancher.
1: Nadi Mobarak pour Radio-Canada à Montréal.
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1: Déblocage dans les prisons lundi dernier, un peu partout en France, à l'appel d'un syndicat de surveillants. La surpopulation carcérale n'a jamais été aussi importante. Le 1er mars dernier, il y avait plus de 87 000 détenus en France pour 63 000 places. Et ce mal chronique, il concerne surtout les maisons d'arrêt où sont détenues les courtes peines ou les personnes en attente de jugement. C'est le cas à La Santé, à Paris, où s'est rendue Marie Boda.
8: Ivan sort d'un mois de prison.
9: J'étais enfermé pour une petite bêtise un 14 juillet. J'ai voulu faire des pétards avec mes amis.
8: Devant l'entrée du parloir de la maison d'arrêt de La Santé, il serre dans sa main une feuille de papier roulée en tube. C'est son document de contrôle judiciaire. Ces quelques semaines, il s'en souviendra.
9: J'étais dans une cellule doublette. Et une cellule, normalement, vous n'avez que droit d'être deux. Mais on est obligé de rajouter une troisième personne. On est mélangé entre les petites peines et les grosses peines. C'est un peu gênant, quoi. T'as pas une réelle intimité. Parfois, il y en a qui dorment par terre. C'était compliqué, la vérité, c'était compliqué.
8: Comme Ivan, le petit frère de Sarah, a 20 ans, et comme Ivan, avec ses co-détenus, ils vivent à trois, dans une cellule pour deux, de 9 mètres carrés. Lui dort par terre, sur un matelas très fin.
10: Si par exemple, lui dort un petit peu le matin, ses co-détenus sont réveillés, ben, s'ils veulent fumer par la fenêtre, s'ils ont un parloir, ils vont devoir passer au-dessus de lui. Alors, on est conscient qu'il c'est une prison et pas un hôtel, mais c'est des humains, ils sont jeunes.
8: Trop nombreux dans la cellule, ça signifie des conditions d'hygiène déplorables.
10: C'est horrible. En fait, déjà, il y a des traces d'urine sèche au niveau de, vous savez, des toilettes. Et il y a une porte, mais en fait, au-dessus, c'est découvert. C'est-à-dire que si ils vont faire leurs besoins, bah, tout le monde va sentir l'odeur, quoi. C'est automatique. Par exemple, pendant je ne sais pas combien de temps, il n'avait pas de chasse d'eau, je me souviens.
8: Pas de drap de rechange non plus, regrette Sarah.
10: Il avait une souris dans sa cellule. Malheureusement, c'est un peu violent. Pour mettre fin à cette histoire de souris, bah, il a dû utiliser ses draps. Donc, du coup, il n'a plus de draps.
8: Elle se présente toutes les semaines au parloir et s'inquiète pour son état quand il sortira d'ici.
10: Est-ce qu'il va se remettre de tout ça? J'estime que c'est un traumatisme à vie.
8: Daniel fume une cigarette. Cette bénévole de l'association Saint-Vincent soutient famille et détenue. Elle est déjà entrée dans des cellules. Elle secoue la tête, comme si elle souhaitait effacer certains souvenirs.
11: Ça fait froid dans le dos. Des hommes totalement désœuvrés. J'en suis encore toute bouleversée.
8: En Belgique et en Allemagne, le système des bracelets électroniques permet de désengorger les prisons, constate la bénévole. Elle précise que cette option nécessite un accompagnement, donc des moyens.
1: Un reportage de Marie Boyda pour Ici, la surpopulation carcérale qui bat des records aussi en Belgique. De nombreux détenus dorment sur des matelas à même le sol. Alors, vous venez de l'entendre, pour désengorger les prisons, le gouvernement a décidé d'élargir les conditions d'accès aux bracelets électroniques, Jacques.
12: Désormais, les personnes condamnées à des peines de moins de 18 mois de prison pourront purger leur peine avec ce dispositif électronique, tout comme les personnes condamnées à moins de 10 ans et qui n'ont plus que 18 mois à purger. Toutes, non, pas celles et ceux qui ont été condamnés pour des faits de terrorisme ou sexuels, pour des actes de violence grave ou certaines infractions liées aux stupéfiants. Alors ce dispositif, comment est-il ressenti, vécu au quotidien? La réponse de Mohamed, qui est assigné à résidence, il ne peut pas sortir, sauf en cas de force majeure, pour un rendez-vous médical ou avec la justice.
13: Un bracelet électronique, ça limite dans toutes les choses. Vous n'avez pas à sortir et ça vous met un stress en plus parce que si vous sortez, vous êtes révoqué, vous retournez en prison. C'est comme si vous avez une laisse autour du cou comme un chien. Donc le meilleur à faire, c'est de tenir et garder son bracelet et respecter les conditions jusqu'à ça arrive à son terme.
12: D'autres témoignages sont plus positifs, notamment celui d'un autre détenu qui, lui, peut sortir de chez lui et qui estime que le bracelet est une chance pour la réinsertion, même si celle-ci reste difficile. Lundi, en début de semaine, il y avait 784 détenus qui dormaient à même le sol, sur des matelas, dans les cellules belges. Le bracelet est donc une solution pour combattre cette surpopulation, mais il a aussi un coût. Le bracelet demande une surveillance permanente. Il faut aussi définir le périmètre du logement d'un détenu et résoudre les pannes. Toutes ces tâches vont probablement doubler avec la réforme de la ministre de la Justice, Annelies Vermeulen.
1: Enfin, la lutte contre les violences domestiques doit se renforcer en Suisse. Un numéro de téléphone a été lancé ce vendredi. Il offre un accès facilité aux victimes pour qu'elles sortent de leur silence, Pierron.
14: Oui, le 142, valable dans toute la Suisse, un moyen simple et confidentiel pour demander aide et conseils quand on est victime ou simple témoin de violence, car le bilan chiffré dressé par Mathias Reynard, président des directeurs cantonaux des affaires sociales, ne laisse planer aucun doute sur la nécessité de renforcer les mesures contre ce fléau sociétal.
15: 22 066, c'est le nombre d'infractions enregistrées en Suisse en matière de violence domestique. En une année, cela représente près de 1000 cas supplémentaires, soit une hausse de 4,4%. Autrement dit, une infraction toutes les 25 minutes.
14: Et ce ne sont que les cas annoncés à la police par sa facilité d'accès, sa disponibilité 24 heures sur 24. Le 142 veut justement éviter que des victimes restent seules avec leurs souffrances et osent enfin parler. Florence Natter est en charge des affaires sociales à Neuchâtel.
16: Ce sera vraiment des répondantes qui connaissent le réseau et qui sont en mesure d'assurer une écoute active, de pouvoir aussi intervenir en situation de crise. Ce ne sont pas elles qui vont intervenir directement, mais qui vont rapidement coordonner le dispositif pour qu'il y ait une intervention d'urgence au besoin.
14: Des répondantes qui seront orientées vers les bonnes structures quand une prise en charge sera nécessaire. Autre chantier d'importance, le bracelet électronique. Les essais pilotes sont concluants pour les auteurs comme pour les victimes. Reste à développer le système au niveau national, comme l'explique le ministre vaudois en charge de la justice, Vassilis Venizelos.
17: Avec une surveillance active dynamique, en temps réel, nous pouvons voir les déplacements à la fois des auteurs et des victimes, ce qui nous permet d'intervenir très rapidement en cas de contact entre les auteurs et les victimes. Il est important de couvrir l'ensemble du territoire national, parce que malheureusement, les violences domestiques ne connaissent pas les frontières.
14: Ce dispositif de surveillance en temps réel sur tout le territoire devrait être opérationnel l'an prochain.
1: Pierron Chauffa et la Radio-Télévision Suisse, merci à vous d'être fidèles à l'accent des autres. Belle fin de semaine et rendez-vous si vous le souhaitez dans 8 jours avec les partenaires des médias francophones publics.
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0: attaques et son invitation sur votre radio ici qui vous dit bonjour à toutes et tous en ce premier week-end de mai. Bon réveil, merci pour votre fidélité.
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0: Samedi 2 mai, et afin de bien commencer cette journée, bonne fête à tous les Boris de France aujourd'hui pour mener à bien cette émission. À mes côtés, laissez-moi vous présenter toute l'équipe d'ici matin jusqu'à 7h. Fabien Fourel à la rédaction en chef aujourd'hui. C'est Justin qui réalise l'émission. Oumaïma pour prendre tous vos appels au 0810 055 056. Et puis pour l'actualité de ce samedi, c'est vous Valentine Lethès, bonjour.
2: Bonjour Louis, bonjour à tous.
0: Vous nous emmenez ce matin à une fête totalement illégale.
2: Un technival sauvage installé depuis hier sur un champ de tir de l'armée. Nous sommes avec notre reporter sur place dans une demi-heure, c'est l'info du jour.
0: Et le préfet du Cher nous explique à quel point ces fêtards mettent leur vie en danger. Dans les infos de 6h, c'est dans un instant.
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0: Très bon week-end, excellent réveil avec nous, il est pile 6h. Tout de suite, le tour de l'actualité avec vous, Valentine, et à la une, cette fête en terrain miné.
2: Au sens littéral, puisque c'est sur un terrain militaire que 20 000 teufeurs dansent depuis hier dans le Cher. À Cornus, tout près de Bourges, où malgré la mobilisation de 600 gendarmes, précise le préfet, les fêtards se sont installés sans prendre conscience du risque, ajoute Philippe Lemoyne-sur-Zur, de danser sur un champ de tir utilisé par l'armée depuis plus de 100 ans.
3: La difficulté, c'est avec les anciennes munitions, c'est-à-dire les tirs historiques, avec des munitions qui peuvent être enterrées, bien évidemment avec les campagnes de tirs modernes. Ce qui risque d'y avoir, mais c'est déjà une source de blessures, c'est des bouts de métal extrêmement tranchants, extrêmement vifs, et qui peuvent blesser. On a indiqué très clairement qu'il fallait absolument rien creuser, rien ramasser de suspect sur le site. Il y a d'ailleurs sur le site une équipe de déminage en permanence. Je rappelle qu'on est sur une enceinte militaire. On est sur une enceinte où pénétrer est interdit. C'est une manifestation qui n'est pas déclarée. Aujourd'hui, nous n'avons pas de contact officiel, sachant qu'ils prendront, ils devront prendre leurs responsabilités devant la justice, puisqu'il y aura bien évidemment des conséquences. Vous pénétrez sur un terrain militaire sans autorisation, donc c'est une contravention. Également parce que vous participez à un événement qui est un événement qui n'a pas été autorisé et donc qui est illégal.
2: Et de nouveaux participants arrivent encore, selon les organisateurs, puisque jusqu'à 30 000 fêtards sont attendus. Dans le Lot-et-Garonne, un suspect est en garde à vue depuis hier, après la découverte du corps d'une femme de 30 ans dans la ville d'Agen, tout près de la voie ferrée. Selon le médecin légiste, l'intervention d'un tiers est très fortement envisagée.
0: Un appel à la grève ce samedi chez SFR.
2: Le groupe de téléphonie et ses 300 boutiques en France sont en cours de rachat. Bouygues, Orange et Free négocient jusqu'au 15 mai et les 2000 salariés de l'opérateur attendent, inquiets, explique Olivier Pinto, délégué CFDT, du peu d'informations données par la direction.
4: On se pose la question sur ce qu'on va devenir. Toutes les communications qui ont été faites récemment par nos dirigeants parlent de projets industriels, mais en aucun cas de projet social. Que va-t-on faire des salariés? Que va-t-on faire des boutiques? On est concerné à tous les échelons. Nous, on a 300 boutiques en propre. Il y a aussi 250 indépendants. Ça fait environ 4000 emplois au total, rien que sur le réseau distribution. Donc des vendeurs qui sont déjà sous forte pression commerciale. Et depuis un an, on est fragilisé, bien sûr. Pour l'instant, nous n'avons aucun message de la direction là-dessus. Pour vous parler de risques psychosociaux, quand on est rentré dans les négociations exclusives, il y avait des gens en pleurs. Mais pas un mot sur le social.
2: Tous les salariés de SFR sont donc appelés à se mobiliser ce samedi par leur syndicat. Après une grande journée de mobilisation dans la rue, plus de 300 000 manifestants en France hier, selon la CGT, 158 000 selon la police, pour demander au gouvernement, en ce 1er mai, de ne pas toucher aux derniers jours fériés et chômés du calendrier, mais aussi des hausses de salaire sur fond de guerre au Moyen-Orient. Sur place, justement, c'est désormais une situation de crise humanitaire pour les 20 000 marins bloqués dans le détroit d'Ormuz, rationnés en eau potable et en vivres, selon la Fédération des officiers de la marine marchande. Ils demandent des évacuations d'urgence face à une situation au point mort. La dernière proposition de paix soumise par l'Iran n'est pas satisfaisante, estime Donald Trump. Et le président des États-Unis lance un nouvel avertissement. L'alternative aux négociations consiste, je cite, à pulvériser la République islamique. Et attention à ceux comme le chancelier allemand cette semaine qui mettront la stratégie de Donald Trump en doute. doute. Très fâché, peut-être, contre l'Allemagne, l'un des plus grands producteurs automobiles au monde, le président américain annonce une nouvelle hausse de 25% des droits de douane sur toutes les voitures et camions en provenance de l'Union européenne à partir de la semaine prochaine.
0: 6h04 sur votre radio ici, et c'est aujourd'hui la première demi-finale de la Champions Cup de rugby.
2: Les Irlandais du Leinster reçoivent le RC Toulon. Sur le papier, les Irlandais partent plutôt favoris face à une équipe toulonnaise, Fred Chapuis, de retour au plus haut niveau.
5: Oui, 11 ans que Toulon patiente. Depuis son fabuleux triplé continental, le deuxième ligne et capitaine anglais David Riband savoure ce retour au premier plan du RCT.
6: Belle équipe, un bon stade. Franchement, c'est juste une grande opportunité pour le groupe, pour créer de l'histoire. C'est un gros challenge et tout le monde s'est très excité pour ça.
5: Très excité aussi par sa toute première demi-finale de Champions Cup, le troisième ligne international Charles Olivon, novice à ce stade à bientôt 33 ans.
7: Quelque part le plus gros match que j'ai à jouer avec ce maillot de Toulon, donc forcément ça a une saveur particulière. Maintenant, l'excitation et voilà, l'envie de bien faire. Voilà.
5: Car le défi à relever est immense pour Toulon, présenté comme vieillissant et moins dominant, le Leinster n'en reste pas moins redoutable, prévient le grand Charles.
7: Entre le Leinster ou l'équipe d'Irlande, c'est toujours un moment difficile de rentrer dans le vestiaire. Après, les corps sont très mâchés parce qu'ils imposent un rythme impressionnant. Ils cherchent le chaos à chaque fois. Et voilà, ça va être un grand match contre une grande équipe. Mais ça surprend personne.
5: Un grand match que Toulon aborde dans la peau d'un outsider décomplexé.

0: Un jour, puisqu'on a des nuages qui sont arrivés, et vous savez quoi, ils sont nombreux, puisqu'on en retrouve sur toute la moitié ouest ce matin. Ça va vraiment des Pyrénées-Atlantiques jusqu'aux Hauts-de-France, avec même des averses majeures tout au long de la matinée, tout le long de la côte atlantique, avant de retrouver un soleil plus dégagé sur la moitié est. Côté température, ce matin, on a 11 degrés à Lille, Rennes et Brest, 12 pour Limoges et Clermont-Ferrand, 13 à Ajaccio, 14 pour Toulouse et Marseille cet après-midi. Eh bien, ce sont les nuages, eux, qui vont gagner du terrain et qui vont englober la quasi-totalité du pays, avec quelques averses le long des côtes bretonnes. On retrouve aussi un risque d'orage élevé au cours de l'après-midi sur les Hauts-de-France. Quelques éclaircies, elles, qui parviennent tout de même à résister sur le quart sud-est, directement de la Savoie au département des Alpes-Maritimes. Puis pour les maxis, aujourd'hui, on reste tout de même sur des températures printanières et agréables. Entre 23 et 25 degrés pour les maxis, 25 à Strasbourg et 23 au meilleur de la journée à Avignon. 6h06, merci de nous avoir choisis.
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0: Celle-ci, elle est pour vous ce samedi matin. Tiens, pour celles et ceux qui n'auront pas la chance d'ouvrir leur volet, vous savez quoi ? Face à la montagne. Pas d'inquiétude, puisque votre radio ici, eh bien, vous les apporte à domicile. Rien que pour vous, et ça en prime, avec le sourire. Il suffit juste de chanter en compagnie de Francis Cabrel ce samedi matin. Et bien sûr, la dame de Haute-Savoie. Bon réveil avec nous.

0: la dame de Haute-Savoie. Pour commencer votre week-end comme il se doit et chaleureux sur votre radio ici, qui vous dit bonjour, soyez les bienvenus.
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0: À 6h15, avant que le soleil se lève, nous allons retrouver comme il se doit notre coach nordinatable Valentine qui s'apprête à répondre à une question pour le moins délicate ce matin.
2: Le mal de dos, faut-il rester immobile ou bouger? On pense bien faire en ne bougeant plus du tout. Pourtant, dans la majorité des cas, le repos total n'est pas forcément la meilleure solution.
0: Explication sur votre radio ici ce matin aux côtés de notre coach sportif Nordinatam et puis côté musique. Avant les infos de 6h30, c'est Baltimora que nous allons retrouver. Pour se mettre dans l'ambiance, Baltimora avec Tarzan Boy. C'est pour vous, tout à l'heure avant les infos de 6h30, restez bien avec nous. Bon réveil, pour l'heure il est 6h10 et place tout de suite à l'info de nos territoires.
2: Et si vous n'avez pas encore déjeuné, attention, vous allez avoir faim, Louis. On part en Dordogne où on a vu les choses en très très grand pour fêter le printemps.
0: Ouais, c'est le moins qu'on puisse dire, Valentine, direction Nabira, un petit village de Dordogne qui a décidé de transformer tout simplement sa place centrale en pâtisserie géante. Nos confrères d'ici Périgord ont immortalisé le record, une tarte aux fraises monumentale, imaginez-vous, de 30 mètres carrés pour cette 27e édition de la foire aux fraises. Donc, sur la scène, je vous la décris, vous avez des dizaines de bénévoles de partout, tous le nez dans la crème, en train de faire la

0: pâtisserie qui aligne plein de fraises, le tout avec une précision chirurgicale. On était presque sur un terrain de volée de gourmandise, vous voyez.
1: Et pour réaliser une tarte comme celle-ci, Louis, des fraises, il en a fallu beaucoup, pas moins de 800 kilos.
0: Étalé sur 240 litres de crème.
1: C'est énorme.
0: Et j'ai pour vous, ce matin, tenez-vous bien, le petit secret, vous voyez, pour briller en cuisine ce week-end. Si on mange ces grosses fraises, est-ce que vous savez d'où elles viennent, ces grosses fraises qu'on a en France?
1: Alors, Stéphane Bern nous l'a expliqué il n'y a pas très longtemps.
0: Alors, chut, ne dites rien si vous avez la réponse, puisque je vais vous l'expliquer et l'histoire, elle est quand même dingue. C'est un homme qui est envoyé en mission par Louis XVI au Chili et au Pérou pour observer, figurez-vous, la faune et la flore, jusqu'à là tout va bien. Mais c'est lui qui nous a ramené des gros plants de fraises en bateau qui se sont ensuite mélangés au nôtre pour faire les fraises que nous avons aujourd'hui. Et ce qui est quand même excellent, c'est son nom. Cet homme-là qui nous a ramené les fraises ici en France et en Europe s'appelait, tenez-vous bien, Monsieur Fraisier.
1: Oui, évidemment.
0: Je trouve ça excellent. Monsieur Fraisier pour les fraises. On retourne, nous, à Nabiera, puisqu'après que cette grande tarte aux fraises ait été concoctée et réalisée, la tradition veut sur place qu'elle soit partagée gratuitement avec tous les visiteurs du village. C'est un petit peu l'esprit de notre territoire. On bat des records, mais surtout, on n'oublie pas de se régaler ensemble, et c'est ce que nous faisons quotidiennement avec vous sur votre radio ici. Et je vous invite, pour les plus gourmands, à aller checker la photo de cette tarte aux fraises immense. Elle vous attend sur notre site internet et bien entendu sur notre application du même nom.
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0: Les nouveautés de ce printemps, elles sont déjà sur votre radio ici. Pour passer et profiter au mieux de ce joli week-end, premier week-end du mois de mai, eh bien on prend soin de vous et de vos oreilles ce samedi matin avec Bruno Mars, I Just Might.

0: Que voulez-vous ? C'est Bruno Mars qui nous donne le sourire et le tempo ce samedi matin à 6h17 sur votre radio ici. Tiens, je m'adresse à toutes celles et ceux qui ont un petit mal de dos au réveil. Je suis allé chercher la personne qu'il vous faut aujourd'hui, c'est vous Nordinata, bonjour.
1: Bonjour.
0: Ce matin, dans votre chronique 2 minutes pour être en forme, vous allez nous aider justement à y voir plus clair concernant le mal de dos qui touche beaucoup de monde. Alors si ça vient à nous arriver, faut-il rester immobile ou au contraire continuer à bouger et ça en permanence ?
1: Ah, c'est une vraie question. Et souvent, on pense bien faire en ne bougeant plus du tout. Sauf que, dans la majorité des cas, le repos total n'est pas la meilleure des solutions. Alors pourquoi ? Tout simplement parce que le dos, au final, il aime le mouvement. Quand on reste immobile trop longtemps, les muscles se raidissent, les articulations se verrouillent et la douleur peut s'installer encore plus. Alors, attention, ça ne veut pas dire faire n'importe quoi. L'idée, c'est de bouger, mais intelligemment. On débute à quatre pattes, on appuie sur les mains et les genoux. Ça y est ? Vous y êtes ? À partir de là, vous enroulez le dos en rentrant la tête comme si vous vouliez toucher le ciel avec votre dos. Vous maintenez quelques secondes et ensuite, vous inversez le mouvement. Vous creusez le bas du dos en amenant les fesses en arrière. Et bien sûr, vous ressortez la tête. Et vous effectuez ce mouvement sur deux séries de 10 à 15 répétitions. Grâce à cet exercice, vous allez mobiliser en douceur la colonne vertébrale, le rachis donc. Et justement, pour les personnes qui auraient des gènes au niveau du dos, et ben tout doucement, ça peut les atténuer.
0: Ok Nordine, donc on continue à bouger, mais sans forcer.
1: Exactement, on évite les mouvements brusques, les charges lourdes, mais on entretient le mouvement. Et pour ça, on va effectuer un deuxième exercice. Après avoir effectué de la mobilité articulaire, on va renforcer la sangle abdominale qui permet de maintenir le dos. On va effectuer un mouvement de gainage de face. Par contre, vous allez prendre appui sur les coudes, mais sur les genoux. Ne levez pas les genoux. Ça y est, vous y êtes. Et à partir de là, en gardant le corps bien aligné, on maintient la posture 20 voire 30 secondes. Et vous pouvez effectuer 4 séries. Attention, hein, le corps doit être bien aligné. Et à partir de là, vous allez pouvoir renforcer notamment le grand droit. Au final, on privilégie des mouvements doux et réguliers. On se renforce et surtout, on écoute son corps. Parce que la douleur, ce n'est pas un signal pour s'arrêter complètement, c'est juste un signal pour adapter. Allez, à vous de jouer.
0: C'est noté, merci beaucoup Nordinata. On vous retrouve demain dimanche à 6h15. Et je m'adresse à vous, tiens, si vous recherchez quelques conseils sportifs pour prendre soin de vous avec l'arrivée des beaux jours, vous retrouvez la chronique de Nordine directement sur notre site internet ici. Il est 6h19, on vous souhaite un excellent réveil, non loin, et vous en avez l'habitude, de vos chansons préférées. C'est lui, la personnalité numéro 1 dans votre cœur. Tout de suite, Jean-Jacques Goldman avec La vie par procuration.

0: Il est là pour vous ce samedi matin, Jean-Jacques Goldman avec la vie par procuration à 6h22. On prend un petit peu d'avance sur notre journée puisque c'est l'heure de retrouver Patrice Gascoigne et ses coulisses TV.
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0: Bonjour Patrice, alors aujourd'hui vous nous parlez du tout nouveau numéro des Rencontres du Papotin. C'est ce soir sur France 2 et cette fois-ci, sans dénigrer les autres invités, on retrouve vraiment une femme exceptionnelle.
2: On le sait, l'émission Les Rencontres du Papotin reçoit régulièrement de grands noms. Mais là, sans faire injure aux invités précédents, on monte encore d'un cran.
3: Elle est très belle.
4: C'est Eugénie.
3: Tu ne me présentes pas ?
4: J'en vois pas la nécessité.
3: Oh, mais t'inquiète pas, je ne veux pas déranger ton petit bonheur, hein.
2: Vous l'avez reconnu ici en 1983 face à Philippe Noiret dans le film de Philippe de Broca, l'Africain. Catherine Deneuve sera l'invitée à 20h30 sur France 2 des Rencontres du Papotin. Alors que l'on vient de perdre l'immense Nathalie Baye, c'est l'une des dernières stars féminines du 7e art qui vient prendre place face à cette rédaction pas comme les autres. Je vous rappelle le principe des Rencontres du Papotin. Des journalistes de la rédaction du Papotin, atteints de troubles du spectre autistique, reçoivent une personnalité et la soumettent à une interview vraiment sans filtre, car on peut tout dire au Papotin. Et vous le savez, même avec Catherine Deneuve, tout commence toujours par des bonjours. La comédienne arrive quasiment en premier dans le studio de tournage, mais très vite elle va être entourée par des papotins et recueillir les premières impressions et questions totalement spontanées de ces derniers.
5: Bonjour.
6: Moi, c'est Marc.
5: Ça va ?
3: Vous appelez ?
7: Ada.
3: Ok, Ada.
8: Moi, c'est Vanessa.
9: Je suis Catherine.
10: Bonjour. Je suis Yolanda.
8: Belle étoile.
6: Quel est ton nom ?
10: Catherine.
6: T'as quel âge ?
3: 82.
6: Je peux te tutoyer ?
3: Oui, moi, je tutoie pas facilement, ça n'a pas d'importance. Oui, d'accord.
11: Mon père est fan de vous.
3: Ah oui ?
11: C'est que
3: un bon début.
2: Et cette icône du cinéma va se prêter au jeu des questions avec sincérité et enthousiasme. Catherine Deneuve, déjà téléspectatrice de l'émission, prend très vite la parole pour donner le ton.
3: Mais écoutez, bonjour, moi je suis très contente, très curieuse d'être ici avec vous aujourd'hui. J'ai déjà vu l'émission souvent et voilà, ça me plaisait de vous rencontrer ici aujourd'hui, d'entendre vos questions, sans doute parfois très, très directes et très, ou très personnelles. Et moi, je suis d'accord avec ce principe pour ça. Je trouve ça très bien, très honnête.
12: On commence avec Johan.
13: Alors, ma première question, est-ce que vous avez le sens de la perfection masculine ?
2: Et bim, c'est parti pour un festival de questions de celles qui sortent du cadre. Catherine Deneuve va jouer le jeu de la spontanéité, de la sincérité aussi. Les Rencontres du Papotin à 20h30 sur France 2, un monument du cinéma Catherine Deneuve. Quant à moi, je vous promets dès demain, ici, une rencontre avec de nouvelles coulisses télé.
0: Merci beaucoup Patrice et à demain à 6h30, le retour de l'info avec vous Valentine Letès, l'actualité nationale et internationale en 90 secondes, suivi de l'info du jour avec une fête où tous les participants sont en danger.
14: Nous sommes à Cornus dans le Cher, 20 000 teufeurs sont réunis sur un terrain militaire où des mines risquent d'exploser.
0: Rendez-vous à 6h32. Et puis, qu'est-ce que les astres vous réservent ce samedi 2 mai? La réponse dans votre horoscope aux côtés de Catherine Viguier. Tiens, figurez-vous que c'est la journée aujourd'hui des Béliers. Béliers, c'est votre jour et votre week-end. Votre horoscope complet, signe par signe, après la musique d'ici et Baltimora sur votre radio. Excellent réveil.

0: Radio ici, pour réveiller au son des années 85 avec Baltimora et Tarzan Boy pour retrouver comme il se doit notre chère Catherine Viguier. Bonjour Catherine, place à l'horoscope de ce samedi 2 mai. Et on est un petit peu aujourd'hui sur la suite d'hier.
1: Oui, avec autant d'intensité. Bélier, vous trouvez votre épanouissement en faisant plaisir ceci avec enthousiasme. Taureau, vous envisagez ce jour avec un ou une autre, mais pas seul, et ce sera un bon moment. Gémeaux, vous, la conjoncture astrale vous invite à vous confier, à dire ce que vous avez sur le cœur. Cancer, vous saurez faire un pas de côté, échapper aux éventuelles difficultés et vivre plus léger. Lion, ce jour de mai vous expose à une situation complexe au sujet du foyer, mais ça le fait. Vierge, n'hésitez pas à entamer le dialogue avec voisins, frères et sœurs, à vous cultiver aussi et à voyager. Balance, prenez le temps de vivre et s'il faut, offrez-vous un petit présent pour vous sentir bien. Scorpion, eh bien la pleine lune influe sur vos émotions, vous êtes hyper réceptif à tout et à tous. Cher Sagittaire, gardez secret ce qui vous est le plus intime, c'est très important. Capricorne, de très belles occasions de faire entendre qui vous êtes et vous tenez bon. Verseau, où que vous soyez, vous devez réagir au sujet de votre travail, aussi au sujet de votre rôle en société. Et vous, Poisson, soyez à l'écoute de votre petite voix intérieure, de votre intuition. Et pour nous tous, laissons libre notre esprit et voyons ce qu'il nous insuffle.
0: Merci Catherine, il est 6h30 sur votre radio ici. Tout de suite, l'actualité en France et dans le monde en 90 secondes, c'est avec vous Valentine Letesse.
2: Danser sur un champ de mine, plus de 20 000 fêtards sont réunis depuis hier sur un terrain militaire près de Bourges. Une fête illégale installée sur un champ de tir de l'armée de plus de 100 ans où des obus non explosés se trouvent sous terre. Un bilan humain encore plus lourd en Ardèche, 5 morts dans la chute d'une voiture hier de plus de 20 mètres de haut dans un ravin. Les victimes sont des jeunes âgés de 17 à 20 ans. Pour défendre le 1er mai, 300 000 manifestants dans les rues de France hier selon la CGT, moitié moins selon la police. Des rassemblements dans le calme pour la très grande majorité, précise le ministre de l'Intérieur, avec 15 interpellations en tout dans le pays. Ça sonne dans le vide chez SFR. Les 2000 salariés du groupe en France sont appelés à la grève ce samedi, inquiets face au rachat en cours de l'opérateur par Bouygues, Free et Orange. Les syndicats redoutent un démantèlement de SFR sans avenir pour ses employés. C'est une première en Europe. Un nouveau traitement contre le cancer du pancréas est testé à Grenoble. Une quarantaine de patients pourront l'essayer avant l'organisation d'un essai clinique de plus grande ampleur pour soigner l'un des cancers les plus agressifs. Pour la première fois depuis plus de 10 ans, les rugbymen de Toulon jouent une demi-finale de Champions Cup opposée aux Irlandais du Leinster cet après-midi à Dublin. Le match commence à 16h.
0: Place à l'info du jour, toujours à vos côtés Valentine. C'est une immense fête sauvage dans le Cher.
2: La plus grande free party organisée en France depuis le début de l'année. Plus de 20 000 fêtards sont arrivés depuis hier sur un terrain militaire tout près de Bourges. Un champ de tir utilisé par l'armée, extrêmement dangereux vu la présence dans le sol de munitions qui n'ont pas explosé. Mais les teufeurs sur place, Marc Bertrand, s'en moquent.
3: Jules et Sandra sautent en balançant les bras devant les énormes murs d'enceinte. Leurs pieds tapent dans l'herbe folle et quand on leur dit qu'il y a peut-être des munitions enfouies dessous...
4: Il n'y a pas de mine qui a sauté pour l'instant.
3: Le préfet, il dit qu'il y a des munitions non explosées.
5: Eh ben tant mieux, comme ça on explose hein.
6: C'est une excuse pour nous dissuader de faire la fête.
3: Depuis la fenêtre de ses chambres d'hôtes au village, Anne entend les basses catastrophées. Son domaine est le dernier avant les panneaux terrain militaire, défense d'entrée.
7: Même nous, en tant qu'habitants, on n'a pas le droit d'aller se promener avec son chien, on n'a pas le droit de traverser ces champs. Toutes les semaines, il y a des tirs. Les essais du canon César, des essais de missiles, on entend péter comme si on était en Ukraine, quoi.
3: Même les agriculteurs qui cultivent les terres ici ont besoin d'un laissez-passer de l'armée. Le maire Denis Durand a peur pour les jeunes.
8: C'est un terrain militaire créé en 1917, il y a eu des essais pendant la Première Guerre mondiale. À l'époque, on ne se préoccupait pas des charges qui n'avaient pas explosé, donc je pense qu'il y a un danger réel.
3: Devant lui, les teufeurs à pied coupent à travers le champ de tir, sous le regard des gardes de l'armée dans leur pick-up.
8: On assiste à un état impuissant, impuissance de l'État, impuissance de la force publique.
3: Le préfet a enjoint les teufeurs de ne surtout pas s'approcher des bois, zone à risque élevé, mais il n'y a pas de toilettes et c'est là que tout le monde va faire ses besoins.
2: Le reportage de Marc Bertrand dans le Cher, où 45 pompiers et 30 secouristes de la protection civile restent postés pendant toute la durée de l'événement pour assurer la sécurité des fêtards sur ce terrain militaire de 3 km de long en pleine campagne. et utilisé comme champ de tir pour l'armée française depuis plus de 100 ans.
0: Merci Valentine. La météo tout de suite de ce samedi à 2 mai, avec beaucoup de nuages aujourd'hui. Pour ce week-end de 3 jours, des nuages plus nombreux que ce qu'on a connu les jours précédents, et notamment sur la moitié ouest ce matin. Ça va des Pyrénées-Atlantiques aux Hauts-de-France, avec des averses déjà sur la partie de la côte atlantique, avant de retrouver un ciel plus dégagé sur la moitié est du pays. Côté température, on a des températures douces ce samedi matin, avec 11 degrés à Lille et Rennes-Brest. On a 12 pour Limoges et Clermont-Ferrand, 13 degrés déjà à Ajaccio, 14 pour Toulouse et Marseille. Cet après-midi, les nuages, eux, vont gagner du terrain pour englober la quasi-totalité du pays, avec des averses toujours le long des côtes bretonnes et un risque d'orage élevé pour les Hauts-de-France. Quelques éclaircies tout de même qui parviennent à résister sur le quart sud-est du pays, de la Savoie au département des Alpes-Maritimes. Et puis pour les maxis, aujourd'hui, elles sont de saison. On attend entre 23, 25 degrés, 23 pour Avignon et 25 pour le point le plus chaud aujourd'hui à Strasbourg.
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0: Il est là rien que pour vous ce matin, sans prétention, mais avec l'engouement de vous souhaiter le meilleur des réveils possibles pour ce samedi 2 mai. On accueille tous ensemble le Taulier sur votre radio ici avec Johnny Hallyday. Vivre pour le meilleur.

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1: Alors là, je peux vous dire que si chez vous, il y a la même ambiance que ici dans les studios, la journée s'avance radieuse et merveilleuse.
2: On était à fond.
1: On était super bien avec Johnny Hallyday, comme toujours, vivre pour les meilleurs. Tiens, est-ce que vous avez besoin d'une radio qui ne vous lâche jamais?
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1: Puisque c'est le cadeau pour vous de ce samedi, votre futur poste radio, un modèle tout-terrain qui fonctionne sur pile via USB et même, figurez-vous, par énergie solaire. 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C'est Oumaima qui vous attend au bout du fil en ce début de week-end. Vous en profitez bien entendu pour nous délivrer votre message personnel. On prend tout avec Valentine. Coup de cœur, on prend les coups de gueule?
2: Oh bah oui.
1: Bon, on prend les coups de gueule.
2: C'est même plus drôle.
1: 0810 055 056, passez-nous un coup de fil et on vous écoute à l'antenne juste avant les infos de 7h. Côté musique, alors là, on reste sur notre lignée avec le groupe Supertramp. Et son métier Breakfast in America pour vous réveiller ce samedi matin. Rendez-vous avant les infos de 7h, puisque tout de suite il est 6h40. Et place à votre chronique Valentine, vie numérique, vie privée. Gare aux trackers qui se cachent dans nos emails. Vous nous mettez en garde ce matin contre les pixels de suivi.
2: Des fichiers espions de la taille d'un pixel, d'où leur nom, invisibles à l'œil nu et glissés dans certains de nos emails pour renvoyer des informations à l'expéditeur dès leur ouverture. À quelle heure a-t-on ouvert le courrier? Dans quelle ville? Sur quel appareil? Certains peuvent même indiquer à quel endroit, sur quel mot, quel lien nous avons cliqué. C'est finalement l'équivalent des cookies, mais dans le monde du mail, un traceur de notre navigation utilisé dans deux cas de figure. Évaluer la réception et la lecture des messages envoyés, certaines administrations publiques les utilisent notamment pour savoir s'il est nécessaire de nous contacter par un autre moyen, mais aussi à des fins publicitaires, pour adapter l'heure d'envoi des messages et leur contenu pour mieux capter notre attention.
1: Mais alors, comment savoir, Valentine, si un pixel de suivi s'est glissé dans l'un de nos emails?
2: C'est quasiment impossible pour un œil non averti, nous explique la CNIL, la Commission Nationale de l'Informatique et des Libertés. Nous partageons donc parfois des données dans un espace ultra personnel, notre messagerie électronique, sans en avoir conscience. Mais notre consentement est obligatoire lorsque l'objectif de ces traceurs est commercial. C'est souvent une croix à cocher dans un formulaire lors d'une création de compte. On nous demande par exemple notre accord pour optimiser les performances des campagnes ou pour améliorer notre profil, sans jamais mentionner les mots pixels de suivi. Le dispositif est encore trop méconnu du grand public. De nombreuses sociétés se passent donc encore très souvent de notre accord pour cacher ces petits espions de nos emails.
1: Merci Valentine. Et pour savoir si vous êtes traqué par des balises connectées ou des applications, rendez-vous sur ici.fr, page vie numérique, vie privée. Et bien entendu, votre chronique revient demain, dimanche, à 6h38.
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1: Merci de nous accorder votre confiance pour démarrer votre week-end à l'écoute de votre radio ici. Il est 6h43, vous êtes pile à l'heure pour retrouver Stéphane Bern et sa chronique Voyage dans le temps, le meilleur de ses histoires. Elles sont pour vous le week-end et ce matin au voyage au temps des armées républicaines.
9: Des soldats tuent le temps en jouant la pétanque. Résultat, 38 morts et probablement la partie la plus spectaculaire de l'histoire du jeu provençal. Nous sommes le 28 avril 1792 à Marseille. Des gardes nationaux reviennent d'Arles, fatigués et à cran. On les installe dans un ancien couvent, les Récollets. Sauf que le couvent n'abrite plus de moines, mais des barils de poudre, des armes et des boulets de canon. Le dimanche venu, les soldats cherchent à se détendre. Et comme tout bon Marseillais, ils lancent une partie de boules.
0: Une partie de pétanque, ça fait plaisir.
9: Pas de boules sous la main, bah, aucun cela ne tienne, ils prennent les boulets. Sur la cour en terre battue, c'est la rigolade. Ça chambre, ça vise, ça tire, jusqu'au moment où l'un des projectiles ricoche. Ou peut-être est-ce une cigarette mal éteinte jetée trop près des barils. Toujours est-il qu'une flamme jaillit et atteint la réserve de poudre. En un instant, l'étincelle enflamme la poudre. Une détonation, puis une deuxième. Et c'est tout le dépôt qui explose. Le couvent est soufflé, les maisons alentour endommagées. Le bilan officiel est terrible. 38 morts, plus de 200 blessés. Ils étaient juste quelques-uns à vouloir jouer à la pétanque. Mais au final, c'est toute une ville qui a eu les boules. Donc un conseil, si jamais il vous vient un jour l'idée de jouer au Molki avec vos amis alors que vous n'avez pas le matériel, bien évitez de remplacer les quilles par des bouteilles de White Spirit, surtout si vous êtes en plein barbecue.
1: Merci Stéphane Bern, le retour du best-of pour vous demain à 6h43. Tout de suite, 7h15, Valentine, à la une de Femme Actuelle cette semaine.
2: Les rappels de produits dans nos supermarchés, quels sont les motifs les plus fréquents, où trouver les infos et comment ça se produit?
1: Eh bien c'est ce que nous allons découvrir aux côtés de sa rédactrice en chef Sabrina Nadjar qui nous rejoint dans 3 minutes. Le temps pour vous de retrouver M. Pokora qui vous chante 1000 fois sur votre radio ici.

0: On se réveille tout en douceur aujourd'hui avec M. Pokora sur votre radio ici. Merci à vous de nous avoir confié votre réveil de ce samedi 2 mai. Place tout de suite à notre dossier du jour.
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0: Direction nos supermarchés avec le magazine Femmes Actuelles qui consacre un dossier aux aliments qui font l'objet de rappels. Mais alors pourquoi et comment est-ce que ça fonctionne? C'est ce qu'on va décrypter aujourd'hui aux côtés de sa rédactrice en chef en ligne avec nous. Bonjour Sabrina Nadjar.
3: Bonjour Louis.
0: Sabrina, pour poser déjà le contexte, expliquez-nous pour quel motif certains aliments peuvent faire l'objet de rappels.
3: Alors, les aliments qui font l'objet de rappel, c'est généralement parce qu'ils sont impropres à la consommation. Alors, il peut y avoir plusieurs raisons à ça. Soit on a détecté des micro-organismes dangereux ou des toxines libérées par des champignons, soit on y trouve des pesticides interdits ou des contaminants en quantité dépassant la limite réglementaire. Parfois même, le produit peut être rappelé car il contient des morceaux de verre ou de métal ou son emballage présente un défaut d'étanchéité. Il peut aussi y avoir une erreur dans la liste des ingrédients, par exemple l'oubli d'un allergène, et ça peut être vraiment préjudiciable aux gens allergiques.
0: Ok, mais si on prend le problème en amont, qui est-ce qui va être en charge justement de contrôler tous ces produits ?
3: Alors, il faut savoir que normalement, le principal responsable de la sécurité sanitaire, c'est le fabricant. Donc, les fabricants sont tenus d'effectuer régulièrement des autocontrôles sur la chaîne de fabrication, ainsi que des analyses sur les produits finis. Mais il arrive aussi, malheureusement, que les fabricants commercialisent des denrées non conformes et qu'ils soient ensuite obligés de les rappeler. Par exemple, quand les résultats qu'ils ont effectués sont arrivés tardivement, ou alors parce que ces rappels sont déclenchés par des signalements des consommateurs, ou encore il peut y avoir des contrôles officiels tels que les plans annuels de surveillance et de contrôle pilotés par la DGAL, qui est l'organisme de référence.
0: Et à ce moment-là, lorsqu'il y a un déclenchement de rappel pour X ou Y produit, où est-ce qu'en tant que consommateur on va retrouver toutes les infos ?
3: Alors, d'abord, il y a un site de référence, il faut le connaître. Voilà, notez-le bien, Louis, ça s'appelle rappel.conso.gouv.fr. Okay. Et là, vous y avez toutes les informations utiles, les marques, les numéros de lot, les lieux de vente, les risques encourus et les contacts. Mais souvent, le magasin prend les devants. Alors, soit ils peuvent contacter les consommateurs qui ont acheté ces produits, notamment, par exemple, quand vous avez une carte de fidélité et qu'ils ont vos coordonnées, soit ils vont mettre une petite affichette en rayon et quand vous allez aller dans votre supermarché, ben, vous allez vous rendre compte qu'il y a un problème, par exemple, sur le beurre que vous achetez habituellement. Et sinon, les autorités sanitaires, quand elles le jugent nécessaire, elles mettent en place, elles envoient un communiqué à l'ensemble des médias, nous, par exemple, à vous aussi,
0: et
3: on relaie l'information sur nos antennes, nos sites, nos réseaux sociaux pour prévenir le consommateur.
0: Bien entendu, c'est comme ça que l'info arrive jusqu'à vous. Et d'ailleurs, pour plus d'informations, c'est le cas de le dire, vous retrouvez tout ce dossier complet, Sabrina, dans votre magazine Femmes Actuelles, qui vous attend dès maintenant chez votre marchand de journaux. Merci beaucoup, Sabrina.
3: Merci, Louis.
0: Avant les infos de 7h, nous allons retrouver Willy Rovelli pour sa revue de presse décalée sur l'actualité. Et tiens, pour se mettre dans l'ambiance, votre radio ici a fait appel au meilleur, j'ai envie de dire. On se réveille sur les notes de Breakfast in America, Supertramp, à l'écoute de votre radio.

0: Vous êtes au bon endroit pour commencer votre week-end samedi 2 mai. C'était Supertramp avec Breakfast in America. Et tout de suite, Valentine Lottès, nous sommes en ligne avec un auditeur. C'est Nicolas qui est avec nous. Bonjour Nicolas.
1: Bonjour Nicolas.
2: Bonjour Louis, bonjour Valentine.
0: Vous nous passez un petit coup de fil de Franche-Comté ce matin. Vous êtes où exactement en Franche-Comté ?
2: Là, je suis sur mon lieu de travail à Besançon. Sinon, moi, j'habite en Haute-Saône, à Chaux-la-Lautière.
0: Et votre lieu de travail, dites-nous en plus.
2: Je suis sapeur-pompier dans le Doubs.
1: Vous êtes à la caserne, là, Nicolas ?
2: Je suis pas en caserne. Je fais une partie en caserne, une partie au centre opérationnel, là où on prend tous les appels, où on gère les départs. Okay. Donc là, aujourd'hui, je suis en gestion de salle au centre opérationnel.
1: C'est super. C'est vous qu'on a au téléphone si on appelle et qu'on a un souci ?
2: Oui, éventuellement, oui.
1: Très bien.
0: Et c'est vous, Nicolas, qui avez un message justement personnel à délivrer sur notre antenne, un message adressé justement à l'ensemble des sapeurs-pompiers peut-être qui nous écoutent ce matin.
2: En tant que sapeur-pompier, je souhaite une belle et heureuse journée à tous les sapeurs-pompiers de France.
1: Nicolas, c'était une vocation de devenir pompier pour vous, ça arrivait par hasard ?
2: Non, depuis tout petit, je voulais être sapeur-pompier, et puis j'ai poursuivi mes études, et ensuite j'ai passé le concours, et voilà, je suis sapeur-pompier professionnel maintenant en Franche-Comté.
1: Vous avez réalisé votre rêve de petit garçon, c'est chouette.
2: Ouais.
0: Il est encore un petit peu tôt, Nicolas, justement, pour sonner la mode d'humeur, et je vous aurais demandé un petit coup de pimpon, donc ça c'est pas possible, mais je crois que Justin qui réalise l'émission, il en a trouvé un petit coup de pimpon de pompier. On l'a ? C'est sûr.
1: C'est pas ce qu'il y a de plus agréable juste avant
0: 7h
1: le matin.
0: C'est manqué une mauvaise idée. Nicolas, on vous envoie votre poste radio, justement, dernier cri ultime, directement chez vous en Franche-Comté. Merci de nous avoir passé un coup de fil.
2: C'est super sympa, merci, bonne journée.
0: Excellente journée à vous, Nicolas. Comme chaque week-end, il est au rendez-vous juste avant les infos de 7h pour sa revue de presse décalée. C'est Willy Rovelli qui nous met les points sur les i. Bonjour Willy.
3: Bonjour. Et on commence avec le maire de Cannes, David Lisnard, qui réclame une offensive anti-drogue pendant le Festival de Cannes. Oui, annule le Festival de Cannes, ça sera plus simple à mon avis. Après, il faut être raisonnable, David. Souvent à Cannes, il y a des films de 4 heures en langue moldave sur la transhumance des moutons dans une famille queer confrontée au cancer du patriarche analphabète. Franchement, si t'es pas défoncé, tu peux pas suivre. La marque Durex signale qu'à cause de la montée du prix de pétrole, les préservatifs coûteront plus cher. Et on s'en rajoute à ça, le prix du paquet de club va vraiment falloir être blindé pour fumer après l'amour. Des capotes plus chères, pas le choix. Comme mon slip, la prochaine fois, je leur mets à l'envers. De toute façon, avec cette guerre en Iran, on se fait baiser de tous les côtés et sans préservatif. On va pas tarder à trouver des gars barbès. Capote. Une étude révèle que la pollution à la drogue venue des consommateurs de cocaïne avec les eaux usées qui se déversent dans les rivières font que les saumons exposés à la coke nagent plus que la normale. Tellement plus qu'on a même trouvé des traces de saumon dans le nez de Pierre Palmade. C'est ce qu'on appelle des saumons complètement fumés. Ça m'étonnerait pas que les saumons remontent aussi la Méditerranée pour aller faire un tour sur la croisette. La prochaine fois, Mathieu Delormeau pourra plaider qu'il n'a pas pris de coke, mais qu'il a été victime d'une tranche de saumon. À Cannes, David Lisnard envisage donc d'interdire les petits fours avec du saumon. Une japonaise de 32 ans a épousé un avatar virtuel créé avec ChatGPT. Quand il faudra descendre les poubelles ou déplacer un meuble, là, elle se rendra compte que le virtuel finalement, c'est pas si bien. Un an déjà que le pape François repose pour l'éternité à Rome, dans la basilique Sainte-Marie-Majeure. Oui, parce que Sainte-Marie-Mineure, ça a encore créé le bordel. Enfin, la question du jour. Le pape François, justement, était un pape moderne. Il avait même envoyé un message dans l'espace. Et oui, est-ce que c'était une prière urbi et orbite ? Vous avez 2 heures. Allez, passez un bon samedi. Et à tout à l'heure midi.
0: À vous aussi Willy, à tout à l'heure midi pour votre grand talk show du week-end sur votre radio ici jusqu'à 13h. Valentine, on vous retrouve d'ici 30 minutes.
1: À 7h30 pour l'info en 90 secondes. À tout à l'heure.
0: À tout à l'heure et merci de m'avoir accompagné pendant cette heure-là. Et tout de suite, retrouvez toutes les équipes d'ici matin pour lancer votre joli week-end et ça se passe dans votre région.
4: Bonjour à tous, bienvenue sur votre radio ici La Rochelle. On va faire un petit tour de table des personnes qui vous réveillent ce matin. Marie à l'accueil qui répondra à vos appels, 05 46 50 67 68. Frédéric Fred pour les intimes qui réalise cette émission. Bonjour Fred. Et puis juste à côté de moi, celle qui va décrypter l'actu des deux Charentes avec précision comme toujours, Catherine Berchatsky. Bonjour Catherine.
5: Bonjour Luc, bonjour à tous.
4: Dans les starting blocks, Catherine, ce matin ?
5: À fond.
4: Si vous êtes à fond, moi aussi, allez c'est parti.
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4: Vous écoutez ici La Rochelle, bon réveil, bon café aussi, et il est 7h. Et à 7h, un premier journal avec vous, Catherine.
6: Avoir simplement un moment de vie, là où on se dit que la vie va s'arrêter, c'est là tout l'engagement du cavalier Hassène Bouchakour et de son cheval Peyo. Un défi qu'ils portent ensemble au sein de l'association Les Sabots du Cœur. Ils sont en tournée en Charente-Maritime pour la sortie du documentaire À demain sur la Lune, qui retrace leur histoire. Ils sont notamment ce week-end à Royan, dans le cadre de conférences organisées par l'Office de Tourisme autour du cheval et du sport. Léa Bouquet, vous les avez rencontrés à Barzan, près de Royan. Portrait croisé ce matin d'Hassène et de son cheval Peyo.
7: Leur histoire débute il y a 17 ans où Hassène, cavalier dresseur, rencontre Peyo, un cheval marron d'1,60 m. Mais rien ne se passe comme prévu.
8: C'est un cheval qui est très très sensible, très caractériel. Ça a été un début très très compliqué puisque par trois fois j'ai voulu divorcer de Peyo tellement je m'en sortais pas avec lui.
7: Hassène décide donc de l'emmener chez le vétérinaire et découvre qu'il a un cheval très spécial en face de lui.
8: Au contact de certaines personnes vraiment très précaire, très sensible, très fragile. Il changeait complètement d'attitude, devenant agréable. Et rapidement après, on s'apercevait surtout que les personnes perdaient la vie.
7: Ensemble, ils se rendent alors toutes les semaines dans 5 hôpitaux dans le Nord pour mettre ce don au service des soins palliatifs.
8: On va lâcher Peyo dans un service et où il va se déplacer librement pour aller marquer des chambres. Il exprime d'une façon bien particulière en jetant la jambe, en jetant la tête, à ouvrir les portes, à forcer un peu le passage. On sait que dans les 48 heures, il faut aller très vite pour s'occuper et organiser la fin de vie.
7: Hassène prend ensuite le relais et s'occupe des derniers jours du patient en fonction de ses dernières volontés.
8: À la plage, de les emmener à la ferme, de les emmener manger une glace, une frite, d'avoir simplement un moment de vie. Là où on se dit que la vie va s'arrêter bientôt.
7: Depuis 10 ans, Hassène et son cheval Peyo ont accompagné 4832 personnes dans les derniers jours de leur vie.
6: Un reportage à retrouver en images sur ici.fr. Hassène et son cheval Peyo seront cet après-midi à 16h au cinéma Le Lido de Royan pour la projection de leur film À demain sur la Lune, suivi d'un échange. Un autre rendez-vous est également organisé demain à Saintes à 16h à l'Atlantique Ciné.
4: Un jeune homme d'une vingtaine d'années impliqué dans une bagarre mortelle à Angoulême.
6: Il a été présenté hier après-midi à un juge d'instruction. Le parquet a demandé sa mise en examen pour violence volontaire ayant entraîné la mort sans intention de la donner et un placement en détention. Une information révélée par nos confrères du journal La Charente Libre. Dans la nuit de mercredi à jeudi, dans le quartier de ma campagne, une bagarre a éclaté dans un appartement. Un homme d'une quarantaine d'années était décédé à l'arrivée des secours. L'autopsie a confirmé qu'il était mort à la suite de coups violents. Le suspect arrêté le matin même a reconnu les faits. Il s'agit d'un jeune homme sous curatelle, déjà connu des services de la justice pour des faits de violence. Un piéton percuté par un camping-cariste sur une route départementale à Tonnet-Charente. La victime a surgi brutalement sur la droite du véhicule et a traversé la route en courant. Le conducteur n'a rien pu faire pour l'éviter. Le piéton est décédé sur le coup. C'était dans la nuit de jeudi à vendredi vers 23h45 sur la départementale 739, l'axe Rochefort-sur-Gère. Peu de temps avant l'accident, les gendarmes avaient reçu un appel signalant une personne alcoolisée qui divaguait dans le même secteur. Une enquête est en cours pour vérifier s'il y a un lien. Le camping-cariste n'était ni alcoolisé ni sous l'emprise de stupéfiants, selon le parquet de La Rochelle.
4: Un colis qui paraissait piégé a nécessité l'intervention des démineurs de La Rochelle jeudi après-midi.
6: Ils sont intervenus au domicile d'une femme dans un petit hameau de Marcilly au nord de La Rochelle. En cause, un colis douteux contenant deux extincteurs reliés entre eux et un étrange boîtier à côté, de quoi faire penser à une bombe. Les démineurs ont détruit le paquet. Au final, c'est une fausse alerte, assure le parquet de La Rochelle. Pas de charge explosive et pas de détonateur. On ignore d'ailleurs à cette heure à quoi pouvait bien servir le petit boîtier. On ignore aussi pourquoi cette habitante a reçu un tel colis. Retour sur les manifestations du 1er mai dans nos deux Charentes. Au total, une dizaine de rassemblements étaient organisés hier matin sur fond de conflit mondial, de crise du carburant, mais aussi de remise en cause du jour payé chômé le 1er mai. La plus grosse mobilisation a réuni 550 personnes dans les rues de La Rochelle à l'appel de l'intersyndicale CGT, CFDT, FO, FSU, UNSA. Clément Gabory, porte-parole de l'UDCGT en Charente-Maritime, insiste sur les dégâts générés par la guerre au Proche-Orient et la flambée des prix du pétrole avec un impact sur le pouvoir d'achat des petits salaires. Raison de plus, selon lui, pour augmenter les salaires des travailleurs.
9: Aujourd'hui, vous avez des travailleurs et des travailleuses qui n'ont pas le choix que de prendre leur véhicule pour se rendre au travail. Hein, vous avez aussi des métiers essentiels, hein, que l'on a beaucoup mis en avant, notamment pendant la période Covid, et qui aujourd'hui sont laissés pour compte. Hein, on peut penser à tous les travailleurs du soin et du lien qui s'occupent de nos personnes âgées, qui doivent se rendre à domicile, les personnes qui réalisent le ménage dans les bureaux, etc., qui doivent utiliser leur véhicule pour se rendre au travail, et tout un autre tas de travailleurs qui n'ont pas le choix que de prendre leur véhicule et qui, par l'augmentation des prix du carburant, par la spéculation de grandes entreprises comme Total, qui fait des bénéfices records sur une volonté de parier sur l'achat de barils à des tarifs avant-guerre en Iran, et qui du coup aujourd'hui se répercute sur les salariés qui n'ont pas le choix que de payer davantage pour se rendre au travail. Donc on revendique effectivement l'augmentation des salaires, puisque c'est le meilleur moyen aujourd'hui de faire face à la crise, c'est que les salaires soient décents et permettent de remplir le frigo et de faire le plein de carburant.
6: Des propos recueillis au micro d'Éric Le Billan pour La Rochelle. Vous avez les chiffres des différents rassemblements dans nos deux départements à retrouver sur ici.fr.
4: Et c'est parti pour la série des ponts du mois de mai.
6: Et la Charente-Maritime, vous le savez, fait partie des destinations privilégiées cette année. Certains seront sans doute tentés d'aller

0: Il s'est retrouvé piégé par le vent et s'est retrouvé en fait au large. Ça donnait une situation qui était particulièrement compliquée à gérer pour lui. Et puis il a fallu aller le chercher derrière. Donc quand on va sur la plage, il faut faire attention à la météo, regarder les horaires de marée, c'est important. Prévenir des proches, hein, qu'on va à l'eau, qu'on va sur la plage. On fait attention aussi sur la baignade des enfants. La baignade des enfants, tous les ans, on a des chiffres assez importants sur des cas de noyade. Le principal danger, c'est l'absence de surveillance en fait. Un enfant, quand il va se baigner, il a besoin d'une surveillance qui est permanente. Et puis bien évidemment, la dernière chose importante à retenir, ce sont les numéros d'urgence. Le 196, qui est le numéro d'urgence en mer. Et lorsqu'on est à terre, sur la plage, et qu'on voit quelque chose qui se passe, c'est de contacter le 112.
1: Faux départ pour le lancement du mois de mai à vélo à La Rochelle.
2: Les conditions météo et un risque élevé d'orage à partir de la mi-journée contraignent la communauté d'agglomération de La Rochelle à annuler la sortie organisée pour célébrer les 50 ans des vélos jaunes. Les tout premiers vélos en libre-service de France lancés à La Rochelle dans les années 70. On ne sait pas encore à quelle date l'événement anniversaire sera reporté. Et justement, la météo fait un point avec vous, Luc.
1: Des nuages en ce début de matinée qui vont amener des averses, averses qui devraient se généraliser toute la journée sur la Charente et la Charente-Maritime. D'ailleurs, prudence, les deux départements sont en vigilance jaune pour les orages aujourd'hui. A priori, seules les îles devraient être épargnées avec une alternance nuages éclaircies. On aura aussi pas mal de vent en fin de matinée, surtout sur les îles, la Charente-Limousine et le Confolentais. Et puis au niveau des températures, il fait pour le moment entre 13 et 15 degrés. 13 degrés à Surgères, à Aigres, à Confolent, 14 degrés à La Rochelle, à Saint-Cloud, à Saint-Jean-d'Angély aussi. Et puis pour le moment, la maximale, c'est 15 degrés à Saint-Pierre-d'Oléron ou encore à Angoulême. Et puis ces températures vont augmenter pour atteindre 18 à 20 degrés cet après-midi.
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1: De Rochefort à Saint-Jean-d'Angély, en passant par Angoulême. Pour finir, dans les ruelles médiévales de Confolent, la musique de Pierre Bachelet vous réveille partout dans les deux Charentes.

0: 7h12, Pierre Bachelet pour vous réveiller sur Ici La Rochelle.
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0: Bienvenue sur Ici La Rochelle, la radio au plus près de chez vous, avec votre actu dans les deux Charentes, du sourire, toujours, on y tient, vos musiques préférées aussi, et puis les bons tuyaux, hein, ceux de Chloé Bidet, hein, par exemple, notre testeuse en chef qui sait essayer un jeu de société. C'est votre rendez-vous testé, approuvé, à retrouver dans à peu près 15 minutes. Nous sommes le samedi 2 mai, excellente fête au Boris, Antonin, Nino, Nina, Zoé aussi, et puis joyeux anniversaire à la chanteuse Laurie, bien sûr. Laurie qui souffle ses 44 bougies aujourd'hui. Joyeux anniversaire, Laurie.
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0: À Rochefort, depuis lundi, il y a des travaux qui perturbent la circulation et le stationnement avenue Thomas Wilson. Le tronçon compris entre la place Françoise d'Orléac et la rue de la Petite Vitesse est même fermé à toute circulation. Mais l'accès à la boulangerie est au centre et le centre des impôts, ils sont eux accessibles. Le stationnement est aussi interdit rue du Breuil, du boulevard Aristide Briand jusqu'à la rue Frédéric Roche. Tout ça pour faciliter le passage des bus et des poids lourds pendant les travaux. Soyez donc patients et prudents. Les travaux devraient se terminer le 15 mai prochain.
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4: Ce matin, nous avons un vent qui vient du nord-est avec une vitesse de 6 nœuds. On a un temps humide avec une température actuelle de 13 degrés.
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0: Il y a peut-être une expression qui vous intrigue. Ça tombe bien, le week-end, Jérôme Prodhomme sort ses grimoires pour éclairer son origine. Aujourd'hui, on parle gros sous.
5: Pourquoi on dit un salaire ? C'est l'un des plus vieux mots français, puisqu'il nous vient tout droit du mot latin salarium.
6: Hein, oh, j'adore !
5: Pardon ?
6: Le solarium ?
7: La crème, la serviette, je crois qu'on a tout.
5: Alors, pardon, messieurs, dames, mais j'ai pas dit solarium, j'ai dit salarium.
6: Pardon.
5: Ah bah oui.
6: Il me disait que c'était bien sombre ici aussi.
5: Eh ben voilà, c'est un studio de radio, c'est pas très solarium dans le genre. Hein. Filez ces deux pièces plus loin, je crois bien.
7: Pardon.
5: Le mot salaire nous vient donc du latin salarium, qui veut dire ration de sel. En fait, au temps des Romains, on payait les légionnaires en sel.
8: Ave, mon petit bonhomme.
5: Ave, Gracchus, Bonus, Continus, Caius. Vous êtes donc payé en sel alors ?
8: Tout à fait. Avec les poteaux, on reçoit notre salarium. Il n'est pas très élevé, on n'est pas payé double week-end.
5: Ah bon ?
8: Faudrait que j'en parle au délégué du personnel.
5: Ah bah je comprends. Alors si les Romains payaient en sel, c'est qu'il a été très longtemps précieux pour une raison simple, le sel conserve. Autrefois, pour garder la viande le plus longtemps possible, on la salait, ce qui l'empêchait de se corrompre et permettait d'en manger quasi tout au long de l'année. Et l'invention d'autres moyens de conservation, comme les conserves au 19e siècle ou le frigo au 20e siècle, ont remplacé l'usage du sel.
8: Dis donc, petit bonhomme,
5: hein ?
8: Vous êtes blindé, vous ? Je vous ai vu à la cantine. Un mois de salaire sur la purée. Il faut pas se priver, hein ?
5: Ah bah, voilà pourquoi on dit un salaire alors qu'on ne sait plus vraiment pourquoi. Encore que vous, maintenant, vous savez.
0: Merci beaucoup Jérôme Prodhomme. 7h15, on se réveille en douceur avec le beau sourire de Zaz.

0: Mon sourire, le nouveau titre de Zaz, extrait de l'album Sain et Sauf. Le samedi, on part aussi à la rencontre de celles et ceux qui font battre le cœur de notre région. À 11h, votre rendez-vous Vivre ici dans les Deux-Charentes, aujourd'hui direction Saint-Saturnin, à l'ouest d'Angoulême. 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Alors au programme du cognac artisanal et puis des visites aussi au cœur du domaine. Sur place, Fabien rencontre les membres de la famille, dont Frédéric Bourgoin, le responsable de tout ça. Petit extrait.
1: Bonjour.
2: Eh bien le bonjour.
1: Il y a un bijou face à nous. C'est quoi ce bijou ?
2: Alors c'est un camion Peugeot D4B qui date de 1960.
1: Il faut le prouver, hein. Moi je vais entendre la porte, le moteur, je veux tout entendre, hein, je vous le dis. Hein. Qu'est-ce que vous ressentez là justement Frédéric ?
2: C'est un jeu quoi, c'est un peu comme une grosse mobilette pour un quadra quoi. On aime bien, ça me rappelle le 103 qui tombait toujours en panne, c'est un peu la même. Donc il y a toujours une bricole, puis ça me rappelle mon grand-père puisque c'est quand même le camion de mon grand-père maternel.
1: Bon alors à chaque fois les visites, on part d'ici alors Frédéric ?
2: Ouais, on part toujours du cœur de la ferme où je fais toujours un petit point un petit peu architectural parce qu'on a la chance d'être dans un vieux village traditionnel charentais avec une vieille maison à balai là juste en face de vous qui est un peu l'habitat endémique avant la fin de l'Ancien Régime. Et juste sous vos pieds même on a un souterrain qui a été exploré en 1903 et qui date du 1er siècle avant Jésus-Christ. Donc ça fait, il y a un peu de contexte quoi. À peu près 100 générations d'êtres humains qui sont succédés et nous sommes le fer de lance de cette humanité.
1: Allez c'est parti, on y va, on va découvrir justement un petit peu ce que les visiteurs découvrent aussi quand ils participent à ce safari, hein, parce que c'est comme ça qu'on appelle cette activité que vous proposez donc. Donc là pour l'instant on quitte la ferme. Hein.
2: C'est ça, on quitte la ferme, on passe devant l'ancienne tour de guet puisque le fief a été cédé en 1600 et à l'époque il y avait un corps de garde. Et juste à côté, vous aviez l'entrepôt où on percevait la dîme, la grange à dîme.
1: Le trésor n'est pas très loin, j'ai l'impression.
2: Alors, il n'est pas très loin. Il est même sur votre gauche, puisque vous avez devant vous le dernier temple protestant construit en Charente, à peu près aux alentours de 1850. Alors qu'il n'a pas beaucoup servi, puisque le préfet était catholique à l'époque et il menait une guerre farouche contre les protestants qui cherchaient à se développer.
0: La suite de la visite du domaine Bourgoin-Cognac, ce sera donc aujourd'hui à 11h dans l'émission Vivre ici dans les Deux-Charentes. Mais d'abord, de la musique pour vous aider à mieux tremper votre tartine dans votre café. Billy Paul, Your Song.

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3: Vous êtes nombreuses, nombreux à nous envoyer des messages sur Facebook. Monique, notamment, qui nous souhaite une très très belle journée à nous, à tous les auditeurs matinaux aussi. Il fait 14 degrés ce matin sur Martin de Ré, avec un ciel bien nuageux. Sylvie nous dit que c'est dommage, une belle journée comme hier serait la bienvenue pour les commerces. Elle nous envoie une terrasse du lever du soleil à Saint-Martin de Ré. Et c'est vrai qu'hier, on avait un temps un petit peu plus sympa. On a aussi Sylvie qui nous fait un petit coucou de Cognac, qui nous dit qu'il y a des nuages ce matin, 13 degrés. Effectivement, ça confirme ce que nous dit Météo France. Notre beau soleil d'hier est fatigué et reste couché. Et puis on a aussi Philippe qui nous fait un petit coucou, qui nous dit qu'il fait 7 degrés ce matin de là où il se trouve. Tester, approuver aussi, c'est votre rendez-vous chaque jour avec des idées loisirs, livres, bandes dessinées ou encore des jeux. Ce samedi, Chloé et Bidet, vous nous proposez un jeu de société idéal pour les enfants et pour toute la famille.
4: Avec un petit jeu d'ambiance à retrouver chez Bioviva qui étoffe sa gamme de jeux et qui nous propose du coup une nouveauté, Oh mon Dieu, Olympe. C'est un jeu de cartes stratégique et dedans on va retrouver les légendes de la mythologie grecque avec des personnages. On va devoir mettre en jeu nos légendes dans notre panthéon et surtout activer leurs pouvoirs. On va jouer face à face avec d'autres joueurs, donc ça peut se jouer de 2 à 4 joueurs. Vous allez piocher des cartes, les mettre dans votre main et donc constituer votre panthéon devant vous. Forcément, il va falloir faire attention au pouvoir des légendes des autres joueurs, ce qui crée quelques petites subtilités, comme nous le confirme Frédéric Sérène de chez Bioviva.
5: Oui, énormément de rebondissements. Les cartes actionnent des pouvoirs spécifiques en fonction du dieu ou de la déesse qui est sur la carte. Et il faut éviter évidemment de se faire voler les cartes par les autres joueurs. On peut aussi détruire les cartes des autres joueurs, donc il y a énormément de rebondissements. Encore une fois, c'est un jeu d'ambiance, donc qui prête à rigoler tous ensemble, à passer un bon moment avec des parties relativement courtes, puisqu'une partie dure maximum 20 minutes.
4: Tout en redécouvrant du coup les légendes et la mythologie grecque. Qu'est-ce qui vous plaît, vous, dans ce jeu ?
5: C'est les rebondissements, encore une fois. Vous pensez gagner ? Eh bien, pas forcément. Au dernier moment, votre adversaire peut vous sortir une carte qui va transformer la partie. Donc c'est ça qui est très très sympa et ça crée forcément de l'ambiance autour de la table, qu'on soit avec ses amis, en famille, avec les plus jeunes ou les moins jeunes. C'est un jeu pour les 7-77 ans.
4: Le jeu Oh mon Dieu est également compatible, la version Olympe avec la version Égypte aussi, qui vous plongera dans l'ambiance avec les dieux et déesses égyptiens. En tout cas, c'est un vrai coup de cœur, je vous le recommande, c'est testé et approuvé par votre radio ici La Rochelle. Vous pouvez y jouer donc à tout âge, passer un bon moment à partir de 8 ans. Et pour le gagner, il suffit d'écouter ici La Rochelle.
3: Merci beaucoup Chloé Bidet. Testez, approuvez, un rendez-vous à retrouver sur ici.fr avec plein d'autres idées de lecture, de jeux et de sorties à faire dans nos deux Charentes, Charente et Charente-Maritime donc.
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3: Bon début de matinée en ce samedi 2 mai à l'écoute d'ici La Rochelle. Prochaine étape pour nous dans un instant. On va jeter un coup d'œil à la presse hebdomadaire régionale. On va accueillir Colin Pradier. Il est journaliste à l'hebdo Le Littoral de Charente-Maritime. En une, on va découvrir l'appel à l'aide du dernier ostréiculteur de l'île d'Aix, Franck Spesser. Il est à la tête de l'établissement chez Franck et il rencontre de véritables difficultés financières, 25 000 euros de dette. Il lance donc un appel à l'aide. On évoquera aussi la CCI, la Chambre de Commerce et d'Industrie Royan-Marraine-Orléans. Oléron, création d'entreprise au plus haut malgré le contexte économique incertain. Mais pour l'heure, il est 7h30, le 90 secondes avec Cyril Ardo-Redon. C'est tout de suite maintenant.
6: Jusqu'à 30 000 fêtards venus de toute l'Europe sont attendus près de Bourges pour une fête illégale sur un terrain militaire extrêmement dangereux. Des mines parfois de plus de 100 ans se trouvent encore sous terre selon les autorités. 20 000 teufeurs sont déjà sur place. Des boutiques SFR fer au rideau baissé. Les 2000 salariés de l'opérateur en France sont appelés à la grève. Alors que les négociations de son rachat sont en cours, les syndicats s'inquiètent d'un futur démantèlement de SFR sans reprise de ses boutiques et de leurs employés. Des cortèges pacifiques. Les rassemblements du 1er mai se sont déroulés dans le calme pour la très grande majorité, souligne le ministre de l'Intérieur. 15 interpellations dans toute la France pour 158 000 manifestants, indique la police. Deux fois plus, 300 000 selon la CGT. Rationnés en eau potable et en vivres, c'est une situation de crise humanitaire dans le détroit d'Ormuz pour les 20 000 marins coincés sur leur bateau depuis le début de la guerre en Iran. Selon la Fédération des officiers de la marine marchande, ils demandent des évacuations d'urgence. Donald Trump ressort son arme préférée, les droits de douane. Le président des États-Unis annonce une hausse de 25% des taxes sur toutes les voitures et les camions en provenance de l'Union européenne à partir de la semaine prochaine. Selon lui, l'UE n'a pas respecté l'accord commercial avec son pays. Les Toulonnais en terre irlandaise pour atteindre la finale de la Champions Cup de rugby. Le RC Toulon affronte à 16h le Leinster dans son antre, l'Aviva Stadium de Dublin.
3: Merci beaucoup Valentine Le Tessé, à tout à l'heure, 8h30. Le week-end, on ouvre ensemble la presse hebdomadaire régionale dans nos deux Charentes. Et ce matin, on feuillette le littoral de Charente-Maritime avec vous, Colin Pradier. Bonjour.
7: Oui, bonjour Luc.
3: Alors, c'est quoi la grosse actu que vous mettez à l'honneur cette semaine ?
7: Alors, en une du littoral, qui est donc paru exceptionnellement le 30 avril et non pas donc un jeudi et pas le vendredi, nous avons mis en une l'appel à l'aide du dernier ostréiculteur de l'île d'Aix, qui est donc Franck Spézer, qui est un homme de 54 ans, qui a ouvert un établissement il y a presque 25 ans sur l'île d'Aix. Il est aujourd'hui le dernier ostréiculteur. Et en fait, il traverse des véritables difficultés financières assez profondes. Il est en redressement judiciaire depuis pas mal de temps, et là en fait il y a un coup près qui est tombé. Il doit trouver des solutions avant le 26 juin, c'est la date que la justice lui a donnée avant de prononcer une liquidation judiciaire et qui pourrait le voir disparaître. Donc cet ostréiculteur qui est donc à aujourd'hui presque 25 000 euros de dette essaie de trouver des solutions. Et donc il y a ce qui est joli dans l'histoire, c'est qu'il y a un élan de solidarité qui s'est créé autour de lui. Et donc les gens vont beaucoup chez lui. Et une cagnotte Litchi qui a été lancée donc sur la plateforme Litchi sur Internet pour essayer de récolter des fonds. Elle a été lancée il y a quelques jours et déjà il a récolté presque 4000 euros. Donc les gens se mobilisent pour essayer de sauver ce dernier ostréiculteur aixois.
3: Eh bien, on croise les doigts pour que la mobilisation soit forte. Quels sont les autres sujets à l'honneur dans le littoral cette semaine ?
7: Il y a beaucoup d'autres sujets, mais on a eu cette semaine la CCI, la Chambre de Commerce et d'Industrie, donc sur l'antenne Royan Marais-Oléron, qui a présenté le bilan 2025, qui, on va dire presque étrangement, au vu du contexte plein d'incertitudes, qui dure depuis pas mal de temps, montre un bilan assez positif, avec notamment des créations d'entreprises qui sont au plus haut depuis plusieurs années, avec 1171 nouveaux établissements qui ont vu le jour en 2025, ce qui est un chiffre en hausse de 24% par rapport à 2024. Donc vous pourrez trouver plein d'indicateurs qui montrent que l'activité économique repart bien sur ce bassin Marennes-Oléron-Royan. Donc c'est à retrouver dans le littoral du 30 avril.
3: Merci beaucoup Colin Pradier.
7: Je vous en prie Luc, avec plaisir.
3: Un temps très nuageux ce matin avec des petites averses qui vont arriver progressivement ça et là sur les deux départements. Ces averses devraient se généraliser dans l'après-midi. A priori, seules les îles devraient être épargnées. Et puis prudence aussi, les deux départements sont en vigilance jaune pour les orages aujourd'hui. En fin de matinée, on aura du vent, un vent qui soufflera assez fort, surtout sur les îles et puis dans le nord-ouest de la Charente. Côté température, on est entre 13 et 15 degrés pour le moment. 13 degrés à Saintes, à Surgères, à Confolens, 14 degrés à Rochefort, à La Rochelle aussi. Et puis pour le moment, la maximale, elle se situe aux alentours de 15 degrés à Angoulême ou encore à Saint-Martin-de-Ré. Cet après-midi, les températures atteindront les 18 à 20 degrés. Et puis pour la nuit, on devrait être sur une alternance nuage-pluie.
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3: Sur la route, c'est fluide, hein, rien à vous signaler pour le moment. Bon, il est encore tôt, 7h35, samedi 2 mai. Mais si vous remarquez quelque chose, vous nous appelez, hein, vous savez comment on fait la route ensemble, 05 46 50 67 68.
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3: 7h35, vous sortez tout juste de votre lit, montez le son, vous allez préparer votre petit-déj avec Alain Souchon sous les jupes des filles sur Ici La Rochelle.

0: 7h40, on se réveille avec Alain Souchon.
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0: Vous êtes déjà sur le pont peut-être ce matin, vous êtes livreur, commerçant, artisan, soignant aussi, on pense très fort à vous. On vous envoie du courage et plein d'ondes positives. Ici La Rochelle est là au plus près de vous avec votre actu en Charente-Maritime. Vos artistes préférés aussi, Charlotte Cardin dans quelques instants. Le tout dans la bonne humeur. Dans moins de 10 minutes, on va rouler malin avec Benjamin Cuc. Ce matin, Benjamin Cuc vous donnera des tuyaux pour éviter de vous faire avoir quand vous achetez une voiture d'occasion, ça peut toujours servir. Mais pour l'heure, on se retrouve face à l'océan pour apprendre à le préserver. Et dans Face à l'océan, on retrouve maintenant Léa Navarro de l'association rochelaise Wings of the Ocean. Bonjour Léa.
3: Bonjour Luc, bonjour à tous. Alors je vous propose une petite mise en situation ce matin. Imaginez que vous promenez tranquillement sur une de nos magnifiques plages charentaises et là, surprise, vous tombez sur un dauphin échoué sur la plage. Eh bien Luc, qu'est-ce que vous faites? Est-ce que petit A, vous fuyez en sens inverse en hurlant hyper fort? Petit B, vous courez mais vers l'animal et hop, vous récupérez pour en faire des brochettes pour un bon barbecue? Petit C, plutôt vous appelez le laboratoire Rochelais Pélagis? Ou petit D, la fameuse réponse D?
0: Bon, c'est pas très difficile quand même. Je dirais plutôt la réponse C, j'appelle le laboratoire Pélagis.
3: Oui, en effet, c'était pas très difficile et oui, c'est une bonne réponse. Mais qu'est-ce que c'est le laboratoire Pélagis vraiment? C'est l'observatoire Rochelais pour la conservation de la mégafaune marine. La mégafaune marine, eh ben ça veut dire qu'ils observent et étudient à la fois les mammifères marins présents dans nos eaux, mais aussi les oiseaux. C'est pour ça la mégafaune. Et surtout, et c'est ce qui nous intéresse aujourd'hui, ils sont coordinateurs du réseau national des échouages depuis 1972. C'est un réseau qui va permettre d'identifier les cétacés qui s'échouent sur nos plages.
0: Mais justement, comment est-ce qu'on reconnaît un animal échoué sur une plage?
3: Eh bien, bonne question ça. Un animal échoué, c'est un animal qu'on trouve sur le sable, mais qui ne semble plus dans la capacité de revenir dans l'eau, c'est-à-dire qu'il est mort ou en danger de mort imminente.
0: D'accord, mais qu'est-ce qu'on est censé faire alors dans ces cas-là?
3: Alors déjà surtout, ne vous approchez pas trop de l'animal. S'il est mort, il peut vous transmettre des maladies et s'il est vivant, vous pourriez le blesser ou il pourrait vous blesser à votre tour. Donc on s'approche un tout petit peu, l'idéal de loin c'est qu'on essaie d'identifier l'animal, de voir s'il est encore en vie. Et pendant ce temps, hop, vous prenez votre téléphone et vous appelez la ligne continue du laboratoire Pélagis au 05 46 44 99 10. Puis vous suivez tranquillement les instructions qu'on va vous donner au téléphone.
0: D'accord.
3: C'est jamais vraiment sorcier. Il risque de vous demander des détails sur l'état de l'animal, son espèce, des photos et surtout son emplacement précis pour venir le récupérer.
0: Ah, parce qu'ils vont venir le récupérer carrément, mais du coup ils vont en faire quoi?
3: Alors, pas un barbecue, ni de la déco, je vous rassure.
0: Oui, ça me rassure.
3: Non, pour eux, c'est important de venir. S'il est vivant, ils vont essayer de le sauver, de le remettre à l'eau. Et s'il est mort, ils vont le récupérer, ils vont extraire des échantillons de peau et de tissu pour avoir des données sur l'origine de la mort et sur son état de santé global au moment de celle-ci. Globalement, ça va permettre de faire un suivi sanitaire qui est très, très important pour connaître l'état des différentes populations qui passent dans nos eaux. Par exemple, pour savoir s'il y a des maladies qui circulent ou des captures accidentelles en trop grosse quantité.
0: Ah oui, c'est hyper important en fait. Et par curiosité, Léa, quels sont les animaux qu'ils retrouvent le plus sur nos plages en Charente-Maritime?
3: Eh bien, on trouve pas mal de dauphins et de phoques, car oui, il y a des phoques dans nos eaux charentaises, on ne le sait pas forcément.
0: Non, je vous confirme.
3: Et alors, de temps en temps, il y a des échouages exceptionnels. Par exemple, mi-avril dernier, on a trouvé un énorme cachalot sur une plage de Préfaille, à 2h30 au nord de La Rochelle.
0: Mais c'est pas dangereux ça?
3: Mais non, c'est pas dangereux et surtout, c'est tellement rare et exceptionnel. Franchement, Luc, cet été, vous avez beaucoup moins de chances de voir un cachalot que des hommes et des femmes échoués en pleine sieste sur la plage au soleil après un bon déjeuner. Et pour cela, pas besoin d'appeler le laboratoire Pélagis. Faut juste les laisser tranquillement profiter de leurs vacances.
0: Important à préciser, je prends note. Merci beaucoup Léa Navarro de l'association Wings of the Ocean dont Face à l'océan. Excellente journée.
3: Bonne journée.
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0: Place maintenant à une artiste à qui tout réussit, prix d'artiste féminine de l'année, hein, ça c'était aux dernières victoires de la musique, les 41e victoires en février dernier. Charlotte Cardin, bien sûr, et tant mieux pour elle, ou plutôt tant pis pour elle, hein, on se l'écoute.
5: Tant pis.

0: Tant pis pour elle, Charlotte Cardin, artiste québécoise qui cartonne. Vous nous écrivez sur Facebook. Vous nous dites effectivement que le temps il est un petit peu moins sympa aujourd'hui qu'hier. Sylviane nous dit qu'il fait 15 degrés à La Rochelle et qu'effectivement c'est plus voilé aujourd'hui qu'hier. Effectivement, elle nous souhaite une bonne journée. Bonne journée à vous aussi. Chaque semaine, Benjamin Cuc, journaliste spécialiste de l'auto pour votre radio ici, nous aide à rouler malin. Aujourd'hui, Benjamin, on parle d'un terme bien connu des acheteurs de voitures d'occasion, la merguez. Donc la merguez, c'est une voiture douteuse, bricolée, parfois accidentée aussi. Alors comment l'éviter ?
1: Oui, une merguez, c'est une voiture qui cache quelque chose. Et souvent un gros problème. Elle peut avoir été accidentée, puis mal réparée, avoir un compteur trafiqué ou un entretien très approximatif. J'en passe et des pires. Premier réflexe, regardez la voiture en détail. Des écarts de peinture, des alignements de carrosserie, disons, approximatifs, ou des traces de démontage de vis. Ce sont souvent des signes d'une réparation après accident. Regardez aussi les pneus. S'ils sont usés de manière irrégulière, cela peut révéler un problème de châssis.
0: Et Benjamin, alors au niveau des papiers, est-ce qu'il y a des éléments à vérifier ?
1: C'est essentiel. Il faut toujours demander dans l'ordre la carte grise, le contrôle technique et surtout un historique des entretiens. Je ne le répète jamais assez, plus il est complet, mieux c'est. Par ailleurs, il existe un outil très utile pour détecter la merguez, Histovec. C'est un site officiel de l'État. Il permet de vérifier l'historique administratif du véhicule. On y trouve notamment deux mentions très importantes. VEI, pour véhicule économiquement irréparable. Cela signifie que la voiture a subi un sinistre et que le coût des réparations dépassait sa valeur. Et VGE, pour véhicule gravement endommagé. Là, on parle d'un véhicule considéré comme dangereux, souvent après un accident important et qui ne peut pas circuler tant qu'il n'a pas été expertisé et réparé correctement. Autrement dit, si une voiture est passée par la procédure VUI ou VGE, il faut fuir. Et si le vendeur vous refuse cet Histovec, c'est déjà un très mauvais signal.
0: Et alors, quand on essaye la voiture sur la route, est-ce qu'on peut détecter quelque chose ?
1: Oui, l'essai est capital. La voiture doit rouler droit, freiner sans vibrer et ne pas faire de bruit suspect. Un moteur qui claque, une boîte qui accroche, une direction floue, ce sont des signaux d'alerte et surtout, prenez votre temps. Une occasion qui a déjà quelques années ne s'achète pas en 10 minutes. Bonne route.
0: Merci beaucoup Benjamin Cuc. Rendez-vous demain, même heure, avec un nouveau conseil pour rouler malin. 7h50, la suite en musique pour vous aider à vous réveiller. Et avec The Communards, c'est sûr, vous allez sortir du lit. Don't leave me this way sur ici La Rochelle.

0: de Communion Arts pour vous donner la pêche en ce début de week-end. Juste avant le retour de l'info dans votre région, petit détour par le répondeur, hein, vous appelez, vous enregistrez votre message et vous nous dites quelle manifestation vous organisez, hein, 05 46 41 01 01. On va retrouver, tiens, l'annonce d'un spectacle artistique à La Rochelle cet après-midi.
1: Sur le pont, Centre National des Arts de la Rue et de l'Espace Public, vous invite à découvrir le spectacle en cours de création Appartement 54 par le collectif 12 mètres carrés. En déambulation, ce spectacle s'intéresse à une quête familiale, celle d'un frère et d'une sœur qui partent à la recherche de leur père dont ils n'ont plus de nouvelles. Rendez-vous ce samedi 2 mai à 16h à la résidence Les Saules, rue Marius-Lacroix. Spectacle gratuit tout public dès 10 ans.
0: C'est donc un spectacle hein, tout public, gratuit, d'une durée d'une heure. Et pour annoncer vous aussi vos événements ou vos bons plans sortis, ça se passe donc au 05 46 41 01 01. Dans 5 bonnes minutes, votre actu local dans les Deux-Charentes avec Catherine Berchatsky. Et puis en ce premier long week-end de mai, vous vous demandez peut-être comment vous occuper. Réponse dans l'humour en tube avec Fred Ballard.
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0: Ça y est, c'est le premier long week-end de mai. Deux autres longs week-ends en mai à venir d'ailleurs. Hein. Alors bon, bah forcément, il va falloir les remplir. Oui, mais comment? Fred Ballard et ses rigolos ont trouvé de quoi nous occuper dans l'humour en tube.
6: Il n'y a pas longtemps, j'étais à la piscine pour faire un peu de natation aquatique.
7: Alors, excellente idée de Gad. Hein. La natation aquatique est une activité idéale qu'on soit seul, en couple ou en famille. Et elle est plus marrante que la natation sur herbe, hein, qui peut laisser des traces vertes indélébiles sur le maillot.
6: Le maillot parachute. Celui qui gonfle dans l'eau quand tu nages. Avec les lunettes. Tu sais ces lunettes de natation qui te font mal, qui te rentrent dans les yeux, que quand tu les enlèves, t'as l'impression que tu vas enlever tes yeux et tout. Quand je les enlève ces lunettes, pendant 5 semaines, on me dit « Ouah, t'as été à la piscine ».
7: Ah ben oui, mais c'est le but hein, des lunettes de natation. C'est fait pour qu'on ait cette belle petite tête de lémurien qui fait marrer les collègues le lundi matin. Mais sinon, il y a une autre activité pas aquatique, mais très marrante. C'est celle que pratique Paco Pérez.
8: Quand je m'ennuie, je vais voir des couples au hasard dans la rue et je fais semblant de reconnaître des ex. Je lui dis, il faut vraiment que tu m'appelles. Tu manques à ton fils.
7: Voilà, alors ça c'est une activité qui ne laisse pas de traces de lunettes, mais qui peut laisser des traces sur les couples avec lesquels on s'amuse. Hein. On n'est pas à l'abri d'un bourre-pif si le monsieur n'est pas joueur. Autant dire que s'annonce un week-end à mourir de rire.
0: Alors bon, s'occuper c'est bien, mais autant rester chez soi parce que bon, si on peut éviter de briser des couples, c'est quand même mieux. Enfin, en tout cas, c'est mon avis à moi. Merci beaucoup Fred Ballard. À 8h20, votre rendez-vous pêche au fil de l'eau. Et au bout du fil, justement, on va retrouver Bruno Garcia. Aujourd'hui, il va revenir sur l'ouverture de la pêche du brochet qui a été lancée le week-end dernier. Dans moins d'une demi-heure, on va jouer ensemble aussi hein, 2 places de cinéma à gagner au méga CGR des Minimes de La Rochelle. Sans oublier l'événement d'ici à 8h45, une tonte et un tri de la laine de mouton demain matin. On vous dira tout avec Virginie Rousse. L'eau des Gîtes Beaulieu à la Grépris Saint-Symphorien.
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0: Vous écoutez ici La Rochelle, bon réveil ou bonne grasse mat, il est tout juste 8h. Un nouveau journal avec vous, Catherine Berchatsky.
7: Un colis suspect adressé à un particulier jeudi après-midi à Marcilly, au nord de La Rochelle. Un colis contenant deux extincteurs reliés entre eux. De quoi effrayer l'habitante qui a reçu le paquet et faire venir les démineurs de La Rochelle, Julien Fleury.
9: Imaginez plutôt, cette cliente se fait livrer par une grande surface de bricolage un portail pour sa propriété, mais il y a à côté un deuxième colis sans emballage, un sac de sport, plutôt inhabituel. À l'intérieur, deux extincteurs reliés par du fil de fer rouge et à côté, un étrange dispositif pouvant laisser croire à un détonateur. Panique immédiate de cette cliente qui pense être face à un engin explosif. Les gendarmes sont appelés immédiatement, ils établissent un cordon de sécurité sur cette route de campagne, puis ce sont les démineurs qui débarquent l'un après l'autre. Ils font exploser les extincteurs, détonation entendue à plusieurs centaines de mètres à la ronde. Tout ça pour découvrir que les extincteurs ne présentaient en fait aucun danger, ils étaient vides. Pas d'explosif, confirme le parquet de La Rochelle, et pas non plus de détonateur. On ne sait d'ailleurs toujours pas à quoi pouvait servir le petit appareil trouvé à proximité. L'enquête se poursuit pour comprendre également comment ce sac de sport a pu arriver là. Erreur de la part de l'expéditeur, le magasin de bricolage, ou bien du transporteur, ou encore acte de malveillance. À cette heure, toutes les pistes sont ouvertes.
7: Les précisions de Julien Fleury pour ici La Rochelle.
0: Une bagarre mortelle dans un appartement à Angoulême dans le quartier de Macampagne.
7: C'était dans la nuit de mercredi à jeudi, selon nos confrères de la Charente Libre. Ce sont les voisins qui ont prévenu les pompiers. À leur arrivée, un homme d'une quarantaine d'années était décédé. L'autopsie confirmera qu'il a succombé à des coups violents. Un jeune homme d'une vingtaine d'années a été présenté hier après-midi à un juge d'instruction. Le parquet a demandé sa mise en examen pour violence volontaire ayant entraîné la mort sans intention de la donner et un placement en détention. Le suspect a reconnu les faits en garde à vue. Le jeune homme sous curatelle qui est déjà connu des services de la justice pour des faits de violence. En Charente-Maritime, c'est un piéton qui a été tué en pleine nuit à Tonnet-Charente. Il a été percuté par un camping-cariste sur une route départementale dans la nuit de jeudi à vendredi vers 23h45 sur la départementale 739, l'axe Rochefort-sur-Gère. Le piéton a surgi brutalement sur la droite du conducteur avant de traverser la route en courant dans un secteur sans éclairage public. La victime est décédée sur le coup, un homme originaire de la région. Le camping-cariste n'était ni alcoolisé, ni sous l'emprise de stupéfiants, selon le parquet de La Rochelle. Peu de temps avant l'accident, les gendarmes avaient reçu un appel signalant une personne alcoolisée qui divaguait dans le même secteur. Un lien formel entre les deux informations n'est pas encore établi.
0: Et encore une affaire de couteau dans un établissement scolaire.
7: Jeudi à Rochefort, une élève de 14 ans a introduit un couteau dans le lycée professionnel Jamin. À l'abri des regards, elle a tourné une petite vidéo dans laquelle elle menaçait avec le couteau son ancien petit ami. C'est une copine de 16 ans qui tenait le téléphone. Elles se sont ensuite débarrassées du couteau dans le sac d'une autre élève qui a donné l'alerte. Rapidement démasquées, avant même d'avoir publié la vidéo, les deux ados ont été placés en garde à vue durant plusieurs heures au commissariat de Rochefort. Elles ont été relâchées dans la soirée de jeudi, le temps de mener une enquête sur leur environnement familial.
0: L'homme qui a libéré les otages du Bataclan partage ses souvenirs ce soir au Palais des Congrès de Royan.
7: En novembre 2015, Georges Salinas était chef adjoint de la BRI, l'unité d'élite de la préfecture de police de Paris qui donna l'assaut du Bataclan où un commando terroriste était retranché avec des otages après avoir fait un carnage dans cette salle de spectacle. Les hommes de la BRI qui sont parvenus à faire sortir tous les survivants un peu plus de 10 ans après, le souvenir reste gravé pour celui qui a assuré par la suite la sécurité du président de la République. Georges Salinas témoigne sur Ici La Rochelle.
10: C'est un moment important, on vit avec, puisque une fois qu'on a fait toutes les opérations, vous redescendez, je dirais, et puis vous apercevez de tout ce qui s'est passé. Et donc, quelque part, on est tous des parents, on a des frères. Moi, j'ai vu tous ces jeunes qui étaient malheureusement décédés, avec tous ces téléphones qui sonnaient. Et donc, quelque part, vous êtes quand même marqués. On va vous sortir, en tout cas, complètement différent de ce que vous avez vécu. Alors, on a eu ce moment émouvant des commémorations des 10 ans. Ça a été, je crois, un moment particulier, une belle rencontre aussi, parce que finalement, on a pu retrouver aussi les familles des victimes, les familles aussi de ceux qu'on a sauvés. Et donc, c'est des moments importants. Je crois que ce qui est important, c'est que ces moments-là, c'est aussi de les graver dans sa mémoire pour pas oublier l'horreur du terrorisme.
7: Georges Salinas qui exorcise ses traumatismes en écrivant des romans, des polars nourris de son vécu. Le dernier paru par le Verbe, par le Glaive chez Mareuil Édition. Rencontre avec Georges Salinas et avec sa femme Catherine, qui racontera l'envers du décor, celui d'épouse de policiers d'élite. C'est à 18h au Palais des Congrès de Royan. Retour sur les manifestations du 1er mai. Hier, dans nos deux Charentes, 550 personnes ont défilé dans les rues de La Rochelle pour la défense des salaires et du pouvoir d'achat. Dans un contexte de flambée des prix du carburant, les manifestants ont eux aussi redit leur attachement au 1er mai, chômé ou à la paix dans le monde. Frédéric est retraité de la métallurgie aéronautique, adhérent à Lutte ouvrière. Il n'a manqué aucun défilé du 1er mai en 50 ans.
11: C'est normal, hein. Là c'est d'autant plus important qu'on a la guerre qui menace. Nous on saisit un peu cette journée pour dire qu'on n'est pas solidaires des patrons, des trusts et des banquiers qui veulent faire la guerre pour augmenter leurs marges. On est pour qu'on finisse par renverser ce système capitaliste, le remplacer par une société plus fraternelle où on n'aura pas des menaces de guerre, on n'aura pas de licenciements, on n'aura pas des choses de ce type-là. Voilà pourquoi je suis là, voilà pourquoi je combats depuis plus de 50 ans. Vous voyez, je suis toujours là, ça conserve, toujours aussi motivé. Voilà, et donc je crois que ce qui est essentiel maintenant, c'est que les gens aient le courage de se révolter. Parce qu'ils sont en colère, maintenant il faut franchir l'autre pas, qui consiste à le dire et à le manifester publiquement par la grève, par l'occupation des usines et par les manifestations.
7: Des propos recueillis au micro d'Éric Le Bihan. Dans le département, on a également compté 300 manifestants environ à Saintes et Rochefort, 150 à Royan, 50 à Saint-Jean-d'Angers.

0: des questions de météo. Et justement, puisqu'on en parle, ça se présente un peu orageux, effectivement, pour aujourd'hui.
1: Vous l'avez bien dit, hein, la météo, Catherine, joue les troubles faits aujourd'hui. Des nuages ce matin et puis l'arrivée progressive de la pluie un petit peu partout sur les deux départements. On devrait avoir des averses toute la journée. On est aussi en vigilance jaune hein, pour les orages aujourd'hui sur les deux départements. Et on a un vent qui va souffler assez fort sur le nord-ouest de la Charente. Et puis sur les îles, on peut avoir des rafales jusqu'à 55 km/h. Donc prudence hein, si vous êtes de sortie. Côté température, pour le moment, on est aux alentours de 13 à 15 degrés. 13 degrés à Aigres, à Confolens, 14 degrés à Saint-Jean-d'Angély, à La Rochelle, 15 degrés à Saint-Pierre-d'Oléron ou encore Angoulême. Et puis ces températures, elles vont augmenter au fur et à mesure de la journée pour atteindre 18 à 20 degrés cet après-midi. Ce soir et cette nuit, des averses par intermittence. Un ciel très couvert, en tout cas c'est ce que nous dit Météo France pour le moment.
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1: Ici La Rochelle, ce sont vos chansons préférées, celles qui vous donnent de l'énergie le matin, qui vous aident à sortir du lit de bonne humeur. Tout de suite, Ambalaba, Maxime Le Forestier.

0: Et bonjour à tous les fidèles, aux nouveaux aussi, hein, soyez les bienvenus. Vous écoutez Ici La Rochelle. Ici La Rochelle, c'est la radio au plus près de vos préoccupations, avec des bons plans, de l'actu dans les deux Charentes aussi, le tout dans la bonne humeur bien sûr. Dans moins de 10 minutes, on va pêcher au fil de l'eau avec Bruno Garcia. Et aujourd'hui, Bruno va revenir pour nous sur l'ouverture de la pêche du brochet. Ça, c'était le week-end dernier. Et puis, on va bien évidemment jouer ensemble aussi. Hein. Ce matin, on vous fait gagner deux places de cinéma au méga CGR des Minimes de La Rochelle. Ce sera dans quelques minutes.
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0: Vous êtes artiste, musicien, chanteur ou danseur. Alors venez animer les rues de la ville de Saintes le 21 juin prochain lors de la fête de la musique. Pour s'inscrire, c'est très simple. Remplissez le formulaire sur le site internet ville-sainte.fr. Et idem, hein, si vous êtes commerçant ou gérant d'établissement et que vous souhaitez accueillir un ou plusieurs artistes. Pour Saintes, en tout cas, les inscriptions sont possibles jusqu'au 18 mai. Après, ce sera trop tard. Alors vous savez ce qu'il vous reste à faire.
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0: Des trackers se cachent dans nos emails, dans Vie Numérique, Vie Privée ce matin. Valentine Letesse, vous nous mettez en garde contre les pixels de suivi.
5: Des fichiers espions de la taille d'un pixel, d'où leur nom, invisibles à l'œil nu et glissés dans certains de nos emails pour envoyer des informations à l'expéditeur dès leur ouverture. À quelle heure a-t-on ouvert le courrier? Dans quelle ville? Sur quel appareil? Certains peuvent même indiquer à quel endroit, sur quel mot, quel lien nous avons cliqué. C'est finalement l'équivalent des cookies, mais dans le monde du mail, un traceur de notre navigation utilisé dans deux cas de figure. Évaluer la réception et la lecture des messages envoyés. Certaines administrations publiques les utilisent notamment pour savoir s'il est nécessaire de nous contacter par un autre moyen, mais aussi à des fins publicitaires, pour adapter l'heure d'envoi des messages et leur contenu pour mieux capter notre attention.
0: Et alors, comment savoir, Valentine, si un pixel de suivi s'est glissé dans l'un de nos emails?
5: C'est quasiment impossible pour un œil non averti, nous explique la CNIL, la Commission nationale de l'informatique et des libertés. Nous partageons donc parfois des données dans un espace ultra personnel, notre messagerie électronique, sans en avoir conscience. Mais notre consentement est obligatoire lorsque l'objectif de ces traceurs est commercial. C'est souvent une croix à cocher dans un formulaire lors d'une création de compte. On nous demande par exemple notre accord pour optimiser les performances des campagnes ou pour améliorer notre profil sans jamais mentionner les mots pixels de suivi. Le dispositif est encore trop méconnu du grand public. De nombreuses sociétés se passent donc encore très souvent de notre accord pour cacher ces petits espions dans nos emails.
0: Merci beaucoup Valentine Letesse. Et pour savoir si vous êtes traqué par des balises connectées ou des applications, hein, rendez-vous sur ici.fr, page vie numérique, vie privée. Cela faisait 10 ans qu'elle n'avait pas enregistré de chansons en français. Jean-Jacques Goldman y a remédié en lui écrivant une chanson. Dansons, le tout nouveau titre de Céline Dion sur Ici La Rochelle.

0: Céline Dion et ce nouveau titre Dansons. Céline Dion, vous aurez peut-être la chance d'aller voir en concert à Paris à l'automne prochain, si vous faites bien sûr partie des 480 000 élus qui ont réussi à avoir un billet. Vous êtes aussi nombreuses, nombreux à nous écrire sur Facebook. Morissette qui nous annonce 14 degrés du côté d'Arvers avec un vent frais, un ciel nuageux. Morissette qui nous souhaite une bonne journée. On vous souhaite également une très très belle journée, Morissette. Et puis Musicourt hein, du côté de Saint-Sulpice de Royan qui nous indique un petit 15 degrés avec un ciel un peu voilé mais pas encore de vent. Effectivement, la météo est un petit peu moins bonne. Continuez à nous écrire sur Facebook pour nous donner la météo dans votre région, dans les Deux-Charentes. Le week-end, on se détend au fil de l'eau avec notre expert pêche qu'on ne présente plus. Bonjour Bruno Garcia.
1: Bonjour Luc.
0: Et je crois que vous vouliez revenir sur cette ouverture brochet qui a eu lieu samedi 25 avril dernier.
1: Oui, j'y tenais particulièrement et je vais vous dire pourquoi. J'ai l'occasion de côtoyer de temps en temps, un peu comme tout le monde, les réseaux sociaux. Et il est difficile de cautionner toutes les... Alors, je vais pas hésiter, toutes les inepties que l'on peut dire ou entendre sur la gestion de l'argent par la Fédération départementale de pêche sur le sujet police de la pêche.
0: Alors, c'est-à-dire, est-ce que vous pouvez nous expliquer tout ça ?
1: Quand on sait, Luc, et j'ai la prétention de parfaitement maîtriser ce dossier, l'énergie et l'argent qui sont consacrés à la surveillance pêcheur, je ne peux pas supporter que l'on puisse parler de négligence sur cet aspect-là.
0: Il n'y a que les chiffres pour nous convaincre, mon cher Bruno, vous
1: oui,
0: savez bien.
1: C'était mon intention, et je me suis entouré de tous les arguments nécessaires. Déjà, sachez que des partenariats ont été mis en place avec l'Office français de la biodiversité et la brigade nautique de gendarmerie. Ces deux services de police ont participé à cette surveillance spécifique pour l'ouverture du brochet.
0: Et donc, combien de pêcheurs ont été contrôlés ?
1: Un peu plus de 800 pêcheurs contrôlés sur l'ensemble du département de Charente-Maritime pour un effectif d'une vingtaine d'agents. Pour ce qui est des captures, c'est un peu difficile d'avancer les chiffres. Vous savez, le pêcheur, c'est quelqu'un de discret, pour ne pas dire cachotier.
0: Et vous les expliquez comment, ces cachotteries ?
1: Alors, c'est le syndrome du bon coin, vous savez, qu'il ne faut pas révéler aux autres. Comme pour les champignons, d'ailleurs. On enregistre malgré tout une quarantaine de captures, brochets, sandes, perches, black bass, tout confondu. On sait aussi que de nombreux poissons qui n'avaient pas atteint la taille réglementaire ont été relâchés.
0: Et du coup, est-ce qu'il y a eu des procès-verbaux ?
1: Alors, là aussi, il y a des informations à faire valoir. La surveillance débute bien avant l'ouverture de la pêche, sachant que certaines techniques étaient interdites avant ce 25 avril et que, régulièrement, certains sont tellement impatients et bien qu'ils démarrent avant la date ou avant l'heure autorisée. Pour vous répondre, Luc, oui, 4 procès-verbaux dressés, 2 pour défaut de carte de pêche, 2 pour pêche dans une réserve instituée par arrêté préfectoral.
0: D'accord, mais vous me l'aviez promis aussi, Bruno, vous avez aussi de bonnes nouvelles à nous annoncer quand même.
1: Le voilà, le côté réjouissant, j'y arrive. Elles sont là, les alauses sur le fleuve Charente, et si, jusqu'au 24 avril dernier, cette pratique était compliquée compte tenu des nombreuses techniques interdites, eh bien, aujourd'hui, ce n'est plus le cas, alors... Attention quand même, on peut conserver l'alose feinte, mais les grandes aloses doivent être remises à l'eau.
0: Encore faut-il savoir les distinguer.
1: Voilà, on consacrera une chronique d'ailleurs totale, entière, à l'alose. Mais dans l'urgence, sachez que la grande alose a une ligne d'écailles très désordonnée au niveau de la ligne latérale, alors que l'alose feinte, elle, au même niveau de cette même ligne, on le rappelle, la ligne latérale d'ailleurs, elle est positionnée au milieu du corps, entre la tête et la nageoire caudale, eh bien, les écailles sur cette ligne chez l'alose feinte sont parfaitement rangées.
0: Très clair, comme toujours avec vous, Bruno Garcia. Merci. Et enfin, pour finir, vous vouliez passer un petit message.
1: Alors, non seulement un petit coucou, mais aussi des remerciements à Colette et Albert pour leur fidélité à cette chronique au fil de l'eau, mais également aussi pour ces merveilleux nectars issus des vignobles bourguignons.
0: Avec modération, toujours.
1: Ah oui.
0: Le rendez-vous au fil de l'eau est à retrouver sur ici.fr. Bruno Garcia sera présent demain, ici même. Merci Bruno.
1: Mais il n'y a pas de quoi, Luc, avec plaisir.
0: Tout de suite, le jeu musical 05 46 50 67 68. Ce matin, on vous offre 2 places de cinéma au Méga CGR des Minimes de La Rochelle. Pour gagner ces 2 places de ciné, donc ça se fait au 05 46 50 67 68. Je vais vous soumettre un blind test qui chante ce célèbre générique des années 80. Petit extrait.

0: Vous avez reconnu l'artiste, faites chauffer le téléphone dès à présent, 05 46 50 67 68. Je vous attends et vos deux places de ciné vous attendent aussi au show.
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0: Et rien de mieux qu'un peu de Cock Robin pour vous réveiller en douceur en ce début de matinée. Just Around the Corner sur Ici La Rochelle.

0: 8h28, Cock Robin, Just Around the Corner. 8h28, place au jeu musical. Ce matin, je vous offre deux places de ciné pour aller voir le film de votre choix, Méga CGR, des minimes à La Rochelle. Et c'est Isabelle de La Rochelle, justement, qui tente sa chance. Bonjour Isabelle.
1: Bonjour.
0: Le programme de la journée, Isabelle, qu'est-ce que c'est?
1: Alors, bon, on va aller faire les courses ce matin.
0: Pas mal.
1: Faire le petit tiercé.
0: D'accord.
1: Voilà, et puis, bon, bah, le temps n'est pas terrible, mais bon, peut-être qu'on ira marcher cet après-midi.
0: Et peut-être voilà. Aller au ciné, qui sait? Allez, on s'écoute un petit extrait.
2: Enfin récré à deux, quel plaisir ça me fait de vous retrouver et de vous revoir.
0: Quel est l'artiste qui chante ce célèbre générique selon vous, Isabelle?
1: Ben, c'est Dorothée.
0: Eh ben oui, bravo, c'est Dorothée qui était en concert à Nantes et Bordeaux il y a quelques jours, qu'on a eu la chance de recevoir ici La Rochelle d'ailleurs. Donc les deux places de ciné sont pour vous. Bravo Isabelle. Et puis excellent film, peut-être aujourd'hui avec ce temps un peu pluvieux.
1: Oui, merci, je vous remercie beaucoup.
0: Excellente
1: merci.
0: Journée, à très bientôt Isabelle, au revoir.
1: Au revoir.
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0: Parmi vos rendez-vous de la matinée à 9h, votre rendez-vous Bienvenue chez vous qui sera consacré à la randonnée, les meilleures idées de rando dans la région. Donc voilà, si vous avez besoin de conseils, de pratiques sur la randonnée, vous nous appellerez à ce moment-là à 9h. Et puis dans l'info rugby à suivre à 8h32, la Champions Cup avec aujourd'hui une première demi-finale Toulon qui se déplace à Dublin. Mais tout de suite, c'est l'info en France et dans le monde. C'est le 90 secondes qui est présenté par Valentine Letès. L'essentiel de l'actu tout de suite maintenant.
4: L'impuissance des autorités face à une free party géante dans le Cher, à Cornus. 20 000 fêtards sont réunis depuis hier sur un terrain militaire où se trouvent des mines qui n'ont pas encore explosé. Et des milliers d'autres teufeurs venus d'Allemagne, d'Espagne, de Suisse ou encore d'Italie sont encore attendus. La grève ce samedi chez SFR. En pleine négociation de rachat de l'opérateur par ses concurrents, les 2000 salariés du groupe s'inquiètent de leur avenir, d'un démantèlement pur et simple de l'entreprise et de la fermeture des 300 boutiques SFR en France. 300 000 manifestants recensés hier par la CGT, moitié moins selon la police, pour défendre le 1er mai, dernier jour férié chômé du calendrier, mais aussi réclamer des hausses de salaire sur fond de guerre au Moyen-Orient. Le bras de fer sur les droits de douane reprend entre les États-Unis et l'Union européenne. Donald Trump annonce 25% de taxes dès la semaine prochaine sur toutes les voitures et camions en provenance de l'Union européenne, sans expliquer la raison précise de cette décision. L'espoir est une première en Europe. Un nouveau traitement contre le cancer du pancréas est testé à Grenoble. Un premier patient a déjà reçu cette radiothérapie pour lutter contre l'un des cancers les plus agressifs et une quarantaine d'autres la recevront bientôt. Jamais battus par le Leinster, les rugbymen de Toulon ont encore l'obligation de gagner cet après-midi pour jouer la finale de Champions Cup. Ils jouent leur place à Dublin face aux Irlandais à partir de 16h.
0: Merci Valentine Letès, 8h31, l'heure de faire un point sur l'actu du ballon ovale dans notre région. Le top 14 est en pause ce week-end, place à la Champions Cup, Catherine.
5: Après sa victoire à Perpignan, le Stade Rochelet est au repos avant un nouveau déplacement au Racing le dimanche 10 mai. Aujourd'hui, c'est la Champions Cup qui reprend ses droits avec une première demi-finale. Valentine Letès en parlait à l'instant. Leinster, Toulon à 16h. Les Irlandais du Leinster qui resteront à jamais associés pour le Stade Rochelet aux deux finales remportées en 2022 et 2023. Cette fois, le RCT se déplace à Dublin, pas forcément favori, même si l'international Charles Olivon est de retour. Les supporters le savent, hein, c'est un gros challenge qui attend Toulon. Patrick Fornet du club des supporters des mordus du RCT.
6: C'est quand même une grande équipe et un grand club et les affronter chez eux, c'est jamais très très facile, mais c'est que du bonus et on n'a pas grand chose à perdre. Je suis plutôt optimiste parce que j'ai pas souvenance d'avoir perdu contre Leicester, donc optimiste, mais quand même méfiant parce que c'est quand même un peu plus en moitié l'équipe d'Irlande et c'est quand même une référence dans le rugby européen. On n'a pas grand chose à perdre puisqu'on est un peu l'invité surprise, donc à 80 minutes d'une finale, ça fait longtemps que ça ne nous est pas arrivé, surtout en Coupe d'Europe.
7: La pression est sur les épaules de qui à votre avis?
6: Du Leicester, parce qu'ils sont, ils sont grandissimes favoris, hein, comme d'ailleurs elle était sur Glasgow le match d'avant et on a vu que finalement ça nous allait très bien, donc je pense qu'on peut le faire.
5: Après ses dernières victoires en Coupe d'Europe et en championnat, ça fait du bien, mais il faut enchaîner. Confirmation du trois quarts centre toulonnais et ancien Rochelais, Jérémy Saint-Zel.
8: Ça fait du bien au moral surtout. On a connu une passe un peu difficile. C'est sûr que quand il y a la dynamique de victoire qui se lance automatiquement, ben tout le monde veut jouer. C'est les phases finales qui arrivent, donc automatiquement, ben tout le monde veut être de la partie. Donc effectivement, ça relance un peu la machine, quoi. Bien sûr qu'il y a de la pression quand on joue une demi-finale. Ça n'a pas de pression. Je pense que si on y va en roue libre, on va en prendre 50. Hein, faut être honnête. Mais j'espère que c'est de la bonne pression. Voilà, et qu'on aborde ce match un peu comme on l'a fait à Glasgow, un peu libéré. Et on sait le niveau du Leinster, donc voilà, ça va être à nous d'être nous-mêmes. Et j'espère qu'on va jouer notre rugby comme on l'a joué à Glasgow.
5: Leinster Toulon, c'est à 16h cet après-midi. Demain, un deuxième club français entre en piste, l'UBB, le tenant du titre qui reçoit les Anglais de Bath à 16h, et c'est au stade Atlantique. La finale, elle se jouera le samedi 23 mai à Bilbao.
0: Et dans l'info d'ici, à suivre à 9h, on vous parle d'un tandem qui œuvre auprès des personnes en fin de vie.
5: Oui, on fait connaissance avec le cavalier dresseur Hassen Bouchacourt et son cheval Peyo de l'association Les Sabots du Cœur. Ensemble, ils vont dans les hôpitaux partager des petits bonheurs avec des personnes arrivées en fin de vie. Peyo est en effet doté d'un sixième sens qui lui permet de savoir quand les patients sont arrivés au bout du chemin. Le binôme est en Charente-Maritime ce week-end dans le cadre d'une tournée pour présenter le film qui leur est consacré, un documentaire intitulé « À demain sur la Lune ». On fait connaissance avec Hassen et son cheval Peyo dans les infos de 9h. Et on passe à la météo avec vous, Luc.
0: Oui, un temps nuageux ce matin pour votre réveil. Des averses qui vont se généraliser à partir du milieu de la matinée en Charente-Maritime aussi. Globalement, on devrait avoir un temps nuageux et pluvieux toute la journée, sauf sur les îles où là, on devrait avoir peut-être quelques éclaircies. En tout cas, on est en vigilance jaune pour les orages sur les deux départements aujourd'hui. Il y a du vent aussi, hein, surtout sur le Confolentais, en Charente, et puis sur les îles avec des rafales jusqu'à 55 km/h. Côté température, pour le moment, on est entre 13 et 15 degrés. 13 degrés à Surgères, à Confolent, 14 degrés à La Rochelle, à Rochefort aussi, 15 degrés à Angoulême, c'est la maximale pour le moment. Et puis dans l'après-midi, les températures atteindront 18 à 20 degrés. Et puis ce soir, un temps qui reste bien couvert avec des averses par intermittence.
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0: 8h35 sur la route. Bah écoutez, j'ai la carte sous les yeux, le trafic est fluide, vous n'êtes pas nombreux sur la route pour le moment, mais si vous remarquez quelque chose, voilà, vous nous appelez hein, 05 46 50 67 68.
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0: Vous êtes en train de prendre le petit-déj et vous vous êtes fait plaisir ce matin. Vous êtes dit, tiens, ça va être croissant et pain au chocolat. On va rajouter un peu de rythme à tout ça avec Zazie, un point c'est toi.

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2: 8h40, ravi d'être avec vous. On vous accompagne en musique sur la route, peut-être, ou alors dans votre lit, ou alors au petit-déj, dans votre cuisine, au café, ou alors dans votre pyjama, pilou-pilou. Dans moins de 10 minutes, l'événement d'ici, ce sera une tonte et un tri de laine de mouton. C'est demain matin. On sera en direct avec Virginie Rousselot des Gîtes Beaulieu à la Gripperie Saint-Symphorien. Elle nous dira tout dans quelques instants. Mais pour l'heure, on retrouve tout de suite un garçon qui met les points sur les i, Willy Rovelli.
3: Bonjour, bonjour! Et on commence avec le maire de Cannes, David Lisnard, qui réclame une offensive anti-drogue pendant le festival de Cannes. Oui, bon, annule le festival de Cannes, ça sera plus simple à mon avis. Après, il faut être raisonnable, David. Souvent à Cannes, il y a des films de 4 heures en langue moldave sur la transhumance des moutons dans une famille queer confrontée au cancer du patriarche analphabète. Franchement, si t'es pas défoncé, tu peux pas suivre. C'est pas possible. La marque Durex signale qu'à cause de la montée du prix de pétrole, les préservatifs coûteront plus cher. Et on s'en rajoute à ça, le prix du paquet de clopes. Va vraiment falloir être blindé pour fumer après l'amour. Des capotes plus chères, pas le choix. Comme mon slip, la prochaine fois, je le remets à l'envers. De toute façon, avec cette guerre en Iran, on se fait baiser de tous les côtés et sans préservatif. On va pas tarder à trouver des gars barbès. Et capote. Une étude révèle que la pollution à la drogue venue des consommateurs de cocaïne avec les eaux usées qui se déversent dans les rivières font que les saumons exposés à la coke nagent plus que la normale. Tellement plus qu'on a même trouvé des traces de saumon dans le nez de Pierre Palmade. C'est ce qu'on appelle des saumons complètement fumés. Ça m'étonnerait pas que les saumons remontent aussi la Méditerranée pour aller faire un tour sur la croisette. La prochaine fois, Mathieu Delormeau pourra plaider qu'il n'a pas pris de coke, mais qu'il a été victime d'une tranche de saumon. À Cannes, David Lisnard envisage donc d'interdire les petits fours avec du saumon. Une japonaise de 32 ans a épousé un avatar virtuel créé avec ChatGPT. Quand il faudra descendre les poubelles ou déplacer un meuble, là, elle se rendra compte que le virtuel finalement, c'est pas si bien. Un an déjà que le pape François repose pour l'éternité à Rome, dans la basilique Sainte-Marie Majeure. Oui, parce que Sainte-Marie Mineure, ça a encore créé le bordel. Enfin, la question du jour. Le pape François, justement, était un pape moderne. Il avait même envoyé un message dans l'espace. Eh oui. Est-ce que c'était une prière urbi et orbite? Vous avez 2 heures. Allez, passez un bon samedi et à tout à l'heure midi.
2: Merci Willy Rovelli, on aime bien le mal que vous vous donnez à mettre les points sur les i, donc rendez-vous demain à la même heure.
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2: Une chanson pour vous détendre avec votre tartine de confiture, la fraise par exemple, tiens. On ira tous au paradis, Michel Polnareff.

0: Et 8h47, Michel Polnareff. Et oui, on ira tous au paradis sur Ici La Rochelle. Place à l'événement d'ici qui nous emmène à la Gripperie Saint-Symphorien, située entre Rochefort et Royan, où a lieu demain matin une activité un petit peu particulière, une tonte et un tri de la laine de mouton. Et on est en direct avec Virginie Rousselot, la propriétaire des Gîtes Beaulieu, qui accueille justement cet événement. Bonjour Virginie.
1: Oui, bonjour Luc.
0: Ravi de vous avoir avec nous ce matin. Alors, une tonte et un tri de laine de mouton dans vos gîtes. Comment est née cette idée ?
1: Alors, les Gîtes Beaulieu, ils surplombent le marais de Brouage et on a 12 hectares de prairies qui avaient besoin d'être entretenues. Donc, on a choisi des tondeuses écologiques et on a donc un troupeau en race rustique de brebis solognottes sur le terrain.
0: D'accord.
1: Et donc, le problème se pose tous les ans que la laine, quand le tondeur vient, il faut effectivement l'utiliser, lui faire quelque chose. Et ça fait 2 ans que le tondeur ne veut plus prendre la laine, car il n'arrive même plus lui-même de son côté à la revendre.
0: D'accord.
1: Ce qui fait que la filière laine, on va dire, qui autrefois était un peu une matière précieuse, ben aujourd'hui c'est plutôt délaissé, et ça devient plus un fardeau qu'une ressource.
0: Et la tonte des moutons, c'est quelque chose qui est obligatoire pour le bien-être des animaux, c'est ça ?
1: Ah oui, oui, c'est ça, ouais, tout à fait. Oui, tous les ans, elles ont besoin, parce que surtout quand même en Charente-Maritime, on a très beaux étés, chauds, donc les pauvres bêtes,
0: oui,
1: elles souffrent
0: sûr.
1: Un peu, oui, tout à fait.
0: Très bien, et donc du coup, vous avez décidé de faire appel à une association J'aime la laine, c'est ça ? Pour organiser la tonte et le tri de laine.
1: Tout à fait. Alors la tonte, non, la tonte, depuis qu'on a le troupeau, on a un tondeur.
0: D'accord.
1: Qui vient d'ailleurs de très loin, parce que c'est pareil, ça devient un peu une denrée rare, les tondeurs. Donc il vient de Bressuire, le monsieur, Olivier. Et donc ça fait 2 ans qu'il ne garde plus qu'il n'emmène plus la laine avec lui. Ce qui fait que jusqu'ici, on avait trouvé des personnes pour l'isoler des combles de château. Et j'ai trouvé cette association de J'aime ma laine que j'ai vue à Novembre Vert à Rochefort. Et j'ai été les contacter, savoir si ça les intéressait de récupérer cet oison. Et là-dessus, elles ont été emballées.
0: Est-ce que vous pouvez me présenter l'association J'aime la laine, justement ?
1: Oui. Alors, J'aime ma laine. C'est une association qui vient de se monter. Ils souhaitent revaloriser la filière laine en circuit court et hyper local, en faisant de A à Z le traitement de la laine. Donc du coup, ils veulent redonner, on va dire, une place vraiment entière à cette laine, en créant une dynamique collective qui relie les éleveurs, les artisans, les créateurs, les structures culturelles et les habitants.
0: Et alors, quel est le programme de la matinée demain matin ?
1: Alors, demain matin, l'idée, eh bien, c'est de vous proposer d'assister à la tonte, de partager des idées sur cette filière, d'être entouré des moutons, de comprendre le travail de la transformation de la laine et de voir comment ensemble on peut en fait arriver à redonner une dynamique à cette valeur laine. Là, donc, on va vous proposer, bien sûr, d'échanger avec le tondeur, de toucher la laine, de la comprendre, de trier les toisons, et puis d'échanger, voilà, en toute simplicité, pour mieux comprendre ce métier. Et c'était une occasion un peu unique d'aller à la rencontre des éleveurs, tondeurs et lainiers.
0: Voilà, donc ça, c'est de 10h à midi, c'est ça ?
1: Oui,
0: demain matin, donc au Gîtes Beaulieu,
1: à
0: la Gripperie Saint-Symphorien.
1: Après, il y aura possibilité, c'est pour les gens qui souhaitent, d'amener un pique-nique, et puis voilà, ça peut continuer de faire un petit partage et un échange. Et également, pour les personnes qui auraient envie, on a des brebis, parce que les brebis solognottes sont plutôt une race sympathique et affectueuse. Et on a des petites brebis qui ont été élevées au biberon, qui sont, on va dire, qui recherchent le contact humain, quoi. Donc, il y a une petite calinothérapie pour ceux qui veulent.
0: Bon, très sympa. Petite calinothérapie en plus. On prend. Merci beaucoup, Virginie Rousselot. Je le rappelle, vous êtes la propriétaire des Gîtes Beaulieu à la Gripperie Saint-Symphorien. Et donc, c'est chez vous qu'a lieu la tonte et le tri de laine, surtout de moutons. C'est demain matin, 10h à midi. On vous souhaite plein de visiteurs. Et puis, je vous dis à très bientôt, peut-être pour d'autres événements.
1: Oui, c'est ça. Est-ce que je peux dire juste pour la fête de la nature, le samedi 23 mai ?
0: Oui, que vous organisez chez vous aussi au Gîtes Beaulieu.
1: Il y aura une très grosse journée, pareil, c'est avec un engagement de biodiversité, et puis donc avec des balades nature, et puis également toujours la filière laine, un vanier, des ateliers bien-être, des ateliers culture et artistique. Voilà, il y a plein de choses le samedi 23 mai.
0: Merci beaucoup Virginie. Le rendez-vous est déjà noté dans nos agendas.
1: Merci.
0: La suite en musique, une belle déclaration d'amour, elle est signée Alex Warren, Ordinary.

0: De l'amour avec Alex Warren, Ordinary. 8h55, juste avant le retour de l'info dans votre région, un petit détour par le répondeur. Vous appelez, vous enregistrez votre message et vous nous dites quelle manifestation vous organisez. 05 46 41 01 01, ça c'est le numéro. Et tiens, on va retrouver une annonce d'un événement musical qui a lieu demain à Saint-Germain-de-Lusignan avec l'Orchestre d'Harmonie de la ville de Saintes.
1: Les Orchestres et le comité des fêtes au sud de la Seine vous accueillent pour un concert exceptionnel ce dimanche à Saint-Germain-de-Lusignan. Des rythmes du Kenya au Brésil, en passant par Hawaï et l'Écosse, jusqu'à la France, l'Amérique latine ou encore l'Asie, les 50 musiciens vous emmèneront aux quatre coins du monde sous la direction de leur chef d'orchestre, Pascal Dassé. Rendez-vous donc le dimanche 3 mai à 16h à la salle polyvalente de Saint-Germain-de-Lusignan.
0: Les réservations se font directement sur la page LOASO des Orchestres Charente-Maritime. Et puis on a aussi une autre annonce, une dédicace de livres à Rochefort.
2: Oui, dédicace à partir de 10h au centre Leclerc de Rochefort du livre de Barbara French Vegan. Merci, bonne journée.
0: Et pour annoncer vous aussi vos événements ou vos bons plans sortis, ça se passe donc au 05 et 46 41 01 01.
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0: 8h57, comme tous les jours, votre horoscope signé Catherine Viguier. Bonjour Catherine.
6: Bonjour à tous.
0: Quel est l'horoscope du jour? Est-ce qu'on est dans la même veine que celui d'hier?
6: Oui, avec autant d'intensité.
7: Bélier, vous trouvez votre épanouissement en faisant plaisir ceci avec enthousiasme.
8: Taureau, vous envisagez ce jour avec un ou une autre, mais pas seul, et ce sera un bon moment.
9: Gémeaux, vous, la conjoncture astrale vous invite à vous confier, à dire ce que vous avez sur le cœur.
10: Cancer, vous saurez faire un pas de côté, échapper aux éventuelles difficultés et vivre plus léger.
11: Lion, ce jour de mai vous expose à une situation complexe au sujet du foyer, mais ça le fait.
12: Vierge, n'hésitez pas à entamer le dialogue avec voisins, frères et sœurs, à vous cultiver aussi et à voyager.
13: Balance, prenez le temps de vivre et s'il faut, offrez-vous un petit présent pour vous sentir bien.
14: Scorpion, eh bien la pleine lune influe sur vos émotions, vous êtes hyper réceptif à tout et à tous.
15: Cher Sagittaire, gardez secret ce qui vous est le plus intime, c'est très important.
16: Capricorne, de très belles occasions de faire entendre qui vous êtes et vous tenez bon.
17: Verseau, où que vous soyez, vous devez réagir au sujet de votre travail, aussi au sujet de votre rôle en société.
18: Et vous, Poisson, soyez à l'écoute de votre petite voix intérieure, de votre intuition.
19: Et pour nous tous, laissons libre notre esprit et voyons ce qu'il nous insuffle.
0: Ah oui, on va laisser ce vent de liberté souffler en nous. Merci beaucoup Catherine Viguier. Un horoscope à retrouver sur ici.fr. À 9h, votre rendez-vous, bienvenue chez vous, consacré à la rando ce matin. Vous allez pouvoir nous partager vos meilleures idées de rando dans la région. Et puis si vous avez besoin de conseils aussi sur la pratique de la rando, vous pourrez poser toutes vos questions à Martine Jacques, présidente du comité départemental de la rando pour la Charente-Maritime. À 10h, votre rendez-vous, qu'est-ce qu'on mange? Ben oui, on a faim à 10h sur ici La Rochelle. Ce sera avec Camille Esneau, les recettes de Clarisse Dumas, de convives. Vous allez pouvoir découvrir du couteau avec persia notamment, ou encore un velouté d'asperges blanches. Ça donne très très envie tout ça.
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0: Vous écoutez ici La Rochelle, merci beaucoup pour votre fidélité. Il est 9h. Et on fait un nouveau point sur l'actu avec vous, Catherine Berchatsky.
20: Avoir simplement un moment de vie là où on se dit que la vie va s'arrêter, c'est là tout l'engagement du cavalier Hassène Bouchacourt et de son cheval Peyo, un défi qu'ils portent ensemble au sein de l'association Les Sabots du Cœur. Ils sont en tournée en Charente-Maritime pour la sortie du documentaire À demain sur la Lune qui retrace leur histoire. Ils sont notamment ce week-end à Royan dans le cadre de conférences organisées par l'Office du Tourisme autour du cheval et du sport. Léa Bouquet, vous les avez rencontrés à Barzan, près de Royan. Portrait croisé ce matin d'Hassène et de son cheval Peyo.
1: Leur histoire débute il y a 17 ans où Hassen, cavalier dresseur, rencontre Peyo, un cheval marron d'1,60 m, mais rien ne se passe comme prévu.
21: C'est un cheval qui est très très sensible, très caractériel. Ça a été un début très très compliqué puisque par trois fois j'ai voulu divorcer de Peyo tellement je m'en sortais pas avec lui.
1: Hassen décide donc de l'emmener chez le vétérinaire et découvre qu'il a un cheval très spécial en face de lui.
21: Au contact de certaines personnes vraiment très précaires, très sensibles, très fragiles, il changeait complètement d'attitude, devenant agréable. Et rapidement après, on s'apercevait surtout que les personnes perdaient la vie.
1: Ensemble, ils se rendent alors toutes les semaines dans 5 hôpitaux dans le Nord pour mettre ce don au service des soins palliatifs.
21: On va lâcher Peyo dans un service et où il va se déplacer librement pour aller marquer des chambres. Il exprime d'une façon bien particulière en jetant la jambe, en jetant la tête, à ouvrir les portes, à forcer un peu le passage. On sait que dans les 48 heures, il faut aller très vite pour s'occuper et organiser la fin de vie.
1: Hassen prend ensuite le relais et s'occupe des derniers jours du patient en fonction de ses dernières volontés.
21: À la plage, de les emmener à la ferme, de les emmener manger une glace, une frite, d'avoir simplement un moment de vie. Là où on se dit que la vie va s'arrêter bientôt.
1: Depuis 10 ans, Hassen et son cheval Peyo ont accompagné 4832 personnes dans les derniers jours de leur vie.
22: Un reportage à retrouver en images sur ici.fr. Hassen et son cheval Peyo seront cet après-midi à 16h au cinéma Le Lido de Royan pour la projection de leur film À demain sur la Lune, suivi d'un échange. Un autre rendez-vous aura lieu demain à Sainte au cinéma L'Atlantique Ciné, là encore, ce sera à 16h.
23: Un jeune homme d'une vingtaine d'années impliqué dans une bagarre mortelle à Angoulême.
22: Il a été présenté hier après-midi à un juge d'instruction. Le parquet a demandé sa mise en examen pour violence volontaire, ayant entraîné la mort sans intention de la donner. Un placement en détention, une information révélée par nos confrères du journal La Charente Libre. Dans la nuit de mercredi à jeudi, dans le quartier de ma campagne, une bagarre a éclaté dans un appartement. Un homme d'une quarantaine d'années est décédé à l'arrivée des secours. L'autopsie a confirmé qu'il était mort à la suite de coups violents. Le suspect arrêté le matin même a reconnu les faits. En garde à vue, il s'agit d'un jeune homme sous curatelle, déjà connu des services de la justice pour des faits de violence. Un piéton percuté par un camping-cariste sur une route départementale à Tonnet-Charente. La victime a surgi brutalement sur la droite du véhicule et a traversé la route en courant. Le conducteur n'a rien pu faire pour l'éviter. Le piéton est décédé sur le coup. C'était dans la nuit de jeudi à vendredi vers 23h45 sur la départementale 1639, l'axe entre Rochefort et Surgères. Peu de temps avant l'accident, les gendarmes avaient reçu un appel signalant une personne alcoolisée qui divaguait dans le même secteur. Une enquête est en cours pour vérifier un lien. Le camping-cariste n'était ni alcoolisé ni sous l'emprise de stupéfiants, indique le parquet de La Rochelle.
23: Un colis qui paraissait piégé a nécessité l'intervention des démineurs de La Rochelle jeudi après-midi.
22: Oui, ils sont intervenus au domicile d'une femme dans un petit hameau de Marcilly au nord de La Rochelle. Elle avait reçu un colis douteux dans lequel se trouvaient deux extincteurs reliés entre eux et un étrange boîtier à côté, de quoi faire penser à une bombe. Les démineurs ont détruit le paquet. Au final, il n'y avait pas le moindre danger, assure le parquet de La Rochelle. Pas de charge explosive et pas de détonateur. On ignore d'ailleurs à cette heure à quoi pouvait bien servir le petit boîtier et pourquoi cette habitante a reçu un tel colis.
23: Et c'est parti pour la série des ponts du mois de mai.
22: Et la Charente-Maritime, vous le savez, fait partie des destinations privilégiées cette année. Certains seront donc sans doute tentés d'aller piquer une tête dans l'océan, mais les plages de Charente-Maritime ne sont pas encore surveillées. Ne surestimez pas vos capacités, met en garde Maxime Bonnet. Il est sauveteur en mer en Charente-Maritime. Il se souvient d'un homme d'une quarantaine d'années, parti en kitesurf un peu trop sûr de lui.
24: C'était du côté de la Vendée. Il n'avait jamais vraiment pratiqué, ou très très peu. Il avait quelques bases, mais pas suffisantes pour aller aussi loin que ça. Il a voulu tester du matériel en fait sur une plage qui n'était pas surveillée. Il s'est retrouvé piégé par le vent et s'est retrouvé en fait au large. Ça a donné une situation qui était particulièrement compliquée à gérer pour lui. Et puis il a fallu aller le chercher derrière. Donc quand on va sur la plage, il faut faire attention à la météo, regarder les horaires de marée, c'est important. Prévenir des proches, hein, qu'on va à l'eau, qu'on va sur la plage. On fait attention aussi sur la baignade des enfants. La baignade des enfants, tous les ans, on a des chiffres assez importants sur des cas de noyade. Le principal danger, c'est l'absence de surveillance en fait. Un enfant, quand il va se baigner, il a besoin d'une surveillance qui est permanente. Et puis, bien évidemment, la dernière chose importante à retenir, ce sont les numéros d'urgence. Le 196, qui est le numéro d'urgence en mer. Et lorsqu'on est à terre, sur la plage, et qu'on voit quelque chose qui se passe, c'est de contacter le 112.
22: Et pas sûr qu'il y ait beaucoup de monde à la plage aujourd'hui. Un faux départ pour le lancement du mois de mai à vélo à La Rochelle. Les conditions météo et un risque d'orage élevé à partir de la mi-journée contraignent la communauté d'agglomération de La Rochelle à annuler la sortie organisée pour célébrer les 50 ans des vélos jaunes. Les tout premiers vélos en libre service de France qui avaient été lancés à La Rochelle dans les années 70. On ne sait pas encore à quelle date l'événement anniversaire sera reporté. Et c'est déjà bien sombre au-dessus du Vieux-Port de la Rochelle ce matin, Luc.
23: Oui, on a pas mal de nuages et ces nuages, ils sont sombres parce qu'ils vont donner des averses progressivement. Averses qui devraient se généraliser dans la journée sur la Charente et la Charente-Maritime. D'ailleurs, prudence, les deux départements sont en vigilance jaune pour les orages aujourd'hui. A priori, seules les îles devraient avoir une météo un petit peu plus sympa avec une alternance nuages-éclaircies. On aura aussi pas mal de vent, ça ce sera en fin de matinée, surtout sur les îles et le nord-ouest de la Charente. Le nord-est de la Charente. Et puis au niveau des températures, il fait pour le moment entre 13 et 15 degrés. On a 13 degrés à Surgères, à Confolens, à Aigre aussi. 14 degrés à Saint-Jean-d'Angély, à La Rochelle, à Saint-Cloud. Et la maximale pour le moment tourne autour des 15 degrés à Saint-Pierre-d'Oléron ou encore à Angoulême. Ces températures vont augmenter pour atteindre 18 à 20 degrés cet après-midi. Un petit coup d'œil à la météo demain, des averses toujours toute la journée. Mais elles devraient être entrecoupées d'éclaircies à différents moments de la journée d'après les prévisions de Météo France.
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23: 9h06, c'est le week-end, vous prenez votre

0: 9h10, Daniel Balavoine. Et d'ailleurs, si vous êtes fan de Daniel Balavoine, ne manquez pas le concert hommage Balavoine Ma Bataille. Ce sera au Parc des Expositions et des Congrès du Grand Angoulême le 2 décembre prochain.
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0: Bienvenue, merci de nous rejoindre ce matin pour cette émission qui vous est entièrement consacrée. Comme tous les week-ends, entre 9h et 10h, vous témoignez sur des sujets du quotidien. Notre thème du jour, la randonnée. Est-ce que vous-même, vous pratiquez la randonnée? Quels sont vos parcours préférés dans nos deux Charentes? Est-ce que vous le faites en club? Tiens, ça c'est important aussi. Ou alors, est-ce que vous avez envie de vous lancer, mais vous ne savez pas par où commencer? Vous avez besoin de conseils peut-être? Venez partager vos expériences, venez poser toutes vos questions. 05 46 50 67 68. Notre invité ce matin, Martine Jacques, randonneuse et surtout présidente du comité départemental de la randonnée pour la Charente-Maritime. Bonjour Martine.
3: Bonjour à tous.
0: Très très content de vous avoir à nos côtés ce matin pour parler de la randonnée. En attendant les appels de nos premiers auditeurs, je vais commencer par vous partager un chiffre selon une étude nationale. Alors, c'est une étude qui date d'il y a 4 ans, qui a été menée par Union Sport et Cycle pour le compte de la FFR, la Fédération Française de Randonnée. 56% des Français, soit 27 millions de personnes âgées de plus de 18 ans, ont déclaré pratiquer la randonnée pédestre au cours des 12 derniers mois. C'est pas mal quand même, c'est même énorme. Qu'est-ce que ça vous inspire, ce chiffre, Martine?
3: C'est pas même presque 30 millions maintenant.
0: Ah, c'est 30 millions. Donc vous avez une donnée plus actualisée que la mienne.
3: Oui, 30 millions. Ça prouve l'intérêt des Français pour la marche. Alors, ça peut être de la marche de temps en temps, ça peut être de la marche régulière. C'est très, très, très varié. Donc, voilà.
0: Et alors,
3: un potentiel de randonneur important pour nous.
0: Et qu'est-ce qu'on entend exactement par randonnée

0: pédestre. Est-ce que ça inclut différents types de randonnées ?
1: Oui, c'est différents types de randonnées. C'est de la randonnée à plus ou moins longue distance. Donc, on peut aller de petites distances, ça va, disons, d'une heure de marche à plusieurs jours, voire plusieurs mois pour les grandes, la grande randonnée et l'itinérance.
0: Et est-ce qu'on y inclut aussi la randonnée aquatique, le fameux longe-côte ?
1: Oui, bien sûr. Le longe-côte, ouais. Ça fait partie des activités proposées par la fédération. Hein. Elle est délégataire de cette activité désormais. Et elle organise aussi des compétitions, notamment un championnat de France. Et on a eu le plaisir d'avoir le championnat régional cette année à Oléron. Voilà, donc le longe-côte, oui, ça fait partie aussi des types de marches. Et on a aussi la marche nordique, oui. Bien qu'on ne soit pas délégataire, hein, c'est l'athlétisme. Et puis aussi, on a une nouvelle activité qui s'appelle la marche avec bâton dynamique, et c'est ce qu'on appelle le bungee pump.
0: D'accord.
1: Bungee pump, c'est une marque, donc on préfère appeler ça marche avec bâton dynamique, qui plaît beaucoup aussi. Activité sur une heure et demie. Quoi.
0: D'accord.
1: Plus réduite.
0: Et alors, je le disais, hein, Martine, hein, vous êtes la présidente du comité départemental de la randonnée pour la Charente-Maritime. Qu'est-ce que c'est exactement ce comité, justement ? Est-ce que vous pouvez nous l'expliquer ?
1: Alors, le comité, c'est le représentant de la fédération dans le département. Donc, notre rôle, c'est d'aider les clubs et d'aider les clubs à se développer, à se créer. Donc, on est là pour, hein, si les gens veulent s'y mettre, ils peuvent nous contacter, il n'y a pas de souci. C'est aussi un rôle important, c'est celui sur les itinéraires pédestres, hein, balisage et création de sentiers. Donc, on a une commission sentier itinéraire qui travaille beaucoup. Et ce travail se fait en collaboration avec le département et les communes, et surtout les communautés de communes. Voilà, donc en Charente-Maritime, on a près de 5000 kilomètres d'itinéraire pédestre balisé.
0: Ouais, c'est pas mal.
1: À peu près 2700 ont été créés et sont balisés par les bénévoles du comité.
0: Et là, je pense maintenant à nos auditeurs qui recherchent peut-être un club de rando, justement. Est-ce qu'un club de rando qui est affilié au comité départemental présente des garanties ? Est-ce que c'est un plus quand un club est affilié ?
1: Bien sûr, c'est un plus. D'abord, on a des règles à respecter. Et ensuite, on essaye d'avoir des clubs qui ont des animateurs formés. On insiste beaucoup sur la formation, qui est une formation qui apporte de la compétence et surtout de la sécurité au niveau de la responsabilité des présidents.
0: On va continuer à randonner ensemble ce matin avec vous, Martine Jacques. Hein, je le rappelle, vous êtes la présidente du comité départemental de la randonnée pour la Charente-Maritime. Quels sont vos meilleurs souvenirs de randonnée dans nos deux Charentes ? Quel type de randonnée est-ce que vous pratiquez ? Est-ce que vous avez besoin de conseils pour vous lancer ? Peut-être venez témoigner, venez poser vos questions à Martine Jacques, hein, 05 46 50 67 68. Et on se retrouve juste après Tina Turner, Private Dancer.

0: 9h19, Tina Turner pour vous réveiller, bien vous réveiller même, Private Dancer sur ici La Rochelle. Bienvenue chez vous, votre émission service pour vous aider dans votre vie quotidienne. Ce matin, on met à l'honneur la randonnée. Est-ce que vous faites partie des 30 millions de Français à peu près à avoir pratiqué la randonnée au cours des 12 derniers mois? Est-ce que vous le faites en solitaire, en club aussi? Quel type de parcours? Ou alors, ça vous intéresse peut-être, mais vous ne savez pas trop comment pratiquer. Venez témoigner, 05 46 50 67 68. Notre invité ce matin, Martine Jacques, présidente du comité départemental de la randonnée en Charente-Maritime. Martine, une question sur la rando. Si on a envie de s'y mettre, par où est-ce qu'on commence?
1: On peut contacter un club. Là, si on veut faire de la rando régulièrement, on peut contacter un club. Donc, on a 38 clubs en Charente-Maritime qui sont affiliés.
0: C'est pas mal.
1: Un peu sur tout le territoire. La Rochelle, Rochefort, Sainte, toute l'île d'Oléron, Royan, la côte de Beauté, la Saintonge, Pont, Jonzac, jusqu'au sud de Saintonge, vers Montlieu.
0: Est-ce qu'il faut forcément être...
1: Saint-Jean-Jolie aussi.
0: D'accord. Oui, donc une belle couverture sur le département de la Charente-Maritime.
1: Oui. Tout à fait.
0: Est-ce qu'il faut forcément être sportif pour débuter une activité de rando?
1: Non, pas du tout. On commence tranquillement, on fait un petit kilométrage et puis on augmente. Ça se passe très bien.
0: D'accord.
1: C'est une habitude à prendre et le corps prend et il a la mémoire de l'effort, donc ça vient tranquillement.
0: C'est bien, c'est rassurant ce que vous nous dites, se dire qu'on peut y aller par palier.
1: On commence par les petits circuits, petits itinéraires et puis on peut augmenter après tranquillement.
0: C'est quoi ce que vous appelez un petit circuit, un petit itinéraire en termes de kilomètres à peu près?
1: Je sais pas, 4-5 kilomètres, on peut commencer par 4-5. En gros, c'est une heure de randonnée, en prenant son temps, une heure et demie. Voilà.
0: Et
1: augmenter progressivement.
0: Dans toutes les associations là qui couvrent la Charente-Maritime, il y a à chaque fois des niveaux, des parcours débutants qui sont clairement identifiés.
1: Oui, vous pouvez, vous pouvez commencer petitement et puis augmenter après. Et on a aussi ce qu'on appelle de la rando santé ou de la rando douce.
0: Qu'est-ce que c'est la rando santé, la rando douce?
1: Oui. La rando santé, c'est un label, avec des animateurs formés. Pour des personnes qui ont des problèmes de santé, qui peuvent pas marcher beaucoup, longtemps. Et autrement, vous avez aussi de la rando douce, où les associations proposent des petites sorties, 5-6 kilomètres, pas plus.
0: C'est quoi les avantages pour vous de passer par une association, justement? Parce qu'on peut faire de la randonnée seule, mais c'est quoi les avantages d'une asso de rando?
1: Une asso, c'est d'abord avoir des animateurs formés. Donc, c'est marcher en toute sécurité. Et puis, c'est aussi le lien social qu'on peut y trouver.
0: Ouais, le lien social.
1: Discuter.
0: Ça permet, d'échanger avec d'autres personnes.
1: Voilà.
0: Et peut-être sans être dans la performance, mais c'est vrai que c'est stimulant, peut-être aussi de marcher parfois avec des marcheurs un peu meilleurs que soi pour se donner davantage.
1: Oui, voilà. Et puis, c'est stimulant.
0: Et pour quelqu'un qui hésite encore, qu'est-ce que vous lui diriez pour franchir le pas ce matin sur ici La Rochelle?
1: Alors, je lui dirais, c'est bon pour la santé.
0: Ouais.
1: C'est bon pour sa santé, c'est bon pour son moral aussi.
0: Ce qui est déjà pas mal, moral et santé, si on a les deux,
1: c'est vrai que c'est... santé, c'est l'essentiel.
0: C'est vrai que c'est l'essentiel. On va parler randonnée ce matin, on va continuer à parler randonnée ce matin avec Martine Jacques. Vous êtes la présidente du comité départemental rando pour le 17, la Charente-Maritime. Et puis vous, n'hésitez pas, vous auditeurs, auditrices, n'hésitez pas à nous expliquer comment vous pratiquez la randonnée. Et puis si vous avez besoin de conseils pour vous lancer, on attend vos appels 05 46 50 67 68. Et parce que randonnée dans nos deux Charentes, c'est toujours un peu une aventure finalement, on en prend plein les yeux aussi. On va s'écouter Indochine, l'aventurier, sur ici La Rochelle.

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0: 9h30, Miley Cyrus, Dream as One.
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0: Comme chaque week-end, on va aussi faire un petit coup d'œil sur la météo marine, la météo du littoral. Donc, on va faire le point sur la météo. Donc, comme chaque week-end, voilà, du vent et des averses, ça c'est pour le côté ciel. Le vent va souffler jusqu'à 18 nœuds en début d'après-midi. Ça fait du force 4 à 5, Beaufort. Et puis, prudence, hein, la mer sera agitée en fin d'après-midi. L'océan est à 16 degrés pour le moment. Il fera en moyenne 18 degrés sur les plages du littoral charentais-maritime. Et puis, vous avez rendez-vous. Si vous avez rendez-vous à La Rochelle, hein, par exemple, ce sera avec la basse mer à 12h13. La pleine mer, ce sera à 18h17. Et le coefficient de marée, il est de 82 ce matin et 82 aussi cet après-midi.
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0: Et au niveau de la météo, donc en ce moment on est entre 13 et 15 degrés. On a une météo, on a un ciel qui est assez couvert. On a même des averses qui vont tomber là d'ici la fin de la matinée, d'ici l'après-midi. On aura juste quelques petites éclaircies. Ça, ce sera sur les îles a priori, mais sinon des averses un petit peu partout. Et puis en soirée, des averses aussi avec un temps très très couvert.
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0: 9h32 sur Ici La Rochelle, Emmanuel Moire, Beau Malheur.
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0: 9h35 sur Ici La Rochelle, Emmanuel Moire, beau malheur.
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0: La marche est le meilleur remède pour l'homme. Alors ça, c'est pas moi qui le dis, mais je le pense aussi un petit peu. Hein. C'est Hippocrate qui a eu cette idée bien avant moi. Aujourd'hui, on parle randonnée et des petits bonheurs aussi hein, que l'on trouve simplement en mettant un pied l'un devant l'autre. On parle de tout ça avec Martine Jacques, présidente du comité départemental pour la randonnée en Charente-Maritime sur le 17. Et puis, on vous invite aussi à témoigner hein, si vous avez envie de nous partager votre pratique de la randonnée, si vous avez envie de nous parler de vos parcours préférés dans la région. Hein, venez nous poser vos questions, venez témoigner. 05 46 50 67 68. Martine, est-ce que la Charente-Maritime, c'est un terrain idéal pour la rando? Bon, je connais un petit peu la réponse, mais je vous pose la question quand même.
3: Oui, bien sûr. C'est une terre de randonnée, il faut le dire.
0: Et quel type de paysage, justement, on peut découvrir ici
3: C'est très varié, puisqu'on peut aller du littoral avec des forêts de pins, le marais, les forêts de feuillus, et puis la campagne avec des prés, et puis les coteaux de vignobles. Donc, c'est très, très varié. Il y a une offre très diversifiée.
0: Et alors, parlons-en de cette offre, justement. Est-ce que vous avez des parcours incontournables à nous conseiller sur la Charente-Maritime, notamment?
3: Oui, bien sûr. On a alors, si on veut faire de la randonnée sans être dans un club, et si on veut randonner entre amis ou en famille, on peut trouver les circuits. Alors, on a plusieurs possibilités. Alors, sur notre site, on a un onglet randonnée et on a toutes les randonnées qui sont classées par communauté de communes. Et vous trouvez un tracé, une description, et vous pouvez télécharger les traces GPX. Donc, si vous avez une application sur le téléphone, et ben, vous pouvez avoir votre randonnée.
0: Est-ce que vous avez des exemples justement de randonnées un peu typiques à faire sur la Charente-Maritime pour nous mettre un petit peu l'eau à la bouche, pour se dire tiens, on va sortir un peu de notre léthargie, on va aller découvrir notre beau département.
3: Alors vous avez des randonnées, par exemple une que j'ai faite récemment sur Talmont, qui est superbe avec les coteaux de l'estuaire, et donc vous êtes entre l'estuaire et ces coteaux avec une vue superbe, et c'est magnifique avec de la vigne, et vous avez aussi du patrimoine puisque Talmont c'est incontournable, et puis vous avez le site du Fa auprès duquel vous passez. Voilà, donc c'est une très belle randonnée d'une dizaine de kilomètres.
0: D'accord.
3: Donc, vous pouvez aller dans l'île de Ré, il y a pas mal de circuits. Moi, il y en a un que j'aime bien, c'est celui de Loye, avec le moulin à marais, qui est assez typique. Dans l'île d'Oléron aussi, vous avez pas mal de randonnées, et vous avez notamment le chemin d'Oléron, qui a été créé par la communauté de communes et que nous balisons. Et ça fait le tour de l'île et c'est 105 kilomètres. Donc ça, c'est une itinérance un petit peu plus longue.
0: Effectivement, pour des personnes un peu plus averties.
3: Ça plaît pas mal. Ouais. Et puis, vous avez plusieurs circuits. Après, on va aller plus dans l'intérieur des terres, sur la Saintonge, sur Crasane, par exemple. Vous avez une très belle randonnée. Avec les châteaux de Panlois, de Crasane. Et puis, vous voulez faire un petit saut vers les Lapidiales, qui sont à voir. On peut aller sur Saint-Jean-d'Angély avec un petit circuit autour de la Boutonne. Vous pouvez aller dans le sud Saintonge, c'est un petit peu loin, mais c'est aussi plus vallonné parfois et beaucoup de forêts. Vous pouvez aller sur la côte, du côté de Royan. Bon, il y a des petits problèmes d'érosion en ce moment, mais donc.
0: Donc un peu plus compliqué, enfin faire attention.
3: Un peu plus compliqué, oui.
0: Et alors, vous en parliez, hein, Martine, justement, les chemins sont bien balisés pour les randonneurs, par exemple, qui veulent faire de la rando seule.
3: Nos circuits sont balisés. Alors, les circuits, certains faits par les communautés de communes sont balisés aussi par eux. Donc, notre balisage à nous, c'est bien connu. Donc, c'est une marque déposée. Hein, c'est le petit trait jaune ou le petit trait blanc et rouge pour les GR. Donc, les PR, c'est jaune.
0: Oui.
3: Voilà, donc ce sont des baliseurs qui les réalisent, ces balisages, et ils sont bénévoles, bien sûr.
0: D'accord. Vous diriez qu'on peut randonner toute l'année ici, dans notre région?
3: Oui, on randonne toute l'année. Oui, les clubs randonnent toute l'année. Alors, il y avait peut-être des petits problèmes de boue et d'eau, c'est notamment cet hiver.
0: Oui, absolument.
3: Mais on arrive à randonner
0: toute l'année.
3: toute l'année.
0: Oui, il y a pas mal de chemins, les circuits sont assez différents aussi les uns par rapport aux autres.
3: Voilà.
0: Donc c'est vrai que ça aide pas mal sur la région. Prendre l'air, s'évader, se vider la tête, la randonnée a ce pouvoir simple, mais c'est un pouvoir qui est précieux. On en parle ensemble aujourd'hui jusqu'à 10h à travers ces plus beaux chemins. On vient de le faire avec vous, Martine Jacques. Vous êtes la présidente du comité départemental pour la rando en Charente-Maritime. Venez témoigner, on vous attend 05 46 50 67 68.
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0: Phil Collins tout de suite, Two Hearts, avec ce tube qui est extrait de la BO du film Buster. Bon réveil sur Ici La Rochelle.

0: Phil Collins, bien sûr, Two Hearts, sur votre radio ici La Rochelle, 9h44.
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0: Marcher, c'est mettre un pied devant l'autre et recommencer jusqu'à se retrouver soi-même. Alors, ça, c'est un proverbe. Et il est pas mal, ce proverbe. On va essayer de se l'appliquer ce matin en Charente-Maritime. Et en Charente, on parle des bienfaits de la randonnée, justement, avec Martine Jacques, présidente du comité départemental pour la randonnée en Charente-Maritime. Et puis, dernière chance aussi pour venir témoigner. Venez poser vos questions à Martine, 05 46 50 67 68. Martine, il y a un sujet qu'on n'a pas évoqué. C'est peut-être comment se préparer avant une randonnée. Est-ce qu'avant de partir en rando, il y a des bases à avoir en tête ?
3: Oui, tout à fait. Donc, il y a quelques conseils à donner. Bah, d'abord, être bien chaussé. Donc, une chaussure confortable avec une bonne semelle parce que les chemins ne sont pas toujours bien aplanis et bien lisses. Hein. Il y a des racines, il y a des pierres. Donc, une bonne chaussure, un bon sac à dos aussi quand même.
0: Oui.
3: Parce que surtout quand on part sur la journée, si on veut pas avoir mal au dos, il faut avoir un bon sac à dos. Toujours avoir un chapeau, de la crème solaire et surtout de l'eau. Toujours penser à s'hydrater, hein, même sur une petite sortie, et encore plus sur une grande. Toujours bien penser à s'hydrater. Lunettes de soleil, évidemment, crème solaire.
0: Quand il y a du soleil, bien sûr.
3: Quand il y a du soleil, on peut prendre de très bons coups de soleil.
0: Oui.
3: Il vaut mieux se protéger. Chapeau, bien sûr. Une petite trousse à pharmacie, au cas où. Et puis un petit encas, toujours au cas où, hein, quoi, une petite fringale ou un coup de pompe. Quelques mélanges de fruits secs, une compote, un fruit, voilà.
0: Voilà, et on est parti pour faire une bonne rando.
3: Voilà.
0: Et alors après,
3: autre conseil, c'est bien aussi de s'échauffer un petit peu avant de partir.
0: Alors comment on s'échauffe
3: avant?
0: Ouais.
3: Voilà, bah on fait quelques petits
0: quelques mouvements.
3: Pour les chevilles.
0: Ouais, pour les chevilles notamment. Ouais.
3: Et puis penser à s'étirer un peu quand même au retour. Voilà, faire quelques étirements. Deuxième chose, c'est se protéger des tiques. Penser aux tiques parce que c'est une maladie qui est peu connue, la maladie de Lyme, mais qui est de plus en plus. On retrouve de plus en plus, donc se protéger, c'est surtout avoir les jambes couvertes, les bras couverts, surtout quand on est dans des herbes hautes. Et surtout, en fin de randonnée, bien se regarder, jambes et bras.
0: Oui, pour voir si on n'a pas, de tique.
3: Moi, une fois, j'en avais un sous le menton, donc.
0: D'accord, ouais, donc ça peut être très, très effectivement. Et après, une fois qu'on sait tout ça au niveau de la préparation, je parle surtout aux débutants, mais ça peut être intéressant d'avoir votre regard là-dessus, Martine. Comment est-ce qu'on gère son effort quand on débute ?
3: Alors, quand on débute, d'abord, on marche, on démarre pas trop vite. Hein, on démarre
0: progressivement.
3: À son rythme, progressivement. Puis après, ça vient au fur et à mesure. Hein, on prend un peu de rythme. Voilà, donc faut y aller naturellement, quoi, sans forcer, sans vouloir chercher la performance ou la compétition.
0: Et un dernier conseil peut-être.
3: Chacun son rythme.
0: Ouais, un dernier conseil peut-être pour. C'est quoi votre conseil numéro un pour prendre du plaisir quand on randonne ?
3: Ah, c'est profiter.
0: Oui.
3: Profiter de ce qu'on voit. Alors moi, je dis qu'on marche avec ses pieds, bien sûr, et ses jambes, mais on marche aussi avec ses yeux. Donc regarder. Il y a des plantes, il y a des insectes, on marche avec ses oreilles aussi, puisqu'on entend, il y a les oiseaux, mais il y a les petits bruits dans les forêts, et puis on marche aussi avec son nez, parce que quelquefois on a de très bonnes odeurs qui vous passent sous le nez, notamment, par exemple, on peut marcher à un endroit où il y a de la menthe ou des choses comme ça, et c'est très très agréable.
0: Donc on fait appel à tous nos sens, finalement, pour profiter pleinement de la randonnée. Merci beaucoup Martine Jacques, j'espère que cette émission aura convaincu nos plus réfractaires sur les vertus de la randonnée. Elles sont nombreuses, on l'a bien compris avec vous.
3: Il y aurait un petit conseil aussi, consulter la météo toujours avant de partir.
0: Ah oui, ça très très important, voilà. Effectivement, pour ne pas avoir de surprise.
3: En période d'alerte, être très prudent et suivre les conseils.
0: Merci beaucoup Martine Jacques, je vous dis à très bientôt sur ICI La Rochelle. Au revoir.
3: Au revoir.
0: Tout de suite, l'un des deux nouveaux hymnes des Enfoirés, L'île au trésor, paroles signées Gaëtan Roussel.

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0: Murrayhead, Say It Ain't So Joe, sur ici La Rochelle. Ici La Rochelle, c'est aussi la radio qui vous partage des bons plans sortis. Si vous êtes à la recherche de bonnes affaires, allez faire un tour au Vide-Dressing printemps-été. Il a lieu demain, de 9h à 17h. C'est à la salle La Trompette à La Rochelle. Et vous allez forcément y trouver votre bonheur. Il y a pas mal de vêtements, des accessoires de mode, voilà, des chapeaux, des lunettes. C'est sûr, vous allez y trouver votre bonheur, le tout à prix mini. On retrouve bientôt Catherine Berchatsky, hein, ce sera à 10h pour un nouveau point sur l'actu. Et puis juste après le journal à 10h, qu'est-ce qu'on mange? Ce sera avec Camille et Snow. On va découvrir les recettes de Clarisse Dumas de Convive. Alors je vais vous mettre un petit peu l'eau à la bouche, hein, des couteaux avec persillade, un velouté d'asperges blanches, aussi très très sympa et de saison, une gage fraise rhubarbe pour le dessert, un magret de canard aussi avec une mousseline d'artichaut, des poires rôties et une sauce au miel, pas mal, hein, pour préparer le repas ce midi. Et puis à 11h dans le magazine Vivre ici dans les Deux Charentes, Fabien Lecour nous fera découvrir l'entreprise familiale Bourgoin Cognac à Saint-Saturnin. On est à l'ouest d'Angoulême, donc du cognac artisanal et des visites au cœur du domaine en perspective.
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0: Vous écoutez ici La Rochelle, très très belle matinée à nos côtés, il est 10h. Un point sur l'actu avec vous, Catherine.
2: Une bagarre mortelle dans un appartement à Angoulême, dans le quartier de ma campagne. C'était dans la nuit de mercredi à jeudi, selon nos confrères de la Charente Libre. Ce sont les voisins qui ont prévenu les pompiers. À leur arrivée, un homme d'une quarantaine d'années était décédé. L'autopsie confirmera qu'il a succombé à des coups violents. Un jeune homme d'une vingtaine d'années a été présenté hier après-midi à un juge d'instruction. Le parquet a demandé sa mise en examen pour violence volontaire ayant entraîné la mort sans intention de la donner et un placement en détention. Le suspect a reconnu les faits pendant sa garde à vue. Le jeune homme sous curatelle qui est déjà connu des services de la justice pour des faits de violence.
0: En Charente-Maritime, c'est un piéton qui a été tué en pleine nuit à Tonnet-Charente.
2: Il a été percuté par le conducteur d'un camping-car. L'accident a eu lieu dans la nuit de jeudi à vendredi vers 23h45 sur la départementale 739, l'axe entre Rochefort et Surgères. Le piéton a surgi brutalement sur la droite du conducteur avant de traverser la route en courant dans un secteur sans éclairage public. La victime est décédée sur le coup. Le camping-cariste n'était ni alcoolisé ni sous l'emprise de stupéfiants, précise le parquet de La Rochelle. Peu de temps avant l'accident, les gendarmes avaient reçu un appel signalant une personne alcoolisée qui divaguait dans le même secteur. Reste à vérifier s'il y a un lien entre les deux. Un cheval pour accompagner les personnes en fin de vie et une tournée en Charente-Maritime. Le cavalier dresseur Hassène Bouchacourt et son cheval Peyo de l'association Les Sabots du Cœur sont présents ce week-end à Royan à l'occasion de la projection du documentaire qui leur est consacré à Demain sur la Lune. Le film qui sort dans les salles de cinéma raconte comment, ensemble, ils vont auprès des patients en fin de vie pour leur offrir un moment suspendu. Peyo a des facultés naturelles qui lui permettent de savoir quand les patients sont arrivés au bout du chemin. Hassène et son cheval Peyo seront cet après-midi à 16h au cinéma du Lido à Royan et demain à la même heure à l'Atlantique Ciné de Sainte.
0: Et puis la météo hein, qui joue les troubles fêtes ce week-end à La Rochelle.
2: Pas de sortie aujourd'hui pour fêter le 50e anniversaire des vélos jaunes et lancer le mois de mai à vélo à La Rochelle. Météo France annonce des orages pour la mi-journée. L'événement est reporté sine die. Et justement, la météo, on fait le point avec vous, Luc.
0: Oui, on a un temps très nuageux hein, ce matin avec des petites averses qui vont arriver progressivement, qui arrivent déjà par endroit sur les deux départements. Elles devraient se généraliser dans l'après-midi. A priori, seules les îles devraient être épargnées. Et puis prudence, hein, les deux départements sont en vigilance jaune aujourd'hui pour les orages hein, notamment. En fin de matinée, on aura aussi du vent, un vent qui va souffler assez fort, surtout si vous êtes sur les îles et puis aussi dans le nord-ouest de la Charente. Et puis côté température, on est entre 13 et 15 degrés pour le moment. 13 degrés à Sainte, à Surgères, à Confolan, 14 degrés à Rochefort, à La Rochelle, 15 degrés à Angoulême et à Saint-Martin-de-Ré. Puis cet après-midi, ces températures vont atteindre 18 à 20 degrés. On devrait continuer à avoir des averses dans la nuit et demain aussi, mais on devrait voir apparaître quand même le soleil par intermittence demain dans l'après-midi.
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2: Bienvenue dans votre rendez-vous cuisine, c'est jusqu'à 11h avec ce samedi une heure de recettes proposées par Diane et Laura qui ont créé un compte Instagram La Rochelle Foodies sur lequel elles partagent leurs coups de cœur. Et cette fois-ci, elles sont venues accompagnées de Clarisse Dumas, elle est chef à domicile à La Rochelle et alentour. Clarisse vous propose donc de cuisiner des couteaux, un velouté d'asperges blanches, une gâche accompagnée de fraises et de rhubarbe pour le côté sucré, un canard avec une mousseline d'artichaut, ça cette saison, des poires rôties avec une sauce au miel. Alors je sais, ça donne déjà très envie.

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2: Comme chaque semaine, on vous propose une semaine de recettes, une recette par jour, facile à réaliser chez vous avec des produits de saison, des produits locaux également, avec nos invités donc cette semaine qui sont les foodies de La Rochelle. Enfin, Diane, vous êtes venue avec une invitée spécialement cette semaine. Bonjour Diane.
3: Bonjour, bonjour Camille. Oui, tout à fait, je suis venue accompagnée de Clarisse qui est chef à domicile et qui a tout récemment monté Convive.
4: Bonjour.
2: Bonjour Clarisse.
4: Bonjour.
2: Chef à domicile, vous êtes passée par des établissements à La Rochelle aussi.
4: Oui, tout à fait. J'ai fait plusieurs établissements à La Rochelle et à côté.

0: Voilà.
1: Ça et maintenant, vous allez chez les gens.
0: Exactement.
1: Cuisiner donc pour eux. Et vous nous faites le plaisir de cuisiner pour les auditeurs d'ici La Rochelle cette semaine. Les couteaux sautés au beurre ail des ours et pistache horrifié. Ah oui, ça, c'est une bonne idée.
2: Oui, c'est une très, très bonne idée.
1: Ça part très bien.
2: En entrée ou même à l'apéritif, oui, à partager entre amis.
0: C'est vrai.
2: Pour réaliser ces couteaux sautés au beurre ail des ours et pistache torréfié, vous aurez besoin d'un kilo de couteau de mer, de 100 grammes de beurre demi-sel, d'une botte d'ail des ours et de pistache émondée.
1: Et ail des ours, on trouve les bottes d'ail facilement dans le commerce,
0: Clarisse ? Oui, tout à fait. Vous avez vraiment ce produit-là un peu partout. Mmh. Après, plus dans les magasins un peu spécialisés avec des produits frais, c'est facilement trouvable. Alors, les couteaux, c'est super simple. En fait, vous avez juste à acheter les produits en bottes. L'important, c'est surtout de les mettre dans une eau un peu salée pour les laver, pour enlever tout l'excédent de sable, pour avoir vraiment des couteaux agréables en bouche. Et en fait, vous allez donc prendre du beurre demi-sel, une plaquette entière, vous pouvez la sortir au frigo une heure à l'avance, comme ça, on a un beurre bien mou pour pouvoir faire notre beurre à l'ail des ours. Et en fait, tout simplement, vous allez donc le hacher ou le battre avec l'ail des ours un peu finement coupé. Et ce beurre-là, après, vous allez pouvoir le conserver au frigo. Et quand vous allez cuire vos couteaux, donc soit à la plancha, si vous voulez quelque chose d'un peu plus estival, soit à la poêle directement, vous les faites sauter comme ça, vous ajoutez vos couteaux dans la poêle, ils vont s'ouvrir naturellement, en fait, d'accord, au bout de quelques secondes. Et après, vous avez juste à rajouter une noisette de beurre dans votre poêle et arroser vos petits couteaux comme ça. Et voilà, donc c'est une recette super, super rapide et super simple.
2: Et surtout, ça peut même commencer avant, parce que vous pouvez vous les pêcher vous-même, les couteaux.
0: Oui. Ah, c'est vrai, oui, on peut aller partir, les chercher nous-mêmes.
2: Couteaux.
0: Mais oui,
2: ouais. Avec un seau et du sel.
1: C'est vrai, oui. Alors, moi, je le faisais petite, ça marchait pas toujours. Mais bon,
2: il faut tenter, il faut prendre le coup de main, il faut bien regarder quand c'est les grandes marées, les grands coefficients. Oui, en fait, il faut un grand coefficient de marée basse, de la patience et un bon sel.
0: Beaucoup de patience, oui.
1: Beaucoup de patience et un bon sel. Et donc, on dresse ces couteaux et on ajoute un peu de pistache torréfié.
0: Exactement, dessus. On rajoute un peu de pistache torréfié pour amener un petit côté croquant. Et puis, voilà, c'est toujours mieux.
1: Ça donne envie. En tout cas, c'est vrai qu'avec les beaux jours aussi qui vont arriver à la plancha, ça peut être une bonne solution. Exactement. Aussi à ces couteaux. Vous retrouvez ces recettes sur ici.fr, bien sûr, dès samedi après-midi. Et puis, Diane, on retrouve aussi une vidéo que vous avez faite avec Clarisse sur le compte Instagram La Rochelle Foodies.
2: Oui, c'est ça. Il y a une vidéo qui est en ligne qu'on a sortie la semaine dernière où on vous montre un petit peu le travail de Clarisse de l'intérieur, quoi. Les foodies en cuisine, vraiment en cuisine pour le coup.
1: Oui, c'est ça. Vous êtes passé derrière les fourneaux.
2: Oui, on a essayé en tout cas. Oui.
1: Allez voir ça. N'hésitez pas sur le compte Instagram La Rochelle Foodies. Et pour retrouver toutes les recettes, c'est tous les jours, donc un petit peu avant 10h30. Et le samedi, entre 10h et 11h sur Ici La Rochelle. Merci à vous deux.
0: Merci à vous. Bonne journée.
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2: C'est l'heure de votre recette du jour. Comme chaque jour, on vous propose une recette avec des produits de saison faciles à réaliser chez vous en faisant appel à des chefs de nos deux Charentes, à des passionnés aussi de cuisine. Et on reçoit régulièrement La Rochelle Foodie sur notre antenne ici La Rochelle. Vous pouvez retrouver leur compte Instagram avec tous leurs conseils, leurs recommandations à La Rochelle et aux alentours. Et cette semaine, c'est Diane qui nous rejoint. Bonjour Diane.
3: Bonjour Camille.
2: Et vous êtes accompagnée de Clarisse. Bonjour Clarisse.
3: Bonjour.
2: Vous êtes chef à domicile depuis peu de temps, vous allez cuisiner chez les gens et vous avez imaginé du coup une semaine de recettes pour ici La Rochelle avec, je l'ai dit, des produits de saison. Et c'est vrai que là, bon bah, on a eu plusieurs recettes d'asperges, mais on peut se faire plaisir parce que c'est le grand retour des asperges. Et donc vous allez nous préparer un velouté d'asperges blanches.
3: Eh oui.
2: Attention. Asperges blanches. Alors il faut quoi comme ingrédient déjà, Diane?
3: Alors on va faire un velouté d'asperges blanches avec huile de noisette, comté et crouton. Pour réaliser ce velouté, comme ingrédient, on aura besoin d'un kilo d'asperges blanches, d'un oignon, d'un litre de crème liquide, d'huile de noisette, forcément, de comté et d'un peu de pain pour réaliser les croutons.
2: Très bien. Alors comment on fait ce velouté d'asperges blanches, Clarisse?
4: Alors pour ce velouté d'asperges, on va tout d'abord éplucher nos asperges pour avoir vraiment un côté tendre et pas avoir les filaments de la peau qui peuvent être désagréables en bouche. Et après, dans une casserole, on va pouvoir faire fondre un peu de beurre, ajouter un oignon émincé qui vont donner du goût à notre velouté. On peut rajouter les asperges en petits morceaux, mouillés à hauteur. On peut mettre un petit peu de crème, un petit peu d'eau. On peut même mettre du bouillon si on en a un petit peu. Et on va laisser cuire tout ça tranquillement jusqu'à ce que les asperges soient bien fondantes. Et après ça, on va pouvoir les sortir, les mixer. On fait attention à pas rajouter toute l'eau de cuisson pour pas que ça soit trop liquide. Donc voilà, on va faire au fur et à mesure. Donc on va mixer les asperges blanches avec un peu de bouillon. On peut rajouter une noisette de beurre pour que ça soit vraiment onctueux et que ça ramène un petit goût un peu beurré. À côté de ça, on va pouvoir passer des petits croutons au four, voilà, à 200 degrés, histoire de les colorer un petit peu, juste 5 minutes. Et puis voilà, on va dresser notre velouté avec les petits croutons. On peut rajouter des petites noisettes concassées, une huile de noisette, et on peut râper un peu de comté par-dessus pour le côté gourmand.
2: C'est sympa, ouais, ça donne envie. Et c'est vrai que c'est pas compliqué à faire.
4: Non, pas du tout. C'est très rapide et très simple.
2: Et puis pour quand vous avez des invités en entrée comme ça, ça peut être sympa. Ce velouté d'asperges blanches.
3: Est-ce que pour ceux qui préféraient les asperges vertes, on peut réaliser avec des asperges vertes?
4: Oui, tout à fait. C'est le même processus, juste on va peut-être les accompagner avec un pesto ou des herbes fraîches qui iront mieux avec les asperges vertes.
2: Ouais, plutôt que la noisette, oui, qui va mieux avec l'asperge blanche.
4: Tout à fait.
2: L'asperge verte, c'est sympa en salade parce que c'est plus tendre et c'est peut-être plus facile pour faire comme ça rapidement en salade.
4: Oui.
2: Et après, si on veut faire un velouté, n'hésitez pas. Donc, velouté d'asperge blanche, huile de noisette, comté et crouton doré, c'est la recette du jour donnée par vous, Clarisse, qui allait donc cuisiner chez les gens. Vous avez lancé Convive il y a peu de temps. Vous êtes l'invitée cette semaine de La Rochelle Foodies, toute la semaine sur ici La Rochelle et sur le compte Instagram aussi. Aussi, n'hésitez pas à aller voir le compte Instagram La Rochelle Foodies.
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1: Avec toutes les heures, vos bons plans sortis dans les deux Charentes. Et ce week-end, de direction le château de Perras à Roumazières-Loubert, à 40 km au nord-est d'Angoulême, pour la troisième édition de Perras en Lys. Perras en Lys, c'est une fête médiévale qui a lieu aujourd'hui et demain, avec au programme un marché d'artisans et producteurs, de la restauration et une buvette sur place, midi et soir, et puis pas mal d'animations aussi, hein, des animations de fonte d'étain, des animations musicales, des chevaliers qui déambulent avec des démonstrations de combat, et une présentation d'armes par l'host de Perras. Sans oublier bien sûr le spectacle La Clé de la Discorde, demain à 11h et à 16h. Une occasion idéale donc pour remonter le temps en famille au château de Perras pendant tout le week-end.
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2: On s'occupe du repas sur votre radio ici La Rochelle. Chaque jour, on vous donne une idée de recette à réaliser en famille, entre amis, si jamais vous êtes à court. Grâce au chef de nos deux Charentes, à des passionnés de cuisine. Et cette semaine, c'est Diane du compte Instagram La Rochelle Foodies qui nous rejoint. Bonjour Diane.
3: Bonjour Camille.
2: Et vous êtes bien accompagnée puisque vous nous avez amené cette semaine Clarisse qui est chef à domicile. Bonjour Clarisse.
4: Bonjour.
2: Et donc, vous avez imaginé plusieurs recettes. Et aujourd'hui, donc, on va cuisiner du sucré. Oui. Alors, qu'est-ce qu'on prépare aujourd'hui?
4: Eh bien, on va préparer une gâche perdue avec une compotée de rhubarbe, des fraises fraîches et de la crème d'isigny.
2: Ah bah oui, les fraises qui font leur grand retour.
4: Ouais, le grand comeback des fraises.
2: C'est ça. Oui. Alors, quels ingrédients il faut pour préparer tout ça?
4: Alors, pour préparer cette gâche perdue, vous aurez besoin d'une gâche,
2: oui,
4: tranchée, c'est mieux, de 500 g de fraises fraîches, de 20 g de crème d'isigny, d'une botte de rhubarbe fraîche, d'un œuf, de 50 cl de lait, d'arôme de vanille, d'une petite goutte de cognac ou rhum, optionnel ou non pour vos enfants, et de 200 g de cassonade.
2: Ok, alors quelles sont les étapes, Clarisse, pour préparer tout ça?
5: Alors, pour la gâche perdue, on va déjà commencer par la rhubarbe, parce que ça va être un petit peu plus long en cuisson. On va bien éplucher notre rhubarbe, on va ensuite la couper en morceaux, et puis on va pouvoir la mettre dans une casserole avec un petit peu de sucre et un petit peu d'eau, et la faire compoter voilà pendant 45 minutes, une heure à peu près, pour qu'elle soit bien tendre. Une fois qu'elle sera bien tendre, on va la réserver au frais pour la servir froide, ça sera meilleur. Ensuite, donc pour la gâche, on va mettre dans un saladier donc l'œuf battu, le lait, l'arôme vanille et la petite goutte de cognac pour la région. On va pouvoir y plonger nos tranches de gâche pour bien les imbiber et qu'elles soient bien fondantes après cuisson. On va pouvoir les déposer sur une plaque à four avec en les saupoudrant un petit peu de cassonade pour ce côté un peu caramélisé sur le dessus. On va les mettre à peu près 10 minutes à 180 degrés. Et puis, en les sortant, on va pouvoir dresser tout ça avec une petite cuillère de crème d'isigny pour la fraîcheur, quelques fraises et évidemment notre compotée de rhubarbe faite à l'avance.
2: Ça donne envie, même une petite boule de glace aussi.
5: Avec plaisir.
2: Ouais, on peut rajouter ça.
4: De chez Roméo,
2: bien sûr. Ah oui, ça donne envie. C'est vrai que c'est original, ça change, je trouve, de faire un dessert comme ça autour de la gâche.
5: C'est ça, avec que des produits de région, la gâche, le cognac.
2: Voilà. Oui, c'est ça, pour se faire plaisir. Avec ou sans cognac pour vos enfants, si jamais vous avez envie de préparer ça aussi pour le goûter. Recette original, donc avec des produits de saison, rhubarbe, fraises, on peut se faire plaisir là en cette saison. Merci beaucoup à vous deux pour cette recette et on vous retrouve aussi avec tous vos conseils bien sûr sur le compte Instagram La Rochelle Foodies et avec cette vidéo que vous avez mis en ligne, Diane avec Clarisse.
4: Oui, c'est ça, tout à fait, une vidéo réalisée ensemble qui est sur le compte La Rochelle Foodies sur Instagram et sur TikTok.
2: Voilà, n'hésitez pas à aller jeter un œil et vous retrouvez toute la semaine donc les recettes de Clarisse sur Ici La Rochelle. Merci à vous deux.
5: Merci.
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2: Votre recette du jour vous est proposée donc toute cette semaine par les foodies de La Rochelle. Enfin, Diane, qui représente les foodies de La Rochelle cette semaine. Bonjour Diane.
3: Bonjour Camille.
2: On peut retrouver bien sûr toutes vos recommandations sur le compte Instagram La Rochelle Foodies. Et Clarisse est chef à domicile. Elle fait partie des gens que vous nous recommandez. Bonjour Clarisse.
3: Bonjour.
2: Puisque Clarisse, vous avez imaginé donc des recettes pour toute la semaine avec aujourd'hui, on s'attaque au magret de canard. Ça, c'est une bien belle idée. Magret de canard, mousseline d'artichaut, pois rôti et sauce au miel. Alors ça donne envie rien que dans l'intitulé, mais c'est vrai qu'il faut aimer le sucré salé.
3: Oui.
2: Il y a quand même des saveurs voilà, qui vont se mélanger. Justement, on prend quels ingrédients, Diane, pour cette recette?
3: Alors, pour réaliser cette recette de magret de canard, mousseline d'artichaut et pois rôti avec sauce au miel, vous aurez besoin de 2 magrets de canard, d'un kilo d'artichaut frais, de 2 poires type conférence, par exemple, de 25 centilitres de crème liquide, d'une cuillère de miel et bien évidemment de thym frais.
2: Ah. Très bien. Alors, une fois qu'on a tout ça, comment on fait, Clarisse?
4: Eh bien, on va commencer par les artichauts qui arrivent. La saison arrive des artichauts et on va se régaler avec. Donc, les artichauts, on va les tourner pour garder vraiment que le cœur.
2: D'accord.
4: On va cuire ces cœurs dans de l'eau bouillante avec un petit trait de citron pour garder la couleur. Et on va les cuire environ 30 minutes pour qu'ils soient bien fondants. Ces cœurs d'artichaut, on va pouvoir les mixer avec un petit peu de crème et une noix de beurre pour le côté gourmand. On va pouvoir bien assaisonner cette purée-là parce que l'artichaut, c'est très bon, mais ça peut être aussi très très fade. Voilà, il y a besoin d'être relevé en goût. Donc on a notre purée d'artichaut. Ensuite, on va pouvoir cuire nos poires. Donc nos poires, on va les éplucher, les couper en deux dans la longueur, voilà, pour garder des belles pièces de poire. Et on va pouvoir les faire revenir dans une noix de beurre, dans une poêle, avec un peu de miel et un brin de thym. Et on va les laisser confire à feu doux pendant environ 30 minutes pour une belle coloration et qu'ils soient bien fondantes. Et puis on va finir avec le magret, la pièce maîtresse du plat. Donc le magret juste à la poêle, une poêle bien chaude, sans matière grasse parce que le magret est déjà très gras.
2: C'est vrai.
4: Et on va juste donc les faire rôtir côté peau en premier pour bien saisir la peau et la faire bien griller. Et ensuite côté chair. Et après en fonction de la cuisson, vous les le laissez environ entre 5 et 10 minutes.
2: Oui, c'est ça, c'est pas très long parce qu'il faut que ça soit un peu rosé quand même.
4: Oui, tout
2: canard.
4: À fait. Le magret se mange plutôt rosé, mais bon, des personnes préfèrent plus cuit, donc
2: c'est vrai, selon votre convenance.
4: Voilà, et puis après on va assembler tout ça, la purée d'artichaut, les petites poires bien confites, le magret que vous pouvez couper en tranches pour l'esthétique, et une petite fleur de sel, et on peut rajouter la sauce de cuisson des poires sur tout ça.
2: Voilà, avec cette sauce donc au miel qu'on rajoute dessus.
4: Oui, tout à fait.
2: C'est une bien belle idée à déguster chez vous, donc ce magret de canard, mousseline d'artichaut, poire rôti et sauce au miel à reproduire chez vous. Vous retrouvez toutes les recettes de la semaine ce samedi entre 10h et 11h et ensuite sur ici.fr. Et vous retrouvez aussi Clarisse, donc cette semaine sur le compte Instagram La Rochelle Foodies. Merci à vous deux.
3: Merci.
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1: Bienvenue sur votre radio, ici La Rochelle, il est 11h. Tout de suite, un point sur l'actualité.
2: 600 gendarmes veillent sur la free party géante dans le Cher. 20 000 fêtards sont à Cornus, près de Bourges, depuis hier. Mais jusqu'à 30 000 sont attendus sur ce terrain militaire extrêmement dangereux, selon les autorités, en raison de la présence possible de mines, puisque la zone sert de champ de tir à l'armée depuis plus de 100 ans. La grève, ce samedi chez SFR, en pleine négociation de rachat de l'opérateur par ses concurrents, les 2 000 salariés du groupe s'inquiètent de leur avenir, d'un démantèlement pur et simple de l'entreprise et de la fermeture des 300 boutiques SFR en France. Des cortèges pacifiques, les rassemblements du 1er mai se sont déroulés dans le calme pour la très grande majorité, souligne le ministre de l'Intérieur. 15 interpellations dans toute la France hier pour 158 000 manifestants, indique la police. Deux fois plus, 300 000 selon la CGT. Rationnés en eau potable et en vivres, c'est une situation de crise humanitaire dans le détroit d'Ormuz pour les 20 000 marins coincés sur leur bateau depuis le début de la guerre en Iran. Selon la Fédération des officiers de la marine marchande, ils demandent des évacuations d'urgence. Donald Trump ressort son arme préférée, les droits de douane. Le président des États-Unis annonce une hausse de 25% des taxes sur toutes les voitures et camions en provenance de l'Union européenne. Une hausse à partir de la semaine prochaine. Selon lui, l'UE n'a pas respecté l'accord commercial avec son pays. Les Toulonnais en terre irlandaise pour atteindre la finale de la Champions Cup de rugby. Le RC Toulon affronte à 16h le Leinster dans son antre, l'Aviva Stadium de Dublin. L'autre demi-finale opposera Bordeaux aux Anglais de Bath demain. Et puis en football, avec une 32e journée de Ligue 1 à suspense dès 15h. Et ce match entre Nantes et Marseille, les Canaries 17e au classement ont besoin d'une victoire pour se maintenir. Quand les Marseillais 6e rêvent de décrocher 3 points de plus pour rester dans la course au podium et donc jouer la Ligue des Champions l'année prochaine.
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4: Un point sur votre météo dans les deux Charentes. Des averses par intermittence en Charente et en Charente-Maritime, sauf sur les îles où le temps est un petit peu plus clément. Et puis prudence, les deux départements sont en vigilance jaune pour les orages aujourd'hui. Demain, quelques éclaircies par moment, mais on devrait continuer à avoir des averses tout au long de la journée, avec des températures entre 17 et 20 degrés dans l'après-midi. 17 degrés à Montembeuf, 18 degrés à La Rochelle et 20 degrés à Saint-Jean-d'Angély.
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2: Vivre ici se pose ce matin en Charente, à Saint-Saturnin, situé à l'ouest d'Angoulême. Autour de moi, des vignes à perte de vue, et tant mieux car ici on fabrique du cognac avec l'entreprise Bourgoin Cognac. Le domaine familial existe depuis 1930 et s'étend aujourd'hui sur 90 hectares. Ça n'a pas toujours été le cas. Hein. Alors comment fonctionne cette entreprise qui ne connaît pas la crise, avec plus de 50 000 bouteilles commercialisées chaque année et 700 visiteurs. L'entreprise, écoutez bien, propose même des balades à bord d'un véhicule rétro, le D4B des années 60. Alors, restez avec nous car on embarque ensemble à bord de ce véhicule dans un instant, juste après le retour de la musique. Allez, passez une excellente matinée avec Ici La Rochelle.
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2: Vivre ici au cœur d'un vignoble familial à Saint-Saturnin en Charente, à 9 km d'Angoulême. Alors comment découvrir le savoir-faire et les secrets de la famille Bourgoin? On va demander bien sûr au responsable Frédéric Bourgoin. Bonjour.
3: Eh bien le bonjour.
2: Il y a un bijou face à nous. C'est quoi ce bijou?
3: Alors c'est un camion Peugeot D4B qui date de 1960.
2: Il faut le prouver, hein. Moi je vais entendre la porte, le moteur, je veux tout entendre, hein, je vous le dis. Hein. Qu'est-ce que vous ressentez là justement Frédéric?
3: C'est un jeu quoi, c'est un peu comme une grosse mobilette pour un quadra quoi. On aime bien, ça me rappelle le 103 qui tombait toujours en panne, c'est un peu la même, donc il y a toujours une bricole, puis ça me rappelle mon grand-père puisque c'est quand même le camion de mon grand-père maternel.
2: Bon alors à chaque fois les visites, on part d'ici alors Frédéric?
3: Ouais, on part toujours du cœur de la ferme où je fais toujours un petit point un petit peu architectural parce qu'on a la chance d'être dans un vieux village traditionnel charentais avec une vieille maison à balai là juste en face de vous qui est un peu l'habitat endémique avant la fin de l'Ancien Régime. Et juste sous vos pieds même on a un souterrain qui a été exploré en 1903 et qui date du 1er siècle avant Jésus-Christ. Donc ça fait, il y a un peu de contexte quoi. À peu près 100 générations d'êtres humains qui sont succédés et nous sommes le fer de lance de cette humanité.
2: Allez c'est parti, on y va, on va découvrir justement un petit peu ce que les visiteurs découvrent aussi quand ils participent à ce safari hein, parce que c'est comme ça qu'on appelle cette activité que vous proposez donc. Donc là pour l'instant on quitte la ferme. Hein.
3: C'est ça, on quitte la ferme, on passe devant l'ancienne tour de guet puisque le fief a été cédé en 1600 et à l'époque il y avait un corps de garde. Et juste à côté vous aviez l'entrepôt où on percevait la dîme, la grange à dîme.
2: Le trésor n'est pas très loin, j'ai l'impression.
3: Alors, il n'est pas très loin. Il est même sur votre gauche, puisque vous avez devant vous le dernier temple protestant construit en Charente, à peu près aux alentours de 1850. Alors, qui n'a pas beaucoup servi, puisque le préfet était catholique à l'époque et il menait une guerre farouche contre les protestants qui cherchaient à se développer. On quitte le village de Tarsac, direction la Cuesta de Yersac. Et je vais vous emmener en fait au sommet de la colline pour faire une lecture de paysage. Période de débourrement, bud cracking en anglais, donc les bourgeons sont en train d'exploser en tous les sens. Et c'est beau puisque ça veut dire que

0: on sort enfin de l'hiver.
1: Alors là, quand vous voyez ces vignes, bon, vous les connaissez par cœur, mais ça vous fait quoi encore aujourd'hui? Alors, et surtout de se dire que vous conduisez quand même le camion de votre grand-père et que vous voyez voilà toutes ces vignes, qu'est-ce que vous ressentez à ce moment-là?
0: Ce que je ressens, c'est la prise de conscience d'avoir ces deux côtés de la famille qui étaient impliqués dans la viticulture, que ce soit du côté paternel ou maternel. C'est vrai que du coup, c'est une chance et donc on prend le relais sur un vignoble qui nous a été légué et on va essayer de faire du mieux qu'on peut comme ils l'ont fait avant nous.
1: Alors ce qui est bien, c'est que c'est un peu un 4x4 finalement ce camion-là. Parce que là, on roule dans l'herbe. Hein.
0: C'est ça, exactement. Il n'y a pas vraiment de chemin. Il y en a eu un, il y en a un pour ceux qui le savent. Mais voilà, on se laisse porter. Il y a des petites fleurs. Parfois, on va voir un petit chevreuil, un lièvre. Ça fait partie des plaisirs de l'expédition.
1: Est-ce que à l'arrière, les passagers, tout va bien?
2: Oui, tout va bien.
1: Donc ça veut dire que là, ce que nous vivons là actuellement, c'est ce que vivent aussi les visiteurs alors.
0: Ah, c'est littéralement le trajet que l'on emprunte avec nos visiteurs pour les emmener en fait sur le point le plus haut de notre village qui culmine du coup à 127 mètres. C'est notre Mont Blanc à nous là. On arrive au sommet de la colline.
3: Ah, ça fait du bien aussi quand ça s'arrête. Hein.
1: Frédéric, ça y est, on s'est garé, on s'est posé. Pouvez-vous nous partager voilà, ce que l'on voit, ce que l'on ressent là maintenant tout de suite?
0: Alors ce qu'on ressent, c'est une grande quiétude, puisque donc effectivement beaucoup de sérénité, un grand silence, des vignes à perte de vue. On a un taux de viticolité qui est très important sur la commune de Saint-Saturnin. Donc effectivement, partout où on pose le regard, on s'aperçoit que voilà, ce pan économique viticole est très très important dans la région. Et donc nous sommes entourés par cette nature et entouré quand même par cette culture, puisque culture de la vigne.
1: Vous, petit Frédéric, vous étiez aussi dans ce camion-là?
0: Alors non, moi petit, le camion, il était plutôt dans un hangar. Il attendait sa résurrection, donc c'est plutôt sous mon impulsion en 2015-2016 qu'on l'a sorti de son entrepôt. Mais sinon, il dormait sous le Torula depuis bien 30 ans déjà.
1: Et votre maman, alors vous pensez qu'elle est fière de vous?
0: Oh, moi je pense qu'elle est contente, oui. À chaque fois qu'elle va passer dans le village ou qu'elle entend le moteur ou le klaxon, forcément, il se passe des choses.
1: Alors ce que je vous propose, Frédéric, c'est dans quelques instants, nous allons la découvrir et lui poser la question, justement dans Vivre ici, ne bougez pas, c'est dans un instant.
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2: Vivre ici s'arrête ce matin en Charente, à Saint-Saturnin. Destination prisée pour les amoureux de la nature qui veulent s'évader sur les nombreux sentiers de randonnée ou alors découvrir le territoire avec l'entreprise Bourgoin Cognac. On va tenter de vous faire vivre à la fois ce que l'on voit, ce que l'on vit ici ce matin dans Vivre ici. Et c'est Muguette Bourgoin qui est avec nous, la maman de Frédéric, viticultrice également. Bonjour.
3: Bonjour.
2: Nous sommes où concrètement? J'ai l'impression que c'est un endroit un peu pour les amoureux là, non?
3: Oui, tout à fait. C'est un petit peu, on va dire, le sommet le plus haut hein, du coin. Et beaucoup de personnes s'y retrouvent parce que c'est vrai, regardez comme c'est beau, comme c'est magnifique tout autour. On voit de très très loin, il y a beaucoup de vignes. C'est magnifique. On a au-dessus de nous les nuages, le ciel bleu et l'herbe verte et les vignes qui poussent. C'est pas beau ça?
2: Peut-être pas un peu romantique, non?
3: Si, si, complètement.
2: Alors Muguette, justement, moi j'ai envie de découvrir votre fils aujourd'hui. Quand vous voyez tout ce qu'il a mené, tout ce qu'il a fait, parce qu'on le dit peut-être pas assez, mais au départ il vendait 250 bouteilles, aujourd'hui c'est 50 000 bouteilles. Ça aussi, c'est pas rien quoi.
3: Bien sûr, on se rappelle très bien d'ailleurs la première mise en bouteille au milieu de la cour où vous étiez tout à l'heure, les 250 premières bouteilles dans le camion du papy. C'est vrai que c'était le début. Hein. Et quand on voit maintenant, la progression, c'est formidable, c'est merveilleux. Quoi.
2: Vous continuez encore à travailler?
3: Alors moi, je travaille maintenant plus dans les papiers, en fait. Dans l'administratif, oui, je travaille toujours, oui.
2: Quoi, ils ne vous laissent pas conduire le camion?
3: Oh, je l'ai conduit, hein, le camion. J'ai fait aussi des visites, et j'aime bien faire les visites encore, s'ils me demandent. Et c'est vrai que conduire le camion, pour moi, c'est... Ouais, je replonge, j'ai 50 ans de moins.
2: Ah oui?
3: Ouais.
2: Muguette, quand même, faites-moi plaisir avant qu'on se quitte, racontez-moi une histoire.
3: Quelle est l'histoire?
2: Je ne sais pas ce que vous voulez. Depuis toutes ces années, ne me dites pas qu'il n'y a pas quelque chose qui vous a quand même, qui est encore en vous dans votre cœur.
3: J'étais toute jeune, moi j'allais dans les vignes avec maman pendant les vacances scolaires. Et moi j'ai dû commencer, je crois, les premiers relevages. Alors avec maman qui était à côté de moi qui m'aidait, mais j'avais une dizaine d'années.
2: Ah oui? Ouais. Et ça ne vous a pas fait peur?
3: Mais non, au contraire, on adorait ça. On adorait ça puisque donc on était donc avec maman, elle nous aidait. Et puis après, plus tard, on avait, quand on grandissait, on avait les copains et les copines qui venaient travailler. Donc justement, c'était que de la joie.
2: Bon, comment ça se passe également à la distillerie? Tout va bien?
3: Oui, oui. Rebecca est géniale. Elle est formidable.
2: Donc je vais peut-être la voir alors.
3: Oui, oui, tout à fait. Allons-y.
2: Alors c'est parti. Alors là, on va découvrir votre femme. À la distillerie?
4: À la distillerie, Rebecca, donc, qui travaille avec moi depuis 6 ans à présent et qui auparavant était déjà dans le métier puisqu'elle travaillait pour une belle maison de cognac qui est située à Jarnac, donc juste à 12 minutes en voiture d'ici, à quelques kilomètres.
2: Donc là, en route vers l'amour?
4: En route vers l'amour, oui, c'est le maître mot de la maison.
2: La première réaction des gens, des visiteurs, quand ils viennent dans ce camion, c'est quoi finalement?
4: Souvent, c'est les yeux qui s'écarquillent quand les portes s'ouvrent et qu'ils aperçoivent les bottes de paille.
2: Oui, parce qu'à l'arrière, pas de siège. Hein.
4: Pas de siège, donc tout est très permissif. Et puis, on se met dans la peau de ces personnes qui nous ont précédés et qui ont découvert les premiers instants de l'automobile.
2: Et vous avez combien de vitesse alors, combien de rapports?
4: Ouais, il n'y a pas grand-chose. Mais il y a quelle vitesse quand même? Il y a quelle vitesse? Alors, ça va pas très très vite. Hein. Je crois que...
2: 300 à l'heure, quoi.
4: Oui, voilà. Vendant le dos, un petit 80, c'est déjà un grand max.
2: Voilà, du coup, alors, Rebecca, votre femme, vous pensez qu'elle est en train de faire quoi en ce moment?
4: Alors là, elle était sur tout ce qui est expédition, puisque mine de rien, c'est vrai qu'on expédie dans toute la France et on essaye de livrer au national en 72 heures, donc faut être à cheval là-dessus. Donc c'est peut-être la partie la plus importante pour le service client, puisqu'on travaille avec beaucoup de restaurants, dont 200 restaurants étoilés. Et donc on essaye de chouchouter au mieux nos clients. Et donc mon épouse excelle en la matière. Donc là, je pense qu'elle a dû finir tout ce qui était plan d'enlèvement pour les colis et les palettes. Et elle doit être au niveau de la mise en bouteille. Donc on va la rejoindre.
2: On se retrouve dans un instant à la distillerie avec Rebecca, qui est la compagne de Frédéric Bourgoin. C'est dans un instant, à tout à l'heure.
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1: Avec toutes les heures, vos bons plans sortis dans les deux Charentes. Si vous êtes à la recherche de bonnes affaires, allez faire un tour au Vide Dressing Printemps-Été qui a lieu demain de 9h à 17h à la salle La Trompette à La Rochelle. Vêtements, accessoires de mode, vous y trouverez forcément votre bonheur, c'est sûr, et le tout après-midi. Et puis si vous avez envie de découvrir la tonte des moutons, rendez-vous au gîte Beaulieu à la Gripperie Saint-Symphorien demain de 10h à 12h. Vous allez assister à la tonte, trier la laine et vous allez voir que ce sont des gestes précis essentiels, respectueux de l'animal et de la fibre. Sans eux, pas de laine locale. Hein. Et puis, à midi, vous aurez la possibilité de pique-niquer dans le pré.
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2: Vivre ici se trouve ce matin en Charente à Saint-Saturnin, un joli bourg composé de magnifiques demeures et de proches charentais, hein, sans oublier les vignes à perte de vue. Et justement, Vivre ici ouvre les portes de la distillerie de Bourgoin-Cognac. Attention, d'abord, on va commencer par frapper parce qu'on est poli quand même.
3: Bonjour, entrez messieurs.
2: Bonjour, bonjour. Rebecca, alors vous êtes la compagne de Frédéric Bourgoin. Et ici, on rentre donc dans la distillerie.
3: Ici, une autre partie de la magie opère. C'est-à-dire que vous rentrez entre le vieux pressoir que vous avez sur votre droite, qui a été utilisé jusque dans les années 70, un vieux pressoir en bois magnifique, les premières cuves qui ont été utilisées pour la vinification de par ses grands-parents, ses arrière-grands-parents, donc vraiment le début, j'allais dire, du travail de la famille, et bien sûr de magnifiques alambics, dont dans cette pièce, vous avez deux superbes alambics charentais. C'est très très sensoriel comme environnement, chaleureux, ça sent très bon, on a envie de manger des gâteaux en permanence, c'est terrible.
2: 50 000 bouteilles par an ?
3: 50 000 bouteilles par an, entre nos petits bras bien musclés, et le tout bien sûr entouré de la famille. Le papa de Frédéric s'occupe beaucoup de la distillation par passion, hein, tout simplement. Donc on est tous ensemble en hiver dans ces lieux chaleureux. Et c'est aussi un lieu qu'on adore faire visiter, parce qu'il y a quelque chose d'assez extraordinaire dans la construction de ces alambics qu'on retrouve. D'ailleurs, les alambics charentais sont tellement connus au travers du monde qu'ils sont même utilisés pour le rhum dans les dom-toms. Il y a un élément de magie, d'ingénieur, et puis surtout les résultats sont assez extraordinaires. Donc ce sont des petits bijoux.
2: Et alors là, qu'est-ce que l'on voit ? C'est quoi ça, ces grosses machines ?
3: Alors là, vous avez une partie de l'alambic, qui est la dernière partie, mais si on remonte un tout petit peu plus haut, l'alambic commence par le là où on insère le vin, qui va être ensuite chauffé et monter en vapeur. Vous allez voir ensuite les vapeurs passer dans ce qu'on appelle le col du cygne, donc le chapiteau qui est au-dessus, qui ressemble un petit peu à un verre de cognac à l'envers. Les vapeurs vont passer dans le col du cygne, traverser et venir ensuite dans le condensateur. Donc c'est une partie de la distillation, vous en avez une seconde pour obtenir le cœur de bonne chauffe, la bonne chauffe, donc le cœur de la chauffe qui deviendra, après 2 ans de maturation dans de belles barriques en chêne, ce qu'on appelle un cognac.
2: Alors vous allez me dire si c'est vrai ou faux. Ici, ce sont des cognacs sans emballage, sans filtration, sans colorant et sans sucre ajouté. Vrai ou faux ?
3: Vrai.
2: Et en plus, c'est fait 100% à la main, c'est fait maison, c'est fait ici, c'est fait avec amour.
3: Tout à fait, et c'est fait de la grappe jusqu'à la commercialisation, ici, et effectivement avec beaucoup d'amour et beaucoup de passion. Je peux vous montrer un secret assez extraordinaire.
2: Ah oui.
3: Ce qu'on appelle la vieille distillerie.
2: C'est parti, on y va. Allez, on y va.
3: Voilà, donc là vous arrivez dans la vieille partie de la distillerie, la première partie qui a été utilisée par la famille, qui ressemble un petit peu à un musée, mais il faut savoir que tous ces éléments qui vous entourent, de vieilles barriques, même jusqu'à un landau, tout un tas de bouteilles vides, le tout a été tout simplement accumulé et a servi. Véritablement, ce sont de vieux outils qui ont servi à la famille et qui ont été accumulés par souci de souvenirs, de mémoire collective de la famille.
2: Bourgoin Cognac à découvrir, et justement on reste ici dans les lieux puisque dans quelques instants nous allons découvrir une jeune demoiselle qui a démarré son stage ici chez vous. Ça fait combien de temps qu'elle a commencé son stage ?
3: Alors nous avons Anneli qui nous a rejoint il y a pratiquement un mois, qui va vous donner un petit peu, je pense, son ressenti, qui est là pour un stage de 3 mois. Donc nous accueillons également les jeunes, nous pensons qu'il est très important de leur montrer la beauté de ses savoir-faire, et ça inclut parfois des tâches aussi un petit peu répétitives, mais ça fait vraiment partie de la construction d'une entreprise et également de l'aide familiale. Donc c'est un plaisir de l'avoir avec nous.
2: C'est dans un instant, ne bougez pas.
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3: À seulement 20 minutes d'Angoulême, c'est le lieu idéal pour se ressourcer au cœur de la nature. Bienvenue à Saint-Saturnin, en Charente, au cœur de l'entreprise Bourgoin-Cognac. Il y a aussi, parfois, il faut le dire, des stagiaires qui viennent découvrir cette entreprise. C'est le cas de Anneli. Bonjour.
4: Bonjour.
3: Alors, ça fait un mois que vous êtes ici. Bon, première question, comment vous vous sentez là?
4: Moi, je me sens très bien. Je suis arrivée là tranquillement. J'ai rencontré Frédéric et Rebecca et j'étais super contente de les voir, de découvrir Bourgoin-Cognac. Et pour l'instant, tout se passe bien. Moi, j'habite au nord d'Angoulême, précisément à Marsac. C'est un petit peu entre Saint-Amand, Montignac. Et ma première impression, ça a été « Oh, c'est petit, mais en même temps, c'est trop bien ». Dans le sens où j'ai toujours aimé les petites choses et c'est vrai que j'ai jamais été à l'aise dans les grandes entreprises. Et là, je me retrouve à Bourgoin-Cognac et franchement, on est trois à travailler vraiment parce que moi, je suis avec Frédéric et Rebecca principalement. Et dès le premier jour, en fait, je me suis sentie à l'aise. Rebecca et Frédéric sont toujours là pour moi dès que j'ai besoin d'aide. Même si, par exemple, je casse une bouteille ou autre.
3: C'est déjà arrivé?
4: Oui, c'est déjà arrivé. Mais j'ai jamais de réprimande et franchement, j'apprends beaucoup de choses. Je me sens très bien ici et je suis toujours contente de venir.
3: Alors, c'est vrai que quand on s'est vu la première fois, bon, ça a mal commencé, hein. Qu'est-ce qui s'est passé?
4: Vous m'avez vraiment fait peur.
3: Parce que je cherchais justement les propriétaires et je suis tombée sur vous. Et là, vous étiez en train de faire quoi?
4: Donc là, j'étais en train de monter des bagging box. Donc ce sont des caisses de verre jus de 5 litres. Et du coup, moi, j'étais en train de les monter. Je fais les caisses, je les mets en bouteille, etc. Ou même les palettes. Je sais que j'ai appris hier, par exemple, à monter un baril. C'était assez compliqué, mais au final, j'ai retenu la technique. Et c'était...
3: On fait comment?
4: Vous partez du bas. Vous filmez, vous coincez bien le film sous le baril pour pas qu'il bouge. Ensuite, vous filmez tout. Puis après, vous revenez en ayant fait tout le tour et en étant revenu en haut, au bas, aux quatre coins, et vous serrez bien pour que ça tienne. Voilà.
3: Et vous avez réussi?
4: Oui, j'ai réussi avec un peu de mal. J'ai fait vérifier, mais c'était bon.
3: Il vous reste encore combien de temps là, de stage?
4: Là, je suis en stage jusqu'au 23 juin.
3: Ok, 23 juin encore pour vivre de nouvelles aventures, pour découvrir. Pourquoi vous avez choisi ce lieu? Est-ce que c'est du hasard ou pas?
4: Alors du hasard, pour être honnête, pas vraiment. Disons qu'en fait, moi, j'étais en recherche de stage depuis septembre, voire même avant pour ce stage-là. Et c'est une offre LinkedIn que j'ai trouvée par Monsieur Frédéric Bourgoin. Et j'ai reçu un email pour me dire oui, vous êtes convoqué pour un entretien au domaine. Et du coup, je suis venue et c'est parti de là. C'était un peu un effet de surprise parce que je m'y attendais pas du tout. Je commençais à désespérer pour ma recherche de stage et c'est arrivé d'un coup. Moi, j'étais trop contente. En plus, c'était dans un secteur que j'aimais bien. Donc parfait.
3: Donc aucun regret quoi?
4: Non, aucun regret.
3: Ah bah super. Eh ben je vous laisse tranquille travailler parce que franchement c'est génial, on sent qu'il y a une bonne ambiance ici et ça m'a fait vraiment plaisir de découvrir ce lieu que je vous invite aussi à découvrir. On le disait, hein, 700 visiteurs par an, c'est pas rien. Et puis vous pouvez aussi participer comme ça avec ce safari pour découvrir les vignes avec Frédéric qui part avec son joli camion qui était à son grand-père. Vivre ici, je vous rappelle aujourd'hui à Saint-Saturnin ici en Charente. Allez, passez un excellent week-end. Ah ouais, c'est super, c'est génial.
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2: Ici La Rochelle, bienvenue, il est midi. Allez, midi, voici toute l'actualité.
3: 2015, une année douloureuse pour la France, frappée par des attentats islamistes, Charlie Hebdo, l'hypercacher, le Stade de France, les terrasses parisiennes, le Bataclan. Des jours sombres que les époux Salinas ont vécu de l'intérieur. Il témoigne ce soir au Palais des Congrès de Royan. Lui, Georges Salinas, était chef adjoint de la BRI, l'unité d'élite de la préfecture de police de Paris. Il avait conduit l'assaut de l'hypercacher, puis du Bataclan, quelques mois plus tard. Catherine Salinas, sa femme, était patronne à l'époque d'une brasserie en face du 36 quai des Orfèvres. Elle a vécu les événements à la télévision avec ses enfants, des moments qui restent à jamais gravés dans sa mémoire.
4: Pour l'hypercacher, je rentre chez moi avec ma fille, elle est assise à côté de moi, et quand mon mari m'envoie un texto en me disant on va donner l'assaut avec des cœurs et des baisers, ce qu'il n'a jamais fait de sa vie, donc je me dis là, c'est incroyable. Même lui, il doit se dire je peux ne pas revenir. Et ma fille, elle me regarde, elle a les larmes qui coulent, elle me dit « Papa va mourir ». Mais c'est en direct à la télé, c'est-à-dire au même moment, elle voit son père rentrer, parce que même s'ils sont en noir, on le reconnaît. Et moi, bon, j'arrête pas de lui dire « Mais non, bien sûr que non, il va pas mourir », etc. Mais en même temps, je me dis « Et si ça explose, qu'est-ce que je vais lui dire ?» Donc bon, quand ça recommence au Bataclan, on se dit « Là, c'est pas possible, il peut pas avoir deux fois de la chance ». Il va se passer un truc horrible cette fois-ci. Ça nous a en tout cas marqué à vie, et ça a changé nos façons de vivre à chacun, parce que nous, on vit tout le temps aujourd'hui encore en hyper-vigilance. C'est-à-dire que moi, je suis tout le temps en train de regarder s'il y a quelque chose qui pourrait être bizarre. Par exemple, moi, quand je suis sur une terrasse de café, et mes enfants aussi à Paris, vous ne verrez jamais d'eau à la circulation. Mais jamais.
3: Rencontre avec Georges Salinas et avec sa femme Catherine, c'est à partir de 18h au Palais des Congrès de Royan. Un jeune homme d'une vingtaine d'années impliqué dans une bagarre mortelle à Angoulême, une information révélée par nos confrères de la Charente Libre dans la nuit de mercredi à jeudi dans le quartier de Macampagne. Une bagarre a éclaté dans un appartement, un homme d'une quarantaine d'années est décédé. Le suspect, arrêté le matin même, a reconnu les faits. Il s'agit d'un jeune homme sous curatelle, déjà connu des services de la justice pour des faits de violence. La suite est à lire sur notre site internet. En Charente-Maritime, c'est un piéton qui a été tué en pleine nuit à Tonnet-Charente. Il a été percuté par un conducteur de camping-car sur la départementale 739, l'axe Rochefort-sur-Gère. L'accident a eu lieu dans la nuit de jeudi à vendredi vers 23h45. Le piéton a surgi brutalement avant de traverser la route en courant. La victime est décédée sur le coup. Les détails sont sur ici.fr. Vous ne regarderez sans doute plus les chevaux de la même façon après avoir rencontré Hassen Bouchacourt et son cheval Peyo. Ensemble, ils accompagnent les personnes en fin de vie au sein de l'association Les Sabots du Cœur. Ils sont en tournée en Charente-Maritime pour la sortie du documentaire À demain sur la Lune qui retrace leur histoire. Ils sont notamment ce week-end à Royan dans le cadre de conférences organisées par l'Office de Tourisme autour du cheval et du sport. Léa Bouquet, vous les avez rencontrés à Barzan, près de Royan.
5: Leur histoire débute il y a 17 ans où Hassen, cavalier dresseur, rencontre Peyo, un cheval marron d'1,60 m, mais rien ne se passe comme prévu.
6: C'est un cheval qui est très très sensible, très caractériel. Ça a été un début très très compliqué puisque par trois fois j'ai voulu divorcer de Peyo tellement je m'en sortais pas avec lui.
5: Hassen décide donc de l'emmener chez le vétérinaire et découvre qu'il a un cheval très spécial en face de lui.
6: Au contact de certaines personnes vraiment très précaire, très sensible, très fragile. Il changeait complètement d'attitude, devenant agréable. Et rapidement après, on s'apercevait surtout que les personnes perdaient la vie.
5: Ensemble, ils se rendent alors toutes les semaines dans 5 hôpitaux dans le Nord pour mettre ce don au service des soins palliatifs.
6: On va lâcher Peyo dans un service et où il va se déplacer librement pour aller marquer des chambres. Il exprime d'une façon bien particulière en jetant la jambe, en jetant la tête, à ouvrir les portes, à forcer un peu le passage. On sait que dans les 48 heures, il faut aller très vite pour s'occuper et organiser la fin de vie.
5: Hassen prend ensuite le relais et s'occupe des derniers jours du patient en fonction de ses dernières volontés.
6: À la plage, de les emmener à la ferme, de les emmener manger une glace, une frite, d'avoir simplement un moment de vie. Là où on se dit que la vie va s'arrêter bientôt.
5: Depuis 10 ans, Hassen et son cheval Peyo ont accompagné 4832 personnes dans les derniers jours de leur vie.
3: Un reportage à retrouver en images sur ici.fr. Hassen et son cheval Peyo seront cet après-midi à 16h au cinéma Le Lido de Royan pour la projection de leur film À demain sur la Lune. Et demain à Sainte à 16h à l'Atlantique Ciné.
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3: Un samedi pluvieux sur nos deux Charentes, avec même des orages annoncés cet après-midi dans le sud Charente-Maritime et dans le sud-est de la Charente. Les températures, vous l'aurez constaté, sont à la baisse. 22 degrés attendus pour les maximales en Charente, à Angoulême, Confolens ou Chalais. 21 degrés en Charente-Maritime du côté de Montguyon, seulement 20 degrés dans les îles et à La Rochelle. 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
7: Bonjour, merci d'avoir choisi votre radio ici. C'est Willy vient déjeuner chez vous, numéro 1049.
8: Ah là là,
9: c'est un bonjour la tribu.
8: Bonjour.
7: Alors, qui est là aujourd'hui? Nicolas Malabeuf, notre enfant de la télé. Bonjour, mon bon Nicolas.
10: Bonjour, Willy, bonjour tout le monde.
7: Et Fabien Imo, notre geek. Bonjour, mon Fabinou.
11: Bonjour, Willy, bonjour à tous.
7: Et bienvenue à tous. J'espère que cette semaine fut bonne.
11: Excellent.
7: Excellent. Parfait. J'espère que ce brin de muguet hier à 50 balles, les trois brins, vous a bien fait plaisir. Voilà, parce que là, là, ça fait 10 balles la pochette, là. Ça fait mal, là.
11: Ça fait mal.
7: Et bien voilà, nous sommes là, mes amis, jusqu'à 13h pour vous présenter votre talk show pas comme les autres, le seul à la radio française qui mélange humour et sérieux pour comprendre et apprendre de l'actu, le talk show utile de votre radio utile. Alors notez bien les dossiers du jour. D'abord, attention, si vous avez acheté des billets d'avion pour mai, juin, juillet, votre compagnie peut augmenter le billet d'avion, voire même carrément annuler le vol. Mais que faire, bordel? Telles sont les questions que vous vous posez. Eh bien, notre invité vous donnera des réponses dans une minute. Et à 12h30, la folie Michael Jackson.
10: Ah, c'est votre idole.
7: Ça, vous savez que c'est mon idole, c'est mon chanteur mort préféré. Je ne pouvais pas passer sous silence le succès du film Michael au cinéma. Presque 2 millions de spectateurs en une semaine. Pourquoi 17 ans après sa mort est-il toujours le King of Pop? La réponse dans 20 minutes. Et bien sûr, vous le savez, on fait cette émission tous ensemble. D'abord sur le groupe Facebook. Alors mon Fabinou.
11: C'est gratuit le groupe Facebook.
7: Ah bah bien sûr que c'est gratuit. Hélas, moi je vous le ferai payer si ça tenait qu'à moi. Mais je ne peux pas.
11: Pour nous retrouver, vous tapez sur Facebook Youpi la vie avec Willy Rovelli. Bim, vous tombez sur nous.
7: Oui.
11: Et la question du samedi.
7: Alors,
11: quelle est votre chanson préférée de Michael Jackson?
7: Alors.
11: Pour l'instant, zéro commentaire.
7: Merde.
11: Et donc,
7: qu'est-ce que c'est que ça?
11: Et le sondage, avez-vous vu le biopic de Michael Jackson? Plus de 50% de non.
7: On va vous donner envie d'aller le voir. Non. Vous répondez à ma question, merde. Pour une fois que je trouve une question intéressante.
11: Alors, j'ai l'impression que tout le monde s'en fout.
7: Non. Les gens ne sont pas encore réveillés. Ils viennent de se lever à l'instant. Quelle est votre chanson préférée?
11: Donc, faites plaisir à Willy Rovelli. Vous abonnez déjà sur Facebook, c'est gratuit. Youpi la vie avec Willy Rovelli. Et vous répondez au sondage du jour.
7: Inventez un truc, je m'en fiche juste pour me faire plaisir. Et puis sinon aussi le 0810 055 056. Appelez-nous, c'est la plus grande émission du monde. Vous êtes tous des chroniqueurs. Vous faites tous partie de cette tribu. Vous nous appelez pour réagir sur tous les thèmes. Dès que vous avez envie de dire bonjour, tac, bonjour. 0810 055 056 et vous repartez avec quoi?
10: Avec une carte carburant.
7: Ah bon?
10: Et elle est comme Michael Jackson, elle est multicolore. Et elle vaut 100 euros.
7: Et elle est vivante, elle. 0810 050, quoique.
11: Il est peut-être vivant.
7: Il était sur une île avec Elvis Presley.
11: Et Eddie Mitchell.
7: Ah merde.
11: Allez, on enchaîne.
7: Bon, c'est bon, on a tout dit.
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7: Allez, ouvrons notre premier dossier. Bonjour Linda Lainée.
12: Bonjour.
7: Bienvenue ici Linda, vous êtes la rédactrice en chef de l'éco-touristique et co-auteur de Quand le tourisme s'éveillera aux éditions de l'Aude. Alors, vous nous confirmez déjà que les compagnies aériennes

0: Mais ce sont quels vols? Pourquoi certains vols? Pourquoi certaines destinations et pas d'autres?
1: Alors, les compagnies aériennes font des arbitrages en fonction de leur programme au global. Et il va sans dire qu'elles vont sans doute annuler des vols pour lesquels il y a beaucoup de fréquences par jour.
0: Ah,
1: de sorte que le consommateur soit moins lésé que sur une ligne qui est opérée une seule fois par jour.
0: J'ai compris. Alors, et comment est-ce qu'on est prévenu? Est-ce qu'on est prévenu dans un certain délai? Est-ce que je peux faire quelque chose? À part gueuler, est-ce que je peux faire quelque chose? Être indemnisé?
2: Manifester.
0: Qu'est-ce que je peux faire?
1: Alors, les compagnies aériennes s'organisent pour prévenir les clients en amont.
0: Ouais.
1: On l'a vu encore une fois pour Transavia, les clients ont été prévenus par email ou par SMS.
0: D'accord.
1: Que peut-on faire dans ces cas-là?
0: Ouais.
1: Il y a différents cas de figure, mais en général, la réglementation fait que vous pouvez très bien vous voir proposer un vol de substitution,
0: ouais,
1: donc un report.
0: D'accord.
1: Éventuellement, vous n'acceptez pas cette solution, et à ce moment-là, vous avez le droit à un remboursement.
0: D'accord.
1: Sous 7 jours.
0: Ah, sous 7 jours. Remboursement.
1: Ça,
0: donc,
1: dans le cadre d'un vol sec, et le remboursement, donc, est une obligation. En revanche, dans le cadre d'un forfait, les obligations sont renforcées. Là encore, la compagnie aérienne doit proposer une solution, donc
0: ouais,
1: un report ou bien une annulation sans frais ou bien un remboursement. Et par ailleurs, le professionnel, donc agent de voyage et tour opérateur, est également présent pour accompagner le voyageur dans ses démarches.
0: Bon, très bien. Au moins, c'est clair. Merci, Linda. Et par exemple, s'ils augmentent le prix du billet, parce que ça aussi, j'ai vu passer ça, hein, qu'ils peuvent augmenter. Je veux dire, on a acheté le billet, on l'a payé, tout ça, mais ils peuvent vous envoyer un message pour vous dire, ding, pas, va falloir payer
3: en plus. Mais non.
0: Ça, c'est vrai aussi, ça.
1: Alors, en fait, là aussi, il y a deux cas de figure.
0: Ah.
1: Si vous avez acheté un billet d'avion sec, sans autre prestation, si vous l'avez déjà payé, normalement, la compagnie aérienne ne peut plus augmenter le prix.
0: D'accord.
1: Il ne peut plus y avoir de surcharge carburant.
0: D'accord.
1: La surcharge carburant, elle est appliquée avant l'achat.
0: D'accord.
1: En revanche, dans le cas d'un voyage à forfait, donc qui comprend un billet d'avion et un hébergement, il est possible d'avoir une surcharge, mais limitée. Elle ne doit pas excéder 8% du prix global.
0: Très bien.
1: Et le consommateur doit être prévenu en amont, donc 20 jours avant.
0: Bon, très bien. Vous nous confirmez, Linda, du coup, qu'avec tout ça, je ne sais pas, est-ce que les Français réorganisent un petit peu leurs vacances? Est-ce que finalement, ils se disent « je vais rester en France plutôt qu'ailleurs » Enfin, est-ce que vous avez vu un petit peu ce mouvement-là?
1: Oui, tout à fait. Déjà, il y a beaucoup plus d'attentisme que d'habitude.
0: Ouais.
1: Les Français ont envie de partir en vacances, pour ceux qui en ont les moyens, mais ils hésitent beaucoup, puisqu'il y a une flambée du kérosène et des carburants à la pompe. Et ce qu'on observe dès maintenant, c'est un report sur des destinations plus proches.
0: Si on
1: regarde, par exemple, les réservations effectuées dans les agences de voyage au niveau des séjours, eh bien, au mois d'avril, les ventes ont baissé de 13% au global. Toutefois, la France, elle se maintient. Elle est à moins 1%. L'Espagne, elle se maintient également. Elle est seulement à moins 2%.
0: Mmh.
1: Alors que d'autres destinations un peu plus lointaines, y compris d'ailleurs l'Italie, la Grèce, mais également sans doute la Turquie ou les États-Unis, eux décrochent vraiment.
0: Il y a
1: un report sur des destinations plus proches, France, la France proche, et puis également l'Espagne, puisqu'on peut y aller
2: en voiture,
1: en voiture et également
0: même
1: en train.
0: Ouais, et puis même en train, il y aura peut-être beaucoup de rapports dans le train, de reports dans le train. Merci infiniment, Linda. C'était très clair.
3: Bravo.
0: Moi, j'applaudis Linda. Parce que quand c'est clair, on applaudit nos invités. Voilà, bravo Linda Lenné, rédactrice en chef de l'éco-touristique et co-auteur de Quand le tourisme s'éveillera aux éditions de l'Aube. Allez, dans un instant, c'est vous que je veux entendre. C'est la libre antenne du week-end. Appelez-nous pour réagir sur tout ce que vous voulez. Est-ce que vous avez prévu vos vacances? Oui, non. 0810 055 056. On parle de quoi dans un instant, mon Fabinou?
2: L'actu web de la semaine. Un fromage français fait le buzz en ce moment sur les réseaux sociaux. C'est un fromage franc-comtois.
0: Oui.
2: Et je vous explique pourquoi dans un instant.
0: Merci infiniment de nous expliquer pourquoi dans un instant. Est-ce que vous aimez Vanessa Paradis?
3: Ah oui, ça on adore.
0: Je l'ai reconnu. C'est Vanessa Paradis sur votre radio ici. Merci d'être avec nous.

0: Daddy et Be My Baby. Sois mon bébé.
1: Oh, il est là, chaque mon week-end.
0: Il est là, mon gros bébé.
2: Pépé.
0: Non, non, c'est, vous êtes mes deux gros bébés. Franchement, c'est
2: pourquoi
0: vrai.
2: Gros
0: vous êtes...
2: ah, non, c'est pour Nico, gros.
0: Bébés. Vous êtes mes bébés, les bébés que j'ai pas eu, que je n'ai pas eu. Vous êtes ma paire de jambes. Alors, Fabien,
2: allez,
0: Hibault, bancale, alors.
2: Il est l'heure de la mise à jour. Toute l'actu web qui a retenu mon attention cette semaine. On démarre avec la tendance food du moment.
0: Oui.
2: Un fromage est en train de devenir viral sur les réseaux sociaux et c'est la cancoyotte.
0: Ah oui, c'est vrai.
2: Elle colle à la cuillère, elle sent l'ail, et je ne parle pas de mon ex, elle vient de Franche-Comté, et elle coûte 2,50€, je parle bien sûr de la cancoyotte. Ce fromage est en train de conquérir les réseaux sociaux et personne ne l'avait vu venir. La cancoyotte à la côte, grâce à l'influenceur Joanne Paps.
0: C'est vrai, Joanne Paps.
2: Je connais pas. Qui a posté cette vidéo.
3: 100 grammes de cancoyotte, 8 grammes de gras, 16 grammes de prot. Comment c'est possible? Je suis sur un nuage de fromage et j'ai qu'une seule chose à dire, merci la Franche-Comté.
2: Ce fromage franc-comtois, voilà, ne coûte pas cher, ce n'est pas trop gras et surtout ce fromage contient une bonne dose de protéines.
0: La prot.
2: Et vous qui faites de la muscu, ça pousse. Résultat, certains internautes n'hésitent pas à faire des kilomètres pour se procurer de la cancoyotte.
4: Est-ce que j'ai fait plus de 500 km pour acheter la cancoyotte?
0: Bah oui.
5: Allez, quand même.
0: Oui, quand même.
2: Pour info, les ventes de cancoyotte ont progressé de 7% et certains rayons de supermarchés sont complètement vides en ce moment. Voilà, c'est le fromage à la mode. Donc, vive la cancoyotte et vive la Franche-Comté.
0: Bravo.
2: Toujours dans l'actu web de la semaine, je vous présente Johan, 23 ans, originaire de Toulon. Il se lance sur les réseaux sociaux en tant que créateur de contenu. Vous savez, c'est le métier à la mode en ce moment. Mais problème, il a du mal à décoller et faire le buzz. Du coup, cette semaine, il a une idée. Il a livré des pizzas gratuitement en Ferrari. Il s'est filmé et bim, le buzz. Hein, comme quoi, parfois, pour faire le buzz, faut juste avoir une Ferrari dans son garage.
5: Oui, c'est pas compliqué.
2: C'est une broutille pour vous.
0: C'est rien du tout.
2: Une broutille. Tiens, écoutez ça.
0: Ah oui, Van Halen.
2: Jump de Van Halen. C'est la musique d'entrée des joueurs de l'Olympique de Marseille. Ouais. Eh bien, aujourd'hui, j'ai une pensée pour l'OM et surtout pour les supporters de Marseille. En fait, les supporters sont au bout du roule-masse. Ils en ont marre de voir leur équipe enchaîner les mauvais résultats. Ouais. Écoutez-les dimanche dernier en sortant du Vélodrome.
6: J'ai la haine.
2: Ouais, ils en ont
6: marre. Moi, c'est d'en jouer Greenwood. Comment Greenwood, il est pas titulaire? Comment c'est possible? J'ai envie de serrer, les gars. Ouais, comment c'est possible?
7: Abibé, tiens un gros cubique. Prends tes valises, va Saint-Charles, prends le train.
8: Pas court, va le club. Et qu'on se fasse racheter par un vrai actionnaire. Parce que j'en ai marre.
0: Ah oui, je crois qu'ils en ont marre.
2: Ils en ont marre. Ça me fait de la peine. Et en plus des mauvais résultats, le club a décidé de changer de logo.
0: Ah oui.
2: Bon, bah voici la réaction des supporters. Hein, sans surprise, sa gueule.
9: Je donnerai pas un euro pour le nouveau logo.
5: Tu as acheté le maillot et tout?
9: Le logo, il est là. J'achète pas le maillot.
5: Ah ouais.
9: Moi, je te dis, prends en cas, je l'achète pas. Mais c'est impossible, mon frère. C'est quoi ce logo?
2: Ce que j'aime, c'est qu'ils ne sont pas du tout excessifs dans leurs propos. Allez, courage aux supporters marseillais.
0: Courage.
2: C'est un mauvais moment à passer. Cet après-midi, l'OM se déplace à Nantes. Ouais. Donc, allez, droite au but. Enfin, il va peut-être falloir un GPS aux joueurs pour retrouver justement le chemin des buts.
0: Oh là là. Pas nous fâcher avec tout Marseille, toi.
2: Mais
0: vas-y, toi, te balader à Marseille, là, en disant ça.
2: Il est malin, je dirais pas.
0: J'ai pas dit ça. J'adore Marseille, en plus. Alors, je vous aime, Marseille. Vas-y, toi, sur la canebière en train de dire ça.
2: Je reste à malin.
0: Chronique. Non, mais.
2: On les embrasse. Non, mais.
10: Avec toute sa
2: famille. On les aime, justement.
11: Oui, viens déjeuner chez vous.
0: Ça va, Corinne?
12: Oui, bonjour, Willy. Bonjour, l'équipe.
0: Ça va, la Coco?
2: La Coco.
12: Ça va.
0: Ça va? Tu nous appelles d'où, la Coco?
12: L'Auvergne, du Puy-de-Dôme.
0: Puy-de-Dôme, oui, on marche fort dans le Puy-de-Dôme, j'ai l'impression. Hein, j'ai l'impression que
12: On marche un peu.
0: Non, je parlais de nous en termes d'audience.
2: Bon, enfin, ça marchotte.
0: Corinne, elle marche plus. Mais doucement. D'accord. Bon, bah ça va, tout le monde marche alors. Ça va, Corinne, tu voulais réagir sur quoi, ma chérie?
12: Sur Michael Jackson.
0: Ah, tu aimes bien? T'aimes bien Michael Jackson?
12: Ah oui, j'ai toujours aimé, oui.
0: Moi aussi. T'as une chanson préférée ou pas? Un truc qui...
12: Eh ben, c'est ce que je disais à votre...
0: Oui, Sandarina.
12: Oumaïma. Qui trouvait pas le morceau. Human Nature.
0: Human Nature.

0: Ah mais qu'est-ce que c'est beau, hein.
1: C'est
0: la
1: beau.
0: Nature humaine.
2: Ah oui, c'est magnifique.
0: Ah, la nature humaine. Et tu l'as déjà vu en concert?
2: Non, non, voilà. Malheureusement, ben j'aurais bien voulu.
0: Hein. Moi, je l'ai vu cinq fois. Moi.
1: Où ça,
0: je sais que j'ai de la chance.
1: Où ça?
0: Une fois à Lausanne, quand j'étais tout petit, c'était le premier concert de ma vie que j'ai vu. C'était Michael Jackson, le Bad Tour, wow, à Lausanne.
2: D'accord.
0: Et après, je l'ai vu à Paris trois fois. Et la dernière fois que j'ai vu, c'était avec, j'avais amené Mamma Rovelli avec moi au Parc des Princes.
3: C'est gentil.
0: Eh ouais, ma Corinne, j'en ai de la chance. Bah évidemment qu'elle en a. Oui, après, j'espère qu'elle a d'autres souvenirs avec moi quand même. Mais en tout cas, oui.
2: Bah oui, j'espère aussi, mais c'est un sacré souvenir.
0: Tu as des enfants, t'as des enfants, Corinne?
2: Non, j'ai pas d'enfants.
0: Ah bah tant mieux, t'as raison, va. Oh là là, on s'en
2: tape. Tranquille comme ça.
0: T'as un mari, t'as un mec, non plus?
2: Non plus.
1: Non plus, mais elle est tranquille.
0: T'es la plus heureuse, ma Corinne. Franchement, les mecs, jusque-là, hein. Que des cons, hein. Que des cons. Voilà, bien raison, ma Corinne.
2: Bon, pas
0: globalement. Globalement,
2: oui.
0: Ouais. Merci, ma Corinne, d'être passée nous voir. Et vive Michael Jackson, et tu pars avec.
3: Pas d'enfant, pas de mec, mais peut-être une carte carburant de 100 euros.
0: On te rappelle
3: et
0: peut-être.
2: C'est bien parce que j'essaye de jouer plusieurs fois, mais
0: oui,
2: je suis
0: oh, bah écoute.
3: C'est bon. Ta chance, hein.
0: Tu vas pas non plus nous faire
1: un nous engueule,
0: Corinne. Oh. Elle était aimable au début, et là, c'est bon. Au revoir, Corinne, on t'embrasse fort. Si ça gueule
2: merci,
0: comme ça,
2: moi aussi, bon week-end.
0: Ciao, ciao, Bella. Ciao. On va la faire gagner, ça le rappellera
1: oui.
0: Plus.
1: On est débarrassé.
0: Au revoir. Allez, dans un instant, je vais vous présenter un invité pas banal, parce qu'on aime vous présenter des invités
4: pas banaux.
0: Mais d'abord, on va écouter Amir avec un l'imparfait sur votre radio ici, à tout de suite.
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0: parfait. C'était Amir avec Anna Parfaite.
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0: Allez, comme promis, place à la personne pas banale du samedi. Alors là, on écoutait Alain Parfaite, mais là, c'est Alain Remaud. Bonjour Alain.
3: Oui, bonjour Woody.
0: Bienvenue ici, mon cher Alain. Vous venez de quel coin de l'Île-de-France déjà, qu'on sache à peu près où vous êtes?
3: Ben, je suis dans les Yvelines, Orgeval.
0: Ah, Orgeval, c'est à côté de chez Fabien Imo. Ouais. Allez boire l'apéro chez Fabien après, d'accord?
4: Il y a du stock.
3: Avec plaisir.
0: Alors, mon cher Alain, vous avez une passion pas banale que je connaissais pas trop avant de vous parler et que je trouve ça trop mignon. Vous faites quoi comme activité, mon cher Alain?
3: Alors, entre autres, j'ai l'activité de taxi-danseur.
0: Taxi-danseur. Alors, allez-y, expliquez-nous c'est quoi taxi-danseur, parce que franchement, c'est trop bien.
3: Alors, un taxi-danseur, c'est un danseur qui connaît toutes les danses, qui se pratique dans les après-midi dansants, et qui que l'on fait venir pour inviter les dames qui ne sont pas invitées ou qui sont seules.
0: Mais c'est trop bien, c'est-à-dire qu'en fait, on vous invite donc généralement à des thés dansants pour venir danser, et généralement avec des femmes qui n'auraient pas de cavalier, c'est ça, hein?
3: Voilà, ce sont les organisateurs du thé dansant qui font appel à moi et qui me demandent de faire danser les danseuses qui sont seules, qui n'ont pas de cavalier et qui ne sont pas invitées.
0: Voilà, qui ne sont pas invitées.
3: Pour les fidéliser un peu, parce que si une dame vient pour paye une entrée pour danser et qu'elle ne danse pas,
0: elle reviendra plus.
3: Eh bien, elle va faire forcément, elle reviendra pas et fera une mauvaise publicité. À l'établissement.
0: Voilà, mais c'est trop bien. Donc vous faites quoi? Alors, vous allez voir une femme qui est assise, qui est toute seule, et vous lui dites « Tu veux danser ?» Et là, elle vous dit quoi?
3: Non, c'est pas tout à fait comme ça que ça se passe.
0: Oui, mais je caricature.
3: L'orchestre nous présente comme taxi danseur déjà au début de l'après-midi dansant. Et puis on est habillé un peu d'une façon un peu particulière. On a un petit gilet généralement et on a notre nom et notre fonction de taxi danseur qui est affiché sur le gilet.
0: Voilà. Trop bien. Mais allez-y Alain, excusez-moi.
3: Oui, je disais que donc quand la danse commence, eh bien on attend que les danseurs qui ont payé leur entrée aillent inviter les danseuses et nous on intervient après pour faire danser celles qui restent assises sur leur chaise.
0: Mais c'est trop bien franchement. Et est-ce que parfois vous avez des refus? Est-ce que parfois vous prenez des vents? Parce que nous trois, on se prend que des vents.
3: Généralement, quand on nous refuse, c'est parce qu'elles ne connaissent pas très bien la danse qui est jouée. Et donc, du coup, elles nous disent revenez me voir lorsque ça sera un tango ou quand ça sera un passo doble. Une danse plus facile pour elles.
0: Voilà, parce que vous, Alain, vous connaissez toutes les danses.
3: Voilà, oui, je connais toutes les danses puisque je suis professeur de danse.
4: Ouais. Même le moonwalk.
0: Est-ce que vous moonwalkez, mon
3: soeur? Toutes les danses qui se pratiquent ont été dansantes, bien sûr.
0: Alain Jackson. Et donc, généralement, donc, quand on vous demande de venir, vous dansez quoi? 4 heures par soirée, c'est ça?
3: Voilà, c'est entre 4 heures et 5 heures, ça dépend.
4: C'est des beaux mollets.
0: Ouais, c'est trop bien. Ouais. C'est trop bien, mon cher.
3: Mais il faut venir avec 3 chemises, parce que.
0: À l'insu. Je ne sais pas si ça va faire venir les meufs en disant ça, Alain. À l'insu.
4: Mais quand on fait appel à vous, vous venez gratuitement ou on vous.
0: Ah non, il est payé.
4: Ah oui, il est payé. D'accord.
0: Alain, il est payé, on est d'accord.
3: C'est un travail.
4: Je savais pas.
0: Non, c'est un vrai travail.
3: Ah, voilà, on me demande un devis et puis je fais une facture.
4: Une entreprise,
0: Tiens, Alain, écoutez ça. Est-ce que pour

0: Bien sûr, à partir du moment où c'est rythmé.
1: C'est rythmé. Bah bravo.
2: C'est un pro.
1: Et je trouve ça trop trop bien. Alain Remaud, bravo. Taxi danseur et grâce à lui, aucune femme ne reste sur le carreau lors de soirées dansantes. Bravo mon cher Alain, merci beaucoup.
0: Exactement.
1: À très bientôt, mais Alain, merci infiniment. Ouais. Au revoir. Bon, vous aimez être ici.
2: Ah, oui.
1: Vous aimez la pub.
2: Ah, bah, oui.
1: Non, bah, tant mieux parce qu'elle arrive. Et juste après les infos pratiques près de chez vous avec le ICI Express.
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3: Et chaque jour, vous pouvez annoncer l'événement que vous organisez grâce à notre répondeur 05 46 41 01 01. On retrouve, tiens, une annonce d'un événement musical qui a lieu demain à Saint-Germain-de-Lusignan avec l'Orchestre d'Harmonie de la ville de Saintes.
6: Les Orangetteries et le comité des fêtes au fil de la Seine vous accueillent pour un concert exceptionnel ce dimanche à Saint-Germain-de-Lusignan. Des rythmes du Kenya au Brésil, en passant par Hawaï et l'Écosse, jusqu'à la France, l'Amérique latine ou encore l'Asie, les 50 musiciens vous emmèneront aux quatre coins du monde sous la direction de leur chef d'orchestre, Pascal Dassé. Rendez-vous donc le dimanche 3 mai à 16h à la salle polyvalente de Saint-Germain-de-Lusignan.
3: Les réservations se font directement sur la page LOASO des Orchestries Charente-Maritime, 10€ la place. Et pour annoncer vous aussi vos événements, vos bons plans sortis, ça se passe au 05 46 41 01 01. 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
1: Partons gaiement vers la deuxième demi-heure de votre talk show du samedi. Alors ici, c'est comme le talk show de Léa Salamé, quelle époque.
2: Mais en pas pareil.
1: Sinon, c'est la même chose. Vous allez voir dans un instant, on va parler de Michael Jackson, évidemment, du film Michael qui cartonne. C'est pas mal. Hein.
2: Ouais, c'est pas mal.
1: Hey, votre tribu là.
2: On peut faire un concours de cris. Appelez-nous.
1: Ah oui, appelez-nous. Ça, c'est une bonne idée à la con. Alors, appelez notre radio. Je veux pas entendre ça ici. Notre enfant de la télé, Nicolas Malabeuf, et notre spécialiste web, Fabien Emo.
2: Oui.
1: Et bien sûr, faites partie de cette tribu. Alors,
2: sur le groupe Facebook, oui. Youpi la vie avec Willy Rovili.
1: Oui.
2: On parle de Michael Jackson, forcément. Donc, alors, votre chanson préférée de Michael Jackson. Michael Bénard a écrit Black or White.
1: Ah, Black or White. On a Black or White ici. On a Black or White. On écoute un peu Black or White.
2: Anne, c'est Criminal.
1: Ah, Smooth Criminal.
2: On a Criminal, mais on n'a pas Criminal.
1: On a Smooth Criminal.
2: Anna, c'est Billit.
1: Ah, Billit, hein, Billit, Billit. Ok, c'est Billit.
2: Et Isabelle, c'est Billie Jean.
1: Billie Jean, on a Billie Jean ou pas? Ah, ça, c'est ma chanson préférée.
2: Ah, oui. Donc continuez à réagir sur le groupe Facebook, c'est complètement gratuit.
1: Merci.
2: Pour nous rejoindre, vous tapez Youpi la vie avec Willy Rovelli.
1: Voilà, et appelez-nous, tiens aussi, 0810 055 056, c'est la libre antenne du week-end. Appelez-nous pour dire ce que vous voulez. Vous êtes les bienvenus pour réagir sur, dès que vous entendez un truc, clac clac, vous nous appelez. Vous repartez avec quoi, mon cher Nicolas?
2: Eh bien, deux cadeaux, déjà l'honneur de parler avec
1: Willy
2: Rovelli.
1: Déjà, c'est quand
2: même
1: pas mal.
2: Et le second, la carte carburant de 100€, je ne sais pas c'est quoi le mieux, mais voilà.
1: Non, c'est moi. Je ne cherche pas, c'est moi. Merci mon bon Nicolas, merci mon bon Fabinho, merci à tous, à la France entière. Ah oui, j'ai oublié de vous le dire. Attends, puis on va prendre encore une minute au point où on en est. Non, mais il y a 15 jours, les audiences sont sorties. Puis comme nous, on est déjà à la pointe de l'actu. Je vous en parle 3 semaines après, mais pour vous dire vraiment, on a fait des cartons d'audience. Merci infiniment,
2: merci
1: parce que vous êtes vraiment extrêmement nombreux à nous écouter. Donc merci beaucoup, beaucoup. Ça nous touche, mais vraiment, parce qu'on fait cette émission avec le cœur. Tu le fais pour moi?
2: Non, pour les auditeurs. Ne pensez pas qu'à vous.
1: Tu n'as jamais rien fait pour moi.
2: C'est vrai.
1: Un peu étonné. Bon, en tout cas, merci infiniment de votre fidélité. Vraiment, vraiment. Mais d'abord, tiens, si vous n'avez pas suivi l'actu, pas de panique, l'actu vous suit. Il est temps pour moi de mettre les points sur les i.
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1: Et on commence avec le secrétaire du Parti Socialiste, Olivier Faure, qui a été enfariné hier à Amiens lors du défilé du 1er mai. N'empêche, pauvre Farine, elle pensait finir dans un gâteau. Elle finit sa vie sur la gueule d'Olivier Faure, quand même. Quelle vie de merde. Marine Le Pen en meeting à Mâcon. Heureusement, elle n'a rien reçu. Sinon, ça aurait été Farine Le Pen. Le 1er mai, c'est le jour avec tradition traditionnelle muguet, ces manifs des syndicats. Ça tombe en même temps parce que les syndicats aiment bien sonner les clochettes d'Emmanuel Macron. Un muguet qui coûte environ 30 centimes de plus cette année, jusqu'à 10 euros pour 3 brins. Mais c'est bien connu, hein, le muguet porte chance à celui qui le vend. En Angleterre, des archéologues pensent avoir découvert un sextoy vieux de 2000 ans. Sans doute le fameux God Save the Queen. À Saint-Nazaire, deux amis condamnés pour des viols sur des chevaux. Eux, ils murmuraient pas aux oreilles des chevaux. Hein. Ils leur soufflaient dans le cul. Si vos lasagnes ont un drôle de goût, faudra pas s'étonner. Hein. Une Suédoise condamnée pour avoir écrasé un œuf sur la tête de sa fille de 5 ans en direct sur TikTok. Mais écraser ses œufs sur la tête d'un enfant, ça se fait depuis longtemps en France. Hein. Bah, par exemple, à Bétaram. Les salles des sports Basic Fit ouvriront toute la nuit sans personnel. Et bientôt, la version encore plus low cost, sans tapis de course et sans appareil de musculation. Voilà. Gérard Larcher envisage d'ouvrir une salle de sport low cost pour prendre du poids. Basic Fit. Donald Trump de nouveau visé par un attentat. C'est plus facile de rentrer armé dans un dîner organisé par Trump que de passer les portiques des gares avec ton QR code de merde qui passe jamais là. Éclairez plus votre téléphone, mais c'est ce que je fais, connard. Donald Trump qui a reçu cette semaine la visite de Charles III à la Maison Blanche, la rencontre entre Grande Oreille et Grande Gueule. À Compiègne, le passager d'un train sous OQTF qui s'appelait Monsieur Boa, c'est son nom, hein, Monsieur Boa, sort son sexe quand le contrôleur lui demande son ticket.
2: Non, pas possible.
1: Bah oui, mais bon, après quand on s'appelle Boa, on a envie de le montrer, t'es malin toi. Non mais le pauvre, ça se trouve, il croyait que UQTF, ça voulait dire obligation de quitter ton froc. Enfin, la question du jour, Olivier Faure enfariné, est-ce que du coup il était au fort et au moulin? Bah vous avez 2 heures. Malheureusement, dans 243 jours, c'est fini 2026. Eh ben voilà, mes amis. Ah, c'était rondement mené cette affaire. Bon, allez, là, je sais que vous n'avez pas le moral.
2: Ah bah non, là.
1: N'a pas le moral.
2: Le muguet.
1: Le muguet. Le muguet coûte cher. Donc hier, on les avait là.
2: Les boules.
1: Les boules. Mais heureusement, là, vous allez aller mieux dans 2 secondes.
2: Pourquoi?
1: Quoi que vous fassiez, vous arrêtez tout. Et quand je vous dis à vous, vous me faites un padabapapapa et tu verras, ça ira mieux. Regarde,
2: là, pas
1: là
2: bien.
1: Tu vas pas bien.
2: Le muguet trop cher.
1: Le muguet. Le muguet, t'as les clochettes.
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1: À toi. Et voilà, voilà.
2: Ça va, ah bah là ça, bien.
1: Là, ça va beaucoup mieux. Tu peux les clochettes, ça va beaucoup mieux. Tu vois, le muguet à 45 balles,
2: Je paye.
1: Ça va. Bon, on le paye, on en prend même 8 comme ça. Aussi France Gall, Elton John, donné pour donner. Non, je ne vous donne jamais rien, moi. Vendu pour vendu, voilà.

0: Bah oui, aimons-nous vivants.
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0: Ouvrons le dossier préféré de l'année. Bonjour Richard Lecoq.
3: Bonjour Willy.
0: Bienvenue ici mon cher Richard, vous êtes grand spécialiste de Michael Jackson, rédacteur en chef de Jam, une revue consacrée à Michael Jackson, et président de l'association MG Street, qui valorise l'héritage artistique et humanitaire de Michael Jackson, adoubé par la famille Jackson, hein, mon cher Richard. Ah oui, attention, c'est pas n'importe qui que nous avons. Richard, alors ce film Michael, film d'Antoine Fuqua, comme les dragées, meilleur démarrage de l'histoire dans un biopic, comment on explique un tel succès 17 ans après sa mort?
3: Eh bien, on explique ça parce que le film fonctionne bien, qu'il raconte bien l'histoire de Michael,
0: ouais.
3: Et enfin, comment Michael s'est moi aussi de sa famille. Puis c'est bien réalisé. Puis surtout, il y a une nouvelle génération qui continue de découvrir Michael Jackson, qui continue à streamer ses chansons,
0: voilà,
3: à regarder ses clips, et qui sont fous, quoi.
0: C'est ça la question que j'allais vous poser, Richard. Comment ça se fait qu'il y ait tous ces jeunes, des gens qui l'ont pas ou très peu connu, en fait, de son vivant? Comment ça se fait qu'ils tombent dedans, eux aussi?
3: Oui, parce que si tu veux, c'est comme des gamins qui ont 20-25 ans, qui sont nés au moment où Michael, bon, n'est plus très actif,
0: ils
3: n'ont pas du tout connu. Et en fait, je pense qu'on considère un peu l'œuvre de Jackson, tu vois, comme des fois on regarde un Disney, un vieux Disney, tu vois, ça reste universel,
0: ça
3: fonctionne. Tu vois, le type de thriller qui en plus est ressorti en HD, quand les gamins regardent ça, ils accrochent.
0: Bah voilà, ouais.
4: Ça n'a pas vieilli en plus.
0: Non, ça n'a pas vieilli, pourtant 84,
3: c'est
0: le thriller, voilà, 83.
3: Oui, ça reste intemporel, ça passe le temps. C'est rare, hein.
0: Et ce film alors, mon cher Richard, bon, vous l'avez vu, moi je l'ai vu aussi là cette semaine, c'est un paradoxe parce que d'un côté les critiques l'ont un peu, voilà, sont un peu pincé le nez parce que pour ce qu'il n'est pas, et le public adore pour ce qu'il est, ce film, en fait c'est ça. Hein.
3: Eh bien, ça confirme le grand divorce entre certains médias et l'opinion publique. De toute façon, le dernier mot, c'est le public qui l'a, hein,
0: oui.
3: Le public a voté. Donc le film a fait un démarrage, comme mentionné un peu plus tôt, absolument incroyable. Moi, je savais que le film allait marcher, je sentais, mais à ce point-là, j'avoue que je suis assez surpris et j'étais à la soirée du Grand Rex, en fait, qui était à un stade de France au Grand Rex. C'était un concert.
0: Moi, j'y suis allée, des gens qui se lèvent, qui chantent à la fin, qui sont heureux,
3: incroyable.
0: Voilà, parce que c'est un vrai film populaire. Voilà, si on connaît pas bien Michael Jackson, on va quand même apprendre deux, trois trucs, parce qu'il est quand même pas tout le temps épargné dans le film. Son père et lui, d'ailleurs. Hein.
3: Bah en fait, tout le monde, alors certaines critiques ont dit que c'est un film très hagiographique. Alors forcément, c'est fait par la famille d'avocats.
0: Bon, bien sûr.
3: Mais quand même, on voit une scène où Michael se fait opérer pour la première fois du nez.
0: C'est
3: quand même pas rien. Et puis, il y a la fameuse scène de l'accident sur le tournage du Pepsi en 84 où Michael est victime d'un fumigène qui explose trop tôt et ça lui brûle le dessus du crâne. Et de là, va commencer sa longue dépendance aux médicaments. En fait.
0: Et qui va
3: tuer. C'est des moments assez charnières importants. Quoi.
0: Voilà, exactement. Et puis, on le disait, là, le comédien là qui joue le rôle de son père est démentiel, hein, vous allez
3: incroyable.
0: Voir, incroyable.
3: Alors Colman Domingo qui joue le rôle de Joe, en fait c'est vraiment le second personnage du film, et c'est vraiment le duel entre Michael et son père jusqu'à la dernière scène, on va pas spoiler, mais c'est vraiment là pour le coup il je pense qu'il est totalement oscarisable avec
0: ce rôle-là. Et puis on comprend que après bon Michael Jackson est un génie. Mais bon, voilà, il y a un petit pet au casque, mais en même temps, parce que voilà, on comprend que dès l'âge de 4-5 ans, il a été isolé, il a jamais eu de potes, enfin voilà, c'est ça. Hein.
3: Oui, en fait, c'est 50 ans, donc 45 sur 7, avec une famille qui déjà le perçoit, surtout son père, comme une machine, à cash, faut être clair.
0: Ouais.
3: Un entourage qui va pas non plus forcément l'aider. Donc oui, lui, il est là-dedans, il s'isole dans son monde qui se crée à lui.
0: Voilà.
3: C'est un peu le propre des génies, hein, c'est qu'ils sont un peu en dehors de notre espace-temps à nous.
0: Ouais.
3: Et on peut pas, alors, comparer Jackson à, je sais pas, à un plombier ou à un prof de sport, bon, c'est pas facile à faire.
0: Non, c'est pas facile. Bon, une dernière chose, tiens, mon cher Richard, toi et moi, on a vu Michael Jackson au même moment avec ce bad tour.
3: La même tournée.
0: Premier concert qu'on a vu tous les deux, c'est ça. Un truc qu'on connaît pas sur Michael Jackson, vous qui savez tout sur lui. Est-ce qu'il y a un petit secret sur lui, tiens, un petit truc qu'on ignore ou qu'on sait peu?
3: Un petit secret
0: ou
3: sur lui, apparemment, alors bon, je vais citer une marque, mais bon, on peut en citer d'autres pour en parler. Apparemment, il aimait beaucoup le KFC, voilà.
4: Le fast food,
0: le poulet frit.
4: Le poulet frit.
3: Voilà, bon, c'est un petit. Non, sinon, c'était surtout un grand fan de cinéma, il passait des heures et des heures à regarder des films, à s'en inspirer. pour digérer toute cette œuvre cinématographique et la retranscrire dans ces clips. Parce que quand on voit des clips pour Smooth Criminal, c'est très inspiré du film noir.
0: C'est
3: une image folle, quoi.
0: Bon, merci beaucoup, mon cher Richard. Oh là, Richard.
5: J'avais pensé à quel petit
0: coup, là. Pardon, Richard.
3: Bravo.
5: Oh oui. Merci, Richard.
0: Richard,
5: salut le coq.
0: Non, mais en plus, le coq nous a parlé de poulet à l'instant, c'est bien. Ciao. Il nous a parlé de poulet frit.
3: On peut en parler.
0: Au revoir, Richard Lecoq, spécialiste de Michael Jackson. Allez voir le film. Voilà, c'est un spectacle avec que des tubes du plus grand artiste de tous les temps. N'ayons pas peur des mots. Merci beaucoup.
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0: Ça va, Catherine?
6: Oui, ça va bien.
0: Bon, tu nous appelles d'où, ma Catherine?
6: De 76 Saint-Jean-du-Carbonnet.
0: Très bien. Tu voulais réagir sur quoi, ma Catherine?
6: Ben, sur les transports qui sont très coûteux. Bon, c'est vrai que je ne vais pas aller prendre l'avion parce que ça coûte super cher, mais j'avais l'habitude de prendre une carte senior avec les trains.
0: Ouais.
6: Je me suis aperçu que la carte senior, si on ne l'amortit pas au moins 4 fois par an, ben, il vaut mieux prendre un trip.com ou un combo.
0: Qui
6: apparaît comme ça à l'année et en fait, on fait des économies.
0: Voilà, c'est une petite astuce de Catherine. Donc voilà, si on prend une carte de Réduc, faut au moins qu'on voyage 4 fois dans l'année. Sinon, ça sert à rien.
6: Voilà, et puis la carte senior, faut la renouveler tous les ans. Elle coûte 50 euros.
0: Il faut être
5: senior.
6: Voilà.
0: T'as prévu de faire quoi cet été?
6: Ben là, je pars à Bordeaux le 18 mai voir mon fils. Et puis après, je sais pas parce que. Enfin, si, non, je vais pas dire je sais pas.
0: Si,
6: j'ai mes filles qui m'offrent une semaine de vacances quand même.
0: C'est pas mal. C'est où? Tu sais déjà où ça sera ou bof?
6: Elle est en Vendée, je crois.
0: C'est parfait. Profite bien déjà par avance de tes vacances, ma chère Catherine. Merci de nous avoir appelé. Tu repars avec toi.
5: Et tu passeras peut-être tes vacances avec les 100 euros de carburant.
0: Voilà, on t'embrasse fort, ma Catherine. Merci de ta fidélité.
3: Bisous.
0: À très bientôt, ma Catherine.
7: Bonne journée, Catherine.
0: Elle a déjà raccroché. On parle de quoi dans un instant avec toi, mon Nico?
5: Eh bien, on va continuer à parler du roi de la pop, le roi du poulet, du coup.
0: Eh bien, c'est juste après One Republic et Run Around.

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2: Allez, 12h48, quand il y en a mal,
3: il y a mal à bœuf.
2: Nicolas Malabœuf, notre enfant de la télé. Alors, mon bon Nicolas, qui ne nous a pas invités à sa soirée.
4: Oh, la semaine dernière,
2: j'ai les boules. T'as vu ça?
4: J'ai les boules.
2: Une semaine.
4: À
2: Rony,
4: sous bois.
5: Ça recommence. Redonnez mon adresse.
2: Juste en face de la guerre. Il y a Nicolas Malabœuf. Et la semaine dernière, il faisait une soirée chez
4: alors
2: lui.
4: Alors qu'on
2: nous
4: est,
2: a pas invité.
4: On est véhiculé.
2: On est
4: véhiculé. Venir,
2: on peut venir.
4: N'importe quelle heure.
2: Et surtout, il me semblait que nous étions ses amis, mais bon, manifestement, non.
5: Un jour, je donnerai votre adresse. Mais après, je serai viré. Donc, je sais pas si c'est une bonne idée. Eh bien, alors, Willy, près de 400 chroniques. Et ça y est, je crois que c'est la bonne. Je vais enfin vous faire plaisir. On va parler de Michael Jackson.
2: Ah là là.
5: Enfin.
2: Ça y est.
5: Et oui, c'est en novembre 1972 que Michael Jackson vient pour la première fois en France. Les Jackson 5 se produisent à l'Olympia, mais ce n'est qu'en mai 77 qu'ils font leur première télé en France. Michael et ses frères sont au but de Chaumont pour enregistrer l'émission des Carpentiers numéro 1. Chaque numéro était consacré à un artiste et ce jour-là, c'est Joe Dassin qui est à l'honneur. Il est fan des Jackson 5 et il insiste pour les avoir dans l'émission. C'est donc chose faite. Voilà comment Joe Dassin les présente.
6: Bonsoir madame, bonsoir mademoiselle, bonsoir monsieur, et merci d'être avec nous ce soir. Imaginez que Mireille Mathieu soit noire et que tous ses petits frères et sœurs chantent. Ça vous donne une idée de ce que c'est que la famille Jackson. Voici en exclusivité, et pour la première fois en Europe, les Jackson.
5: Une belle présentation,
2: Jackson 5, mais comme il louchait, ça faisait Jackson 10 pour lui.
5: Du monde. Et alors, les Jackson étaient tous de rouge vêtus. Ils avaient interprété Keep on Dancing et ils étaient passés entre Carlos et Petula Clark. C'était pas pareil. Et alors, en août 97, Michael, bouleversé par la mode Lady Di, annule à la dernière minute un concert en Belgique alors que ses fans l'attendaient devant la salle. Les Belges sont pas contents.
2: Ah non.
7: Il y a 50 personnes qui souffrent pour toi maintenant au lieu d'une comme toi. Tu entends? C'est pas juste ça. On t'attend tous ici. T'entends, il y a 50 000 personnes qui t'attendent. Ouais, t'entends, Michael?
5: Non, je pense qu'ils s'en foutaient. Et alors, à cette époque, Michael était très souvent de passage à Paris. Il adorait aller à Disneyland. Oui. Ah, oui. Même son voyage de noces, il l'avait passé là-bas. Il y allait parfois incognito où il longeait les murs avec une fausse moustache. Alors, écoutez ses fans qui dorment au pied de son hôtel.
8: J'ai vu une mèche de cheveux, c'est tout. Encore très rapide.
9: C'était rapide.
8: Impossible. Impossible de le voir.
10: C'est le plus beau jour de ma vie. Je l'aime, Michael Jackson.
11: J'ai lancé mon cahier pour avoir un autographe avec un stylo. Il a ramassé mon cahier.
4: Il s'est barré avec.
11: Et maintenant, il est reparti avec. Il y avait tous mes cours. Hein.
2: Bravo.
5: Bravo, Michael.
2: C'est un cahier. Il n'y a pas de petites économies. Hein.
5: Et alors, en juin 2009, Michael nous quitte. Sur les trois jours qui suivent sa mort, la télé française avait diffusé plus de 3 heures de reportage sur les JT du soir, soit 92 sujets. Et alors, la dernière phrase prononcée par Michael, c'était « Donnez-moi du lait ». En fait, le lait, c'était sa dose de tranquillisant qu'il demandait à son médecin. Et alors, le roi de la pop était fan de ses animaux. Il en avait plein. Il y avait Louis le lama, Jabbar la girafe, Muscle le python, et alors surtout il y avait Bubbles qui était son chimpanzé. Il l'habillait comme un bébé avec des couches. Le primate dormait à ses côtés dans un berceau. Et alors j'ai quand même voulu prendre des nouvelles de Bubbles, et il est toujours vivant.
2: Il a
5: 43 ans. Il vit en Floride dans un sanctuaire. Il mange encore des patates douces. Il adore ça. Il peint, il écoute de la musique et il joue même de la flûte et de la guitare.
2: Il est plus intelligent que nous.
5: Mais grave. Et alors, le petit potin, c'est que Michael Jackson a un lien avec Mongeville. Vous savez, Mongeville, le téléfilm. Michael était venu voir le comédien Francis Perrin au théâtre dans la pièce Le Passe-Muraille.
2: Ah bah ça,
5: il s'était rencontré dans les loges.
2: Mongeville.
4: Dis donc, on a appris des choses.
2: Ah bah. Bon, bah merci beaucoup.
4: On embrasse
2: Francis Perrin. Donc, avec une petite couche, le singe
5: est tout à fait.
2: Couche.
5: Il faisait
2: très
5: ses besoins.
2: Bien. Très bien. Est-ce que vous connaissez Truckly?
5: Ah non.
2: Non, tant mieux, parce qu'on en parle juste après ça. Là,
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2: De retour ici. Ici, c'est Willy vient déjeuner chez vous. On passe à table tous ensemble le samedi et le dimanche en direct entre midi et 13h. Mais vite, vite, ce sont les 5 dernières minutes.
5: Pas déjà.
2: Toi, tu parles trop tout le temps là. Place à la bonne idée du samedi. Bonjour Marion Chopin.
3: Hello, bonjour.
2: Hello, bonjour. Hello Marion. Bienvenue ici. Vous êtes la cofondatrice de Trocly. Alors on connaissait alors on connaissait le covoiturage. Voici avec Trocly le co-camionnage. Alors allez-y, expliquez-nous.
3: Exactement, trop bien. Et oui, je suis la cofondatrice avec ma super associée Diana et on a lancé cette toute nouvelle plateforme. Effectivement, c'est du covoiturage, mais en camion.
2: En camion.
3: Et on le fait avec des pros de la route. C'est-à-dire que c'est hyper safe, hyper sécure. Et en plus, je suis hyper émue de faire l'annonce ici, sur ici, sur votre antenne, du premier voyageur Trocly, il y a 2 jours seulement.
2: Ah, comment il s'appelle? Comment il s'appelle?
3: Pour un voyageur, il s'appelle, et vous n'allez pas me croire, c'est vrai, il s'appelle Séraphin.
2: Ah bah Séraphin, c'est dingue.
3: Qui ouvre la voie.
2: Bravo. Alors, on va expliquer comment ça marche, Marion, parce qu'en fait, voilà, vous vous êtes dit que chaque jour, voilà, on croise des milliers de camions sur la route où il y a que le conducteur avec une place vide à côté du conducteur. Et là, vous vous êtes dit, bon bah, il faut que cette place soit occupée, quoi.
3: C'est ça. Et vous le dites, c'est 20 milliards de kilomètres qui sont parcourus par an, toujours avec un siège passager vide. C'est énorme.
2: Ouais.
3: Et en fait, quand en parallèle de ça, on sait qu'il y a plus de 3 millions de jeunes ruraux qui galèrent à se déplacer. Là, on s'est dit, il faut qu'on fasse connecter ces deux mondes qui se parlent pas.
2: Donc, connecter le jeune en milieu rural qui n'a pas de moyen de locomotion avec le chauffeur routier qui est tout seul dans sa cabine. Voilà.
3: Exactement.
2: Et donc?
3: Donc, voyez le truc, c'est qu'il y a un impact, il y a un triple impact.
2: Ouais. C'est-à-dire
3: qu'il y a un impact économique pour le pouvoir d'achat des voyageurs, hein.
2: Ouais.
3: Il faut savoir qu'on est 50% moins cher que le train quand il y en a, hein, parce que c'est ça le sujet. Hier soir, on a eu une demande d'un passager qui voulait voyager avec son fils. Son train a été annulé au départ de Dijon.
2: Ouais.
3: Donc, là, pareil, on a pu l'aider.
2: Ouais.
3: Donc, économique pour le pouvoir d'achat des voyageurs, pour le pouvoir d'achat des conducteurs, c'est-à-dire qu'on est à plus de 800 euros par an de pouvoir d'achat supplémentaire pour le conducteur volontaire. Et pareil pour le transporteur, on est à 80 000 euros par an pour une flotte de 100 camions à peu près.
2: Oui, allez-y Marion.
3: Comment on fait pour vos auditeurs? C'est hyper simple. Vous allez sur Trocly, c'est app.trocly.io, vous nous trouvez partout sur les réseaux.
2: Trocly, c'est là, T-R-U-C-K-L-Y. T-R-U-C-K-L-Y.
4: Très bien.
3: Merci. Vous allez vous chercher un trajet et puis vous verrez, on va vous mettre en lien avec des conducteurs. Vous pouvez directement réserver, payer en ligne. Tout est transparent, c'est hyper simple. Hein. Aujourd'hui, on fait des super plateformes.
2: Parce que c'est un service payant, mais qui paye quoi? Qui gagne quoi alors, en gros?
3: En fait, c'est tripartite. C'est-à-dire que moi, voyageur, je vais réserver mon trajet en ligne. C'est à peu près... 0,11 centimes le kilomètre, ça vous donne une idée, c'est comme le covoiturage standard. Et puis vous payez votre trajet et là nous directement il y a une notification qui est envoyée au conducteur et il vous prend là où c'est inscrit sur la plateforme.
2: Et lui le conducteur il gagne un petit peu d'argent, c'est ça aussi?
3: Il gagne tout en fait. C'est-à-dire qu'après c'est redistribué entre le conducteur qui est à plus de 50% pour le conducteur, ensuite pour le transporteur.
2: Okay.
3: Et puis, il y a une petite commission de la part de Trocly.
2: Évidemment. Mais c'est très, très bien. Et puis surtout, ça évite aussi, enfin, mine de rien, ça casse aussi un petit peu la solitude du conducteur.
4: Mais c'est vrai.
3: C'est exactement ça. Et en fait, notre déclic à nous, ça a été de se dire que, je ne sais pas si vous le savez, ce chiffre, il est incroyable. Plus de 90% de nos marchandises qu'il y a dans nos frigos, même dans les hôpitaux, ont été acheminées par la route.
2: C'est
3: ça. Alors qu'en fait, on a des clichés sur les routiers. Moi, je peux vous dire qu'on les sélectionne, nos conducteurs. Ils sont tous hyper sympas. Ils ont envie de rendre service. Ça, c'est une autre émission.
2: Oui.
3: Et puis surtout, les cabines sont vraiment nickel, quoi.
2: Bien sûr.
3: Ils c'est leur internet.
4: Les cabines. On avait fait des émissions avec des routiers.
2: Exactement.
4: Et les cabines sont très bien équipées.
2: C'est nickel parce que c'est à la fois, leur lieu de travail, leur lieu de vie. Enfin, voilà. Donc, c'est. Et Marion, franchement, c'est une très bonne idée. Bravo. Parce qu'effectivement, ça casse un peu la routine du conducteur, la solitude du conducteur. Et puis, effectivement, tous ces jeunes. Alors, on dit jeunes. jeune parce que c'est réservé une tranche d'âge, c'est ça le...
3: En fait, nous, on dit jeune parce que donc on est des entrepreneurs avec mon associé, donc on sait que pour qu'un service marche, il faut être focus. Donc, on a été focus sur ce segment-là qui sont les jeunes. On veut aider les jeunes. Pourquoi ? Parce que aussi, c'est un cri du cœur. Hein. C'est-à-dire qu'en France, le taux de chômage des jeunes est faramineux. Et donc, quand je disais, il y a 3 millions de jeunes en territoire rural et 3 millions. Sur ces 3 millions, 40% d'entre eux refusent un job faute de pouvoir y aller. Et donc ça, pour moi, c'est vraiment mon cri du cœur. Et donc c'est pour ça qu'on s'est dit, d'abord, on veut offrir cette solution aux jeunes. Mais bien sûr, c'est ouvert à tous. C'est-à-dire que nous, on va cibler les jeunes, on fait des appels aux jeunes, on va dans les festivals pour parler de trucking, etc. On va dans les écoles. Mais bien sûr que tout le monde est bienvenu.
2: Évidemment.
3: Et puis,
2: bravo Marion, bravo pour cette idée, Marion Chopin.
3: Merci.
2: La cofondatrice de Trunkly, la première plateforme européenne de co-camionnage pour transformer les 20 milliards de kilomètres parcourus chaque année par des camions vides. Bravo Marion.
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14: Il est l'heure du petit dernier point à la route, c'est ma journée.
2: On va
14: rapide,
2: faire un petit coucou à Sylvie. Bah oui, rapide, on est à la bourre. Sylvie, ça va?
15: Oui, ça va. Bonjour à tous les trois.
2: Bonjour, bonjour. Voilà,
15: j'ai 10 secondes pour vous dire un tas de trucs.
2: Vas-y, voilà. 10 secondes. Vite. Et 10 secondes.
15: Eh ben parce qu'on a un super souvenir. Il y a un an, vous étiez à Besançon avec nous.
2: C'était bien.
15: Et puis, c'était formidable. Bon, et puis Besançon, Franche-Comté, Concaillotte, évidemment.
2: La Concaillotte. Vive la Concaillotte. Vive toi, ma Sylvie. Pardon, l'état à la bourre.
14: Rappelle demain.
2: On te rappelle demain, Sylvie. D'accord. Comme ça, on prendra le temps de discuter. Allez, on te rappelle demain. Ok, je t'embrasse fort, ma Sylvie. Merci beaucoup. Voilà, mes amis, c'est fini.
14: On a la barbe. Demain. Vient d'arriver.
2: On va rappeler Sylvie demain. Je m'y engage.
14: Et on revient demain.
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2: Merci à toute l'équipe. Passez une belle journée ici et pas ailleurs tout de suite. C'est Ma France Weekend version économie. Parce que là, il est tout pile 13h, mes amis. À demain.
16: Bonjour à toutes et tous, bienvenue dans Ma France Week-end. Le samedi, l'équipe de Paris City les économies est sur le pont pour votre pouvoir d'achat. Dans 5 minutes, on va bricoler ensemble comment faire soi-même sans se ruiner. Mais d'abord, l'actu de ce samedi. Bonjour Benjamin Mathieu.
17: Bonjour Valère, bonjour à tous. On commence ce journal avec les détails de la prime gros rouleur annoncée le 22 avril dernier par le Premier ministre. Pour faire face au prix du carburant qui flambe depuis des mois, les détails sont publiés aujourd'hui. Une prime qui sera de 50 euros. Elle sera versée fin mai à plus de 3 millions d'automobilistes qui devront, pour la recevoir, déclarer au maximum 16 880 euros de revenus par an et rouler au minimum 15 km par jour pour aller travailler. Concernant les mesures annoncées pour les professionnels, les boulangers, les taxis, les transporteurs et les pêcheurs s'estiment oubliés par le gouvernement. Ils le disent et manifestent depuis 2 heures à Paris, comme David Lequintre, pêcheur à Lorient, président de l'Union française des artisans pêcheurs.
18: Avant la crise, le gasoil, on touchait à peu près entre 60 et 65 centimes. Le gasoil pêche. Il y a encore une semaine et demie de ça, à Lorient, il est monté jusqu'à 1,30€. Et là, on est en complication économique depuis maintenant, ça va faire 2 mois. Jusqu'à présent, l'aide de 20 centimes n'a même pas encore été actée par la Commission européenne. Et ça, c'est pour le mois d'avril. Alors que c'est au mois d'avril qu'on aura fait les plus gros pics d'augmentation. Et pour le mois de mai, la Commission européenne a acté les 35 centimes d'aide pour le mois de mai. Après, il n'y a rien du tout. Ce qu'ils ont mis sur la table, je ne dis pas que ce n'est pas bien, mais ce n'est pas assez. Et nous, ce qu'on veut, c'est rencontrer M. Lecornu pour justement mettre en avant les solutions que nous avons. Par exemple, la taxe éolienne que le Comité national des pêches bénéficie. Donc on estime, nous, en tant que pêcheurs, que nous sommes impactés et que cet argent-là doit servir pour cette crise. Et on espère que M. Lecornu va nous entendre. C'est pour ça qu'on est venu à Paris, parce que de la Bretagne, il ne nous entend pas. Là, on est quand même près de lui, donc j'espère qu'il va entendre.
17: C'est free mais interdit. Depuis hier, 20 000 teufeurs dansent au son de la techno dans le Cher, près de Bourges. Ils se sont installés sur un terrain militaire dans le cadre d'une grande rêve partie. Alors, niveau sécurité, ça se passe plutôt bien pour le moment. 600 gendarmes sont sur place. Mais du côté des riverains, Marc Bertrand, on n'a pas beaucoup dormi, comme ce couple de céréaliers d'un village tout proche de la fête.
19: Benoît et Véronique ont les traits tirés, presque apeurés, quand ils m'entendent toquer à la porte. Leur champ de blé et de colza entoure le terrain militaire.
20: Un peu fatigué de la journée. Les teufeurs se gênent pas de passer dans les champs. C'est une bataille pour essayer de bloquer les accès.
19: Hier, à 4h du matin, c'est lui qui a appelé les gendarmes. Le céréalier a mis un tracteur en travers de sa ferme. Il a monté des barrages de fortune sur les chemins pour empêcher les teufeurs de rouler dans ses champs.
20: Des herses, des Canadiens, tout ce qu'on a pu trouver, quoi.
0: Les camions passaient, il y avait du bruit, ça criait, ça rigolait, ça klaxonnait. C'était par milliers. Voitures, camions, c'était par milliers. Mais je ne sais pas ce qu'ils peuvent faire. Détruire les cultures, détruire le matériel.
20: On verra ça dans 3 jours, ou 4, ou 5, je ne sais pas, ou 10.
19: 20 000 personnes ici, à Bangui, c'est du jamais vu. Ce qui le choque le plus, c'est que c'est un terrain militaire. Lui, il a besoin d'un laissez-passer de l'armée pour accéder à ses parcelles, et encore pas les jours de tir des canons César.
20: On nous met tout plein de normes, qu'on n'a pas le droit de faire ci, pas le droit de faire ça. Et puis là, open bar. Allez-y. Donc, bon.
0: Et déjà, la vie d'agriculteur n'est pas facile.
20: Et puis ça, en plus, alors là...
19: Selon les jeunes agriculteurs, les teufeurs ont détruit 200 hectares de cultures et de foins.
17: Et ça devrait durer jusqu'au dimanche. En foot, l'avant-dernière journée de Ligue 2 avec du suspense à tous les étages dans ce multiplex qui est à suivre dès 20h sur ici.fr. C'est peut-être le grand soir pour Le Mans FC et ses supporters. Les 100 et or, deuxième, affrontent Reims, le cinquième en cas de victoire. Les Sartois peuvent décrocher la montée en Ligue 1 16 ans après l'avoir quitté. Mais Yann Lastenay, les joueurs ne veulent pas se mettre la pression.
21: Oui, même si le capitaine Edwin Quarchi le répète, les joueurs du Mans FC n'ont rien changé à leurs habitudes cette semaine.
22: Après, bien sûr, on sait qu'il y a un enjeu derrière, mais voilà, on a travaillé comme on a l'habitude de travailler. Je pense que ça commence à devenir aussi naturel, avec toute humilité, bien sûr. Beaucoup de plaisir, beaucoup de confiance, et voilà, on espère que ce sera positif.
21: Le groupe a déjà vécu cette situation l'an passé en décrochant la montée en Ligue 2 lors de la dernière journée, et puis une victoire du Mans FC ce soir ne suffira pas. Il faut aussi que Saint-Etienne perde à Rodez. Les joueurs vont-ils se tenir au courant de l'évolution du score à la mi-temps? Pas Patrick Videra, en tout cas, l'entraîneur du Mans FC.
23: Vous ne pouvez pas leur priver, quoi qu'il arrive, de regarder leur téléphone, ils sont capables de le faire. Après, moi, j'ai envie qu'on reste focus simplement sur nous. Moi, en tout cas, personnellement, je vais rester focus sur ce que nous, on est capable de faire.
21: Car Reims va être une équipe difficile à battre, rappelle le coach Sartois.
23: Une équipe très compliquée à jouer, vous le savez très bien, qui a été formatée pour pouvoir remonter très rapidement et de pouvoir aller en Ligue 1. Individuellement, ils sont sûrement plus forts que nous, mais nous, voilà, on doit continuer à avoir cette force collective.
21: L'entraîneur Manceau compte donc sur le soutien des 25 000 spectateurs du stade Marie-Marvin pour aider ses joueurs à créer l'exploit.
17: Le Mans-Reims, évidemment, à suivre sur Issy-Maine, et donc autre match important à suivre dès Saint-Etienne, évidemment sur ici Saint-Etienne-Loire et sur ici.fr.
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16: Bonjour à toutes et tous et bienvenue dans votre magazine Ma France, par ici les économies. Vous connaissez notre objectif, hein, chaque semaine, vous redonner du pouvoir d'achat. Et aujourd'hui, on va bricoler ensemble, même si vous êtes comme moi, un bricoleur du dimanche et encore, hein, franchement, que vous vouliez installer une étagère dans une chambre ou construire un abri de jardin, on va tout vous dire avec notre invité. Bonjour Cyril Julien.
26: Bonjour.
16: Vous êtes expert du bricolage au sens large, hein, auteur d'un ouvrage, Rénover sa maison du sol au plafond. Exactement. C'est paru chez Solar. French Rénovation sur les réseaux sociaux, autour d'1 million d'abonnés quand même. Je vous propose pour commencer, Cyril, de répondre à une première question d'une auditrice.
27: Bonjour, Inès, 34 ans, professeure de poterie. J'habite dans les Hauts-de-Seine. J'ai le projet de réaménager mon appartement et j'ai notamment l'idée de refaire entièrement ma décoration intérieure et aussi d'abattre quelques cloisons pour ouvrir certaines de mes pièces. Le problème, c'est que je souhaite faire ça en autonomie, mais que je n'y connais pas grand-chose en bricolage. Donc, je ne sais pas comment me lancer et pire, j'ai peur de faire n'importe quoi. Quel conseil pouvez-vous me donner pour savoir par où commencer pour apprendre à bricoler par moi-même? Merci.
16: Merci à vous Inès, Cyril, Julien. On commence fort là, direct.
26: Oui.
16: En gros, elle est pas bricoleuse, mais ça. Elle a de grosses ambitions.
26: Qu'est-ce que vous pouvez dire? Casser des cloisons directement.
16: C'est ça.
26: Alors, qu'est-ce qu'on peut dire? Déjà, faut différencier. Il y a bricolage et bricolage. Il y a les petites choses, donc refaire de la peinture, refaire, je sais pas moi, du papier peint ou voilà. Tout ce qui est un petit peu décoration, puis il y a des choses qui sont un petit peu plus lourdes, un peu plus grosses, qui ont plus de risques forcément. Mmh, mmh. Quand on parle d'abattre des cloisons, par exemple, il faut s'assurer de certaines choses. Déjà que le mur ne soit pas porteur,
16: ouais.
26: Parce que sinon ça peut s'effondrer,
16: chose, donc d'accord.
26: Ça c'est pas terrible. Et puis après, il peut y avoir des réseaux dans les murs. Il peut y avoir de la plomberie, donc de l'eau,
16: ah oui.
26: Il peut y avoir de l'électricité aussi.
16: Des passages techniques.
26: Des
16: quoi.
26: Passages techniques. Ouais, donc ouais. Il faut s'assurer qu'il y ait absolument rien dans les murs. Enfin voilà, avoir des, comment dire, faire des petites vérifications de base avant de pouvoir abattre.
1: Alors, on va discuter justement des petits travaux, des plus gros, de comment faire des économies en faisant nous-mêmes. C'est l'objet de cette émission. Mais juste pour finir la réponse pour Inès, en gros, ce que je comprends en creux, c'est tout ce qui est déco, pas de problème, allez-y, on peut se débrouiller soi-même et puis apprendre en marchant. Oui. Par contre, tout ce qui est un peu plus dans le dur, peut-être s'il faut se faire aider, non ?
26: Au moins avoir un conseil technique, c'est-à-dire d'avoir un ami qui connaît vraiment ou une amie qui connaît vraiment bien le domaine et qui peut vous dire, ok, là, c'est bon, vous pouvez casser, démolir, commencer par-ci. Voilà, c'est bien d'être accompagné. Et puis après, en effet, on a des tutos, on a pas mal de choses en ligne, on peut apprendre.
1: Bah, on va y revenir. Alors, bricoler, faire soi-même, c'est le thème de cette émission, à la clé des économies, de la satisfaction aussi. Cyril Julien, j'aimerais qu'on parle petit et grand projet en commençant par cette question. Est-ce que c'est vraiment à portée de tout le monde de bricoler ou alors il faut des prédispositions ?
26: Moi, je ne crois pas vraiment à la prédisposition. Ouais. Je pense qu'il y a des gens qui vont apprendre plus facilement que d'autres, peut-être plus vite que d'autres. Peut-être pareil pour l'apprentissage d'un instrument ou de quelque chose comme ça. Mais moi, je pense que tout le monde peut s'y mettre et commencer à son niveau. Il faut juste être réaliste sur ce qu'on se sent capable de faire ou pas. Voilà.
1: Ça a le mérite d'être clair. Hein. Pour quelqu'un qui débute, quels sont les trois outils indispensables à avoir chez soi sans exploser son budget ? J'imagine qu'il y a quand même la petite caisse à outils de base à avoir.

0: des grands projets, je veux faire, et on s'emballe parce que là, ça peut être des dépenses un peu inutiles.
1: Mais oui, c'est ça. Ouais. En fait, je pense qu'on peut acheter, voilà, une petite base des outils dont on va se servir vraiment très régulièrement, parce que voilà, on va perdre énormément de temps à les louer, et puis au final, ça va revenir cher. Et puis par contre, dès qu'on va avoir un travail à faire, quelque chose de ponctuel, mais assez lourd, on va aller louer. En général, quand on loue dans une boutique de location, on a des outils professionnels. Donc, je sais pas, par exemple, si on veut poncer son parquet, bah oui, on va utiliser une machine professionnelle parce que elle est adaptée, parce qu'on va, elle est faite pour ça. Donc c'est vraiment très bien. Ou démolir un mur, c'est bien d'avoir un marteau piqueur.
0: Le vrai bon.
1: Parce qu'on va gagner du temps et puis on va moins s'embêter. Donc c'est plus utile.
0: Parce que parfois on va acheter un équipement pas trop cher. Mm-hmm. Et finalement le résultat est pas au rendez-vous. On a presque gaspillé notre argent parce que j'imagine qu'il y a des marteaux piqueurs, il y en a plein.
1: Alors je sais pas si. Je sais pas si c'est une question de résultat forcément, mais c'est une question de temps et d'épuisement. C'est-à-dire qu'un outil pro, il est fait pour abattre du travail de manière professionnelle, il va pas griller, il est fait pour pouvoir travailler toute une journée en non-stop, alors que un outil amateur, bah c'est ça en fait, il va être peut-être résistant pour une heure ou deux. Et c'est ça qui différencie en fait les outils. Donc on va arriver peut-être à la même chose, mais moins vite. Et surtout, on risque de brûler les appareils les moins chers.
0: Je parlais location, il y a aussi le prêt, la location entre particuliers, prêt entre particuliers. Il existe une communauté des bricoleurs, justement, qui s'entraident et qui parfois, je sais pas, on peut retrouver sur des groupes, sur les réseaux sociaux ou autres, pour se prêter du matos, par exemple, parce que ça, c'est une source d'économie aussi qui est géniale.
1: Alors, j'en ai entendu parler, honnêtement, je suis pas expert dans le domaine. C'est vrai que moi, de mon côté, je suis mon matériel, donc voilà, mais je sais que ça existe.
0: Ouais, c'est ça. Il y a pas mal de plateformes. Je pense à Allo Voisin et d'autres, effectivement, même sur Le Bon Coin, parfois, il y a même des choses à donner. Enfin, faut quand même chercher, on peut faire des économies. Alors, une autre question, si on veut s'équiper malin, Cyril Julien, vous conseillez plutôt quoi? Les grandes enseignes, les sites en ligne, l'occasion? Où est-ce qu'on va acheter ces outils?
1: Eh ben, je pense que c'est un petit mélange de tout ça. Il n'y a pas de solution miracle. On peut faire de très bonnes affaires sur de l'achat, en seconde main.
0: Ouais.
1: Et puis il peut y avoir aussi des promotions dans les grandes enseignes. Il peut y avoir
0: des gens qui commandent
1: très loin aussi, qui mettent du temps à recevoir leurs outils.
0: Enfin,
1: il y a plein de façons de faire en fait. Je pense.
0: C'est-à-dire qu'ils achètent à l'étranger pour payer moins cher.
1: Il y a des sites, on peut acheter à l'autre bout du monde. Je ne vais pas citer les marques, il y a un peu de tout.
0: Vous pratiquez quoi comme type d'achat? J'imagine que vous cherchez la qualité, vous avez quand même pas mal ambitieux.
1: Je suis plutôt professionnel. Je construis une maison. Ouais. Après, je touche à tous les corps de métier, on va dire. Je veux du matériel professionnel aujourd'hui. C'est même un plaisir de travailler avec des bons outils. Donc, en général, je reste avec une marque. Et puis, il y a cette histoire de batterie aussi, vous savez.
0: Oui.
1: Tout est aujourd'hui très... tout est sur batterie. Et donc, on veut avoir les mêmes batteries pour gagner du temps. On ne veut pas aller chercher la batterie d'une marque, charger la batterie de l'autre marque. Enfin, voilà, il y a une histoire comme ça.
0: Ce que vous me disiez, Cyril Julien, aussi, ce que je comprends, c'est que ça peut valoir le coup d'acheter du matériel d'occasion pour bricoler quand on est un bricoleur, disons, occasionnel. Mm-hmm. Est-ce qu'il y a des points sur lesquels il faut faire attention? Vous parliez tout à l'heure un peu du kit de départ, donc je sais pas, vous parliez de la visseuse, vous parliez du truc laser. Je suis un bricoleur du dimanche.
1: Non, il n'y a pas de souci, du niveau laser,
0: etc. Il faut faire attention à certaines choses, notamment en termes de sécurité, en termes de qualité. Quel serait votre regard, vous, si vous deviez acheter d'occasion?
1: Je dirais que y a des marques, on va dire, si on va acheter, je dirais, de l'occasion, moi j'irais sur des marques plutôt professionnelles.
0: Ok.
1: Parce que on est sur des marques qui sont, comme je vous le disais, les outils sont fabriqués pour être résistants. Donc on va avoir plus de chances d'avoir des choses qui durent dans le temps.
0: Ah oui, c'est intéressant. Ouais.
1: Si on est déjà sur des marques un petit peu plus amateurs, elles vont peut-être être beaucoup plus fatiguées facilement. En tout cas, peut-être moins réparables aussi, parce qu'en général, les grandes enseignes pro ont une réparabilité importante. On peut aller... Il y a des SAV, il y a tout ça, quoi. Donc on pourrait faire réparer plus facilement du matériel professionnel.
0: Ça, on retient. C'est quoi les marques professionnelles? Donnez-nous quelques exemples.
1: Eh bien, on a du DeWalt, on a du Bosch professionnel, on a du Hilti, on a... Voilà, et après, ces enseignes-là, on va dire que... Je ne veux pas dire que ça se vaut. Vous avez des spécificités. Hilti, ça va être spécialisé dans le béton, les marteaux piqueurs, le gros. Et puis après, vous avez des marques Milwaukee aussi, pour en citer une autre. Festool pour le bois. Voilà, donc on est... ça permet, en fait, d'accéder à des outils qui sont quasiment inaccessibles pour le particulier.
0: Des prix plus accessibles et hyper solides, quoi. Enfin, je veux dire,
1: c'est un plaisir. En fait,

0: les marques pro, elles vont chercher à vous faciliter la vie. Donc, vous trouvez la petite astuce dans l'outil qui change un peu pour qu'en fait, telle coupe soit plus aisée. Ou voilà, c'est ça qu'on va rechercher.
1: On retient cette info. Cyril Julien est notre invité, expert bricolage, auteur de Rénover sa maison du sol au plafond. Aujourd'hui, on essaie de vous donner des clés pour bricoler, faire vous-même et à la fin, faire des économies. Cyril, est-ce qu'il y a une erreur classique des débutants qui finit par coûter plus cher que prévu quand on veut s'y mettre ?
0: Je dirais que quand on veut commencer, en fait, il faut se dire que souvent le résultat d'un bricolage va dépendre surtout des choses qui sont invisibles. Et vu que c'est invisible à la fin, on va dire, eh bien, on va pas forcément imaginer qu'il faut passer par cette étape-là. Donc, je parle par exemple pour de la peinture. Mmh. Si vous préparez pas votre support ou si vous posez du carrelage, et pareil, vous faites pas de primaire d'accrochage. Alors, je vous parle peut-être.
1: Non, mais préparer le support, c'est préparer le mur. En fait,
0: préparer le mur. Donc, ouais, par exemple, pour peindre, il faut garantir une adhérence. Donc, si vous peignez sur un mur qui est sale, qui est gras ou qui n'a pas été égrené, comme on dit, c'est-à-dire rayé. Alors, j'en parle dans mon livre. Hein, c'est toutes les étapes, les astuces de professionnels pour que ça tienne. Eh bien, on va avoir des peintures qui peuvent cloquer. Donc, en fait, c'est de l'argent complètement mis à la poubelle.
1: Suivre bien les étapes et pas y aller à l'intuition, mais quand même s'en renseigner.
0: Voilà, ouais, c'est ça. Donc, ouais. Aujourd'hui, en plus, on a des sources qui sont
1: justement, lesquelles
0: énormes.
1: Bon, il y a votre livre, on l'a compris.
0: Exactement.
1: C'est sorti
0: qui est très, très bien. Vraiment.
1: Rénover sa maison du sol au plafond, ça c'est OK.
0: Ouais.
1: Mais sinon, on peut aussi trouver sur YouTube, les réseaux sociaux.
0: Oui, alors sur YouTube, c'est vraiment...
1: Ouais.
0: C'est énorme la source là-dessus, les partages. Il y a énormément de créateurs de contenu qui font des vidéos, des tutos. Donc voilà, après...
1: Vous en recommandez un ou deux que vous aimez bien?
0: Après, il y a des créateurs de contenu qui sont spécialisés par domaine. Alors,
1: faut pas hésiter à aller dans les spécialités.
0: Ah oui, je pense, ouais. Parce que forcément, un créateur de contenu qui a 20 ans de métier dans la plomberie, ça va être technique, mais vous allez avoir les meilleurs conseils parce que vous allez avoir l'expérience. Donc, pareil dans la peinture, si vous avez un peintre, il va vous donner les petites astuces, les petites choses. Donc oui, en fait, il y en a tellement.
1: Bah oui.
0: Et ils sont, franchement, pour moi, ils sont tous très bons.
1: Mais parfois, on a l'impression qu'on peut tout faire soi-même quand on les suit, elle et il. C'est-à-dire,
0: c'est ça.
1: Et effectivement, alors il y a des passages parfois un peu invisibles, comme vous dites, ou qu'on peut zapper. Mais à quel moment vous conseillez, quand on veut faire soi-même et faire des économies, de s'arrêter, de dire là, il y a une limite?
0: Je pense que la limite, c'est une question de sécurité. C'est-à-dire que dans les travaux, par exemple, je sais pas, un exemple tout bête, mais ce qui touche au gaz... On va dire qu'on n'y touche pas. En plus, il y a des normes, il y a des sécurités, il y a de l'assurance. Alors, l'électricité complexe aussi, des tableaux électriques, des câblages complexes, tout ça, on va pas y toucher. En fait, faut se dire que si on n'est pas capable vraiment de réparer d'éventuels dégâts, faut éviter.
1: Et à ce moment-là, on appelle un artisan, tout simplement, un professionnel.
0: Oui. On appelle un professionnel. On fait attention aussi parce que c'est aussi compliqué de faire travailler des professionnels. On fait des devis comparatifs. Enfin, bref, j'en parle aussi dans le livre. C'est important de.
1: On se précipite pas, en fait.
0: On se précipite pas. Ouais.
1: La technologie ouvre des opportunités, avec par exemple l'impression 3D. J'aimerais qu'on en parle avec Marceau Renaud. Bonjour, Marceau.
2: Bonjour.
1: Vous êtes fondateur de 3DM Impression. Vous pouvez imprimer en 3D toutes sortes d'objets pour le compte de particuliers, c'est-à-dire
2: particuliers, aussi professionnels, que ce soit des artisans, des choses comme ça. Je peux imprimer toutes sortes de pièces en 3D.
1: Et quand vous dites toutes sortes de pièces, par exemple?
2: Alors, par exemple, ça peut être très bien des petites pièces qui sont déjà, des petites pièces en plastique qui sont cassées d'objets du quotidien. Ou alors tout simplement des petits gabarits qui peuvent aider pour les artisans fabriquer telle pièce ou pour pouvoir, faire une cale pour rehausser en fonction des chantiers, des choses comme ça. Donc ça peut vraiment être de tout. Pour du particulier, ça peut être aussi très bien de la figurine, de la personnalisation, des choses comme ça. Mais essentiellement, moi, on va dire la plupart de mes demandes, ça va être des pièces en plastique qui sont cassées pour divers objets, que ça soit pour la piscine pour l'été, des tondeuses, des choses comme ça. Et ces pièces-là en plastique, soit elles ne se trouvent pas à l'unité sur le commerce, donc sur Internet, choses comme ça, ou auprès du vendeur directement. Et donc, dans ce cas-là, moi, je viens les redessiner et les refaire directement pour pouvoir réparer la tondeuse, l'objet en question, si jamais...
1: Et le faire... Et le faire durer, en fait, c'est ça qui est super. Donc là, encore des économies à la clé, puis c'est aussi durable au passage. Mais qu'est-ce qu'on doit vous envoyer? La pièce défectueuse, c'est pas nous qui faisons le dessin, on est d'accord? Parce que moi, je sais pas dessiner. Hein.
2: Non, voilà, moi, c'est mon travail principal, parce qu'en fait, 3DM Impression, c'est ma micro-entreprise, donc c'est une activité secondaire que je fais.
1: Ouais.
2: Et mon travail principal, déjà, c'est de concevoir des machines. Donc moi, je fais de la conception, ce qu'on appelle la conception assistée par ordinateur, donc de la CAO. Et en fait, ça va être mon but de reconcevoir entièrement la pièce. Donc si vous, aujourd'hui, vous avez une pièce qui est cassée, quelque chose comme ça, eh bien, vous venez vers moi, que ce soit avec une pièce neuve, si par exemple vous avez une symétrie, des choses comme ça, ou alors sinon la pièce directement cassée. Si elle n'est pas trop cassée, moi je vais juste me recoller de façon à pouvoir prendre mes dimensions, et je vais pouvoir la redessiner en 3D, et après derrière, pouvoir la réimprimer en 3 dimensions, avec des filaments qui peuvent être de différentes technologies.
1: Eh ben, j'ai l'impression que Cyril Julien valide. Hein, c'est
3: oui,
1: pas mal.
3: Je suis fan de l'impression 3D.
1: Voilà.
3: On imprime même des maisons aujourd'hui. Hein.
1: Incroyable.
3: C'est dingue.
1: Merci beaucoup en tout cas, Marceau Redeau, d'être venu nous voir. Vous êtes fondateur de 3DM Impression. Et donc le site, c'est 3DM-impression.fr. Dans un instant, on va recevoir Karima Lepsir qui a un bon plan pour vous du matériel de chantier gratuit.

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0: En version magazine, le thème aujourd'hui, comment bricoler, faire des économies pour des petits ou des grands projets. Je suis avec Cyril Julien, expert du bricolage, auteur de Rénover sa maison du sol au plafond. C'est paru chez Solar. French Rénovation sur les réseaux sociaux, 1 million d'abonnés, rien que ça. Et Karima Lepsir, cofondatrice de Cycle Zéro, vient de nous rejoindre. Bonjour Karima.
3: Bonjour.
0: Qu'est-ce que c'est Cycle Zéro?
3: Alors Cycle Zéro, c'est une solution qui permet de récupérer des matériaux de construction destinés à être jetés à la base pour les remettre sur le marché. Aujourd'hui, on jette énormément et c'est encore des matériaux utilisables. Donc nous, on organise leur réemploi.
0: Matériaux de construction, c'est-à-dire qu'est-ce qu'on peut trouver là sur votre plateforme en tant que particulier par exemple?
3: Alors on peut trouver des portes, des fenêtres, du bois, de l'isolation, un peu de tout ce qui est encore en bon état et réutilisable.
0: Et quand vous dites encore en bon état et réutilisable, derrière, est-ce qu'il y a le mot gratuité ou ça coûte de l'argent si on veut bénéficier de ça?
3: Alors non, c'est totalement gratuit pour les particuliers. Nous, on estime en fait que ces matériaux qui étaient à la base destinés à la benne, donc à la déchetterie, n'ont pas leur place en déchetterie puisqu'ils sont en bon état. On les a vérifiés en amont et ça a été vérifié par des professionnels sur le chantier. Donc on préfère les redonner à la population pour éviter les problématiques liées au pouvoir d'achat qu'on constate actuellement.
0: Donc là, c'est vraiment fin du monde et fin du mois en une seule application, Cycle Zéro. Le site, c'est cyclezero.fr. Cyril Julien, vous connaissiez?
4: J'en ai entendu parler il n'y a pas très longtemps. Je trouve ça
5: génial. Formidable.
0: Ouais, c'est génial.
3: En fait, le réemploi, vraiment, ça permet de réduire l'impact carbone. Parce qu'on fait pas du recyclage, ce qui est un peu à la mode. On fait du réemploi.
0: On réutilise,
3: On réutilise. Et ça permet aussi de faire baisser les coûts, clairement. On fait des chantiers, on fait économiser énormément d'argent aux entreprises du PTP, mais également aux particuliers, puisque finalement, nos récupérateurs économisent en moyenne entre 1500 et 2000 euros par reprise.
0: Parce que ce qu'il faut comprendre, c'est que côté chantier, pour les professionnels, ça fait des bennes en moins, en fait, tout simplement.
4: Et ça coûte très cher.
3: Exactement.
0: Et ça coûte très cher. Et pour les particuliers ou les professionnels de l'autre côté, c'est de la fourniture gratuite, quoi. Enfin, c'est vraiment, c'est du bon sens. Et vous, vous êtes mis au milieu, Karima, avec cyclezero.fr. Moi, je vous dis bravo, c'est super.
3: Merci beaucoup.
0: Merci beaucoup, en tout cas, d'être intervenu. Et je redis encore une fois le site. Donc, c'est cyclezero.fr. Cyril Julien, expert du bricolage, auteur de Rénover sa maison du sol au plafond chez Solar. C'est sorti. 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Avant de nous quitter, un petit quiz. Le vrai faux, pour finir avec les idées claires sur ce thème du bricolage. Vrai ou faux, les outils d'entrée de gamme sont toujours une mauvaise idée?
5: Faux.
0: Ça mérite d'être direct.
5: Ouais, c'est ça. Ça dépend pourquoi, mais faux.
0: Louer un outil est souvent plus rentable que l'acheter pour un usage ponctuel.
5: Vrai.
0: On peut faire la plupart du temps des travaux soi-même avec des tutos en ligne.
5: Vrai. Ça dépend quoi? Toujours pareil.
0: Pas tout, faut savoir fixer ses limites, vous l'avez dit.
5: C'est ça. Ouais, faut savoir sentir ce qu'on est capable de faire et puis pas tout ce qui est l'étanchéité, enfin des choses qui peuvent coûter très cher, on évite.
0: Étanchéité, travaux électriques aussi,
5: travaux électriques, des fondations structurelles, enfin tout ça, on évite. Ouais.
0: Faire appel à un artisan coûte toujours plus cher que de faire soi-même.
5: Moi, je dirais faux. Je dirais faux parce que c'est un gros sujet, mais parfois le pas cher coûte cher. Donc c'est toujours pareil, prendre un mauvais artisan entre guillemets, ça peut coûter aussi très cher. Mais voilà, on peut mal faire soi-même et ça coûte finalement beaucoup plus cher puisque derrière on va rappeler un artisan. Donc c'est compliqué.
0: Cyril Julien, expert du bricolage, auteur de Rénover sa maison du sol au plafond, c'est paru chez Solar French Rénovation sur les réseaux sociaux. Merci beaucoup.
5: Avec plaisir,
0: pour vos éclairages. J'espère que vous y voyez plus clair, vous qui nous avez écoutés sur votre radio locale ici. 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La semaine prochaine, on va remplir, notre déclaration d'impôt ensemble. Je dis mais ça va bien se passer parce que on aura un expert comptable avec nous et on va voir comment profiter et bénéficier surtout dans le bon sens de nos droits. Vos questions, par ici les économies @radiofrance.com à ce sujet, à suivre des infos près de chez vous et votre après-midi en musique sur votre radio locale ici.
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16: Très bon samedi et bon week-end avec Ici La Rochelle. 100% musique dans les deux Charentes. C'est parti, il est 13h30.
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16: Et chaque jour, vous pouvez annoncer votre événement grâce à notre répondeur. Si vous organisez un concert, une pièce de théâtre, on a tout un tas d'annonces que vous pouvez passer sur notre antenne au 05 46 41 01 01, comme cet événement qui a lieu en ce moment même sur l'île d'Oléron.
18: La commune de Saint-Denis-d'Oléron vous invite à la 4e édition de Chassiron Vent et Lumière, samedi 2 mai 2026, au phare de Chassiron. Profitez d'animations tout public. Cerf-volant géant, ateliers, spectacles de bulles et ambiance musicale. Restauration et buvette sur place. Des navettes gratuites sont mises en place depuis le centre-bourg et le port de Plaisance. La journée se conclura à 19h par un spectacle de tissus aériens et de jonglerie de feu. Nous vous attendons nombreux.
16: Vous pouvez donc en profiter tout cet après-midi jusqu'à ce soir à Saint-Denis-d'Oléron et au phare de Chassiron. Et pour annoncer vos événements, vous aussi, ça se passe au 05 46 41 01 01.
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0: George Benson, Give Me The Night. Très belle journée avec ici La Rochelle. Dans un instant, notre Charentais du jour nous emmènera à Chasseneuil-sur-Bonnieure, en Charente, pas très très loin de Angoulême. C'est là que Solène Jacob a repris l'air du temps. Elle est horlogère, répare, prend soin de vos horloges et montre une passion qu'elle doit à sa famille. Elle nous racontera son histoire et son parcours sur ici La Rochelle. Ce sera dans moins de 10 minutes.
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2: Ce que j'ai beaucoup apprécié en restauration d'art, c'était sur une pendule de l'horloger du roi à l'époque. Donc là, des très belles dorures, un beau marbre et un mécanisme sublime.
3: Racontez-nous, Solène, qu'est-ce qui vous a mené vers le métier d'horlogère?
2: Alors moi, j'ai baigné dedans depuis toute petite. Mon papa était horloger, mon grand-père aussi, mes oncles, mes tantes. Toute ma famille était dans l'horlogerie, donc je suis née là-dedans.
3: Quels sont les premiers souvenirs que vous avez justement de ce métier dans votre entourage et votre famille?
2: Alors déjà, c'était le sujet numéro un dans tous les repas de famille. Donc c'est un langage bien connu. Après, on a été beaucoup à l'établi petit avec mon petit frère, donc c'est des souvenirs très familiaux dans l'atelier familial à côté de la maison. Avec mon frère, on faisait des petits concours, on s'amusait à remonter les pendules, à remonter les montres plus vite, voir qui c'est qui allait gagner la course.
3: Et qu'est-ce que vous aimez alors dans ce métier?
2: La minutie, les objets d'art, travailler toujours sur des objets différents, c'est agréable. Vraiment agréable d'avoir des beaux objets entre les mains.
3: Donc du coup, pour vous, c'était une évidence après de reprendre la boutique L'Air du Temps?
2: Exactement. Alors là, c'est un hasard. J'étais plutôt en Touraine avant. Et on a déménagé en Charente pour la vie de famille. Et j'ai retrouvé ce local qui était auparavant une horlogerie aussi. Donc ça m'a permis de reprendre une entreprise qui était là depuis 1982.
3: Au quotidien, Solène, quel type de travaux est-ce que vous faites du coup chez L'Air du Temps? Qu'est-ce qu'on vous confie comme genre de mission?
2: Alors, à l'atelier, on a de tout. On va de la petite montre mécanique de dames ou des montres hommes, jusqu'aux montres automatiques, chronographes, la pendulerie, beaucoup de comptoises. Dans la campagne, on a beaucoup de pendules. Donc la comptoise, des pendules, des coucous, des réveils, tout ce qui a des aiguilles au final. On fait de tout.
3: Et Solène, parmi tout ce que vous avez fait dans votre carrière, est-ce qu'il y a des objets, des expériences qui vous ont marqué plus que d'autres?
2: Alors, on a l'opportunité de travailler sur des jolies pièces, donc sur le plus classique, les montres de marque. On va avoir du Breitling, des belles Cartier, des belles Omega, ce genre de choses. Et après, ce que j'ai beaucoup apprécié en restauration d'art, c'était sur une pendule de l'horloger du roi à l'époque. Donc là, des très belles dorures, un beau marbre et un mécanisme sublime.
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0: Coldplay Feels Like I'm Falling in Love. À 14h, on fera le point sur l'actualité. Et avant ça, tiens, je vous propose d'écouter dans un instant Véronique Sanson, Baya. L'artiste a fêté ses 77 ans le 24 avril dernier. Et si vous voulez en savoir plus sur la vie de Véronique Sanson à travers des images d'archives, je vous recommande le documentaire Véronique qui a été diffusé par France 3 il y a quelques semaines et réalisé par Tom Wolf. On se plonge vraiment dans sa vie à travers ses images, sa vie notamment aussi aux États-Unis. C'est passionnant et c'est à voir sur France.tv.
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1: Bel après-midi à vous et bon samedi dans les deux Charentes. Vous écoutez ici La Rochelle, il est 14h. Et on fait le point sur l'actualité.
2: On en sait un peu plus concernant l'indemnité carburant à destination des grands rouleurs annoncée par le gouvernement fin avril. Son montant sera de 50 euros. Annonce faite aujourd'hui, elle est destinée aux travailleurs dont le revenu fiscal de référence est à 16 880 euros et qui effectuent un trajet de 15 km par jour pour aller travailler. Le dispositif actif fin mai concerne 3 millions d'automobilistes. Une première en Europe, un traitement innovant contre le cancer du pancréas a été testé sur un patient au CHU de Grenoble en Isère. Il est censé être plus efficace. Une quarantaine d'autres patients vont en bénéficier. Toujours 20 000 teufeurs dans le Cher, près de Bourges, pour cette grande fête techno illégale qui doit durer jusque dimanche. 4 personnes ont été placées en garde à vue. 32 personnes verbalisées en majorité pour détention de stupéfiants. 600 gendarmes sont déployés sur place. Un corps calciné découvert la nuit dernière dans un véhicule à Villeurbanne près de Lyon. La victime a été découverte après une fusillade, indique le parquet de Lyon. Une enquête est ouverte pour meurtre en bande organisée. 4 enfants et un sexagénaire blessés hier soir dans un camping. Ça s'est passé à Pénétin dans le Morbihan. Le mobilhome dans lequel il se trouvait a été soufflé dans l'explosion d'une bonbonne de gaz. En football, Le Mans peut valider sa montée en Ligue 1 dès ce soir en cas de victoire face à Reims. Le match est à suivre à 20h et évidemment sur ici.fr. Et puis en rugby, Toulon se déplace au Leinster cet après-midi pour les demi-finales de Coupe des Champions. C'est la Champions League du rugby.
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4: Un point sur votre météo dans les deux Charentes. Des averses par intermittence en Charente et en Charente-Maritime, sauf sur les îles où le temps est un petit peu plus clément. Et puis prudence, hein, les deux départements sont en vigilance jaune pour les orages aujourd'hui. Demain, quelques éclaircies par moment, mais on devrait continuer à avoir des averses tout au long de la journée, avec des températures entre 17 et 20 degrés dans l'après-midi. 17 degrés à Montembeuf, 18 degrés à La Rochelle et 20 degrés à Saint-Jean-d'Angély.
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0: Soft Cell, Tainted Love. Bel après-midi avec ici La Rochelle. On espère que votre samedi se passe bien. Un joli programme musical nous attend avec nos trois chansons françaises à la suite. Mylène Farmer, XXL. Florent Pagny, La dernière chanson du monde. C'est son dernier titre. Et enfin, un duo d'anthologie. Catherine Ringer et Marc Lavoine. Qu'est-ce que t'es belle? C'est une chanson de 1988 qui avait été écrite par Marc Lavoine et qui était dans un chalet à la montagne au moment de l'écriture. Et cette chanson, même à l'origine, elle était dans un projet de comédie musicale qui n'avait pas du tout abouti. Marc Lavoine a décidé avec son compositeur de la reprendre. La maison de disques d'Erita Mitsuko n'était pas très favorable au départ, avant que Catherine Ringer ne donne finalement son accord pour le single. Ça aurait été dommage de passer à côté.
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1: Et depuis lundi à Rochefort, il y a des travaux qui perturbent la circulation et le stationnement, avenue Thomas Wilson. Le tronçon compris entre la place Françoise d'Orléac et la rue de la Petite Vitesse est même fermé à toute circulation. Mais l'accès à la boulangerie au centre des impôts est lui possible. Par ailleurs, le stationnement est interdit rue du Breuil, du boulevard Aristide Briand jusqu'à la rue Frédéric Roche pour faciliter le passage des bus et des poids lourds pendant les travaux. Alors soyez patients et prudents, les travaux devraient se terminer le 15 mai.
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0: U2, Where the Streets Have No Name. Toute l'actu arrive à 15h sur Ici La Rochelle. Avant ça, Patricia Cass, Bruno Mars et Alain Souchon. Un peu de nostalgie avec ce titre. Allô maman bobo. Passez un bel après-midi.
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1: Très bel après-midi en Charente et Charente-Maritime avec ici La Rochelle, il est 15h. Et on fait le tour de l'actu en 90 secondes.
2: Un chèque de 50 euros pour les gros rouleurs les plus précaires. Cette indemnité est promise par le gouvernement pour lutter contre l'envolée des prix de l'essence. Concerne 3 millions d'automobilistes. Elle sera disponible fin mai. Les détails de cette aide ont été publiés ce matin au journal officiel. Plus de 1000 litres d'un liquide hautement inflammable, le cyclohexane, déversé hier après-midi dans le Grand Canal d'Alsace à Chalampé, c'est dans le Haut-Rhin. Une fuite due à un problème d'étanchéité sur un raccordement lors d'une livraison d'un navire citerne, nous apprend ici Alsace. Un barrage flottant et de la mousse de stabilisation a permis de contenir le produit qui a été pompé pendant la nuit, précise la préfecture. Après le dramatique accident en Ardèche qui a fait 5 morts hier, 5 jeunes de 17 à 19 ans, les premiers éléments de l'enquête pointent une vitesse excessive sur une route particulièrement sinueuse. Les jeunes victimes sont tous originaires de la banlieue lyonnaise. Après l'agression d'une religieuse catholique française à Jérusalem, le ministre des Affaires étrangères Jean-Noël Barrot demande que cessent les actes anti-chrétiens qui se multiplient en Terre Sainte. Cette religieuse de 48 ans avait été jetée au sol et rouée de coups mardi par un homme sur le mont Sion. En sport, en foot, à suivre dès maintenant cette demi-finale de Ligue des Champions retour en foot féminin. Les Lyonnaises battues 2-1 par Arsenal à l'aller. Les tenantes du titre vont tout tenter à domicile avec l'aide de leurs supporters. Et puis dans une heure, en rugby, les Toulonnais vont tenter de faire un exploit au Leinster. On est en demi-finale de Coupe des Champions.
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4: Un point sur votre météo dans les deux Charentes. Des averses par intermittence en Charente et en Charente-Maritime, sauf sur les îles où le temps est un petit peu plus clément. Et puis prudence, les deux départements sont en vigilance jaune pour les orages aujourd'hui. Demain, quelques éclaircies par moment, mais on devrait continuer à avoir des averses tout au long de la journée, avec des températures entre 17 et 20 degrés dans l'après-midi. 17 degrés à Montembeuf, 18 degrés à La Rochelle et 20 degrés à Saint-Jean-d'Angély.
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0: Somewhere Over the Rainbow. Et c'est toujours agréable de voir un arc-en-ciel. On aura peut-être cette chance dans le week-end dans nos deux Charentes. En attendant, je vous propose de chanter ensemble avec Ici La Rochelle. Vous allez avoir, allez tiens, une minute pour réchauffer votre voix, puisque dans nos trois chansons françaises à la suite, on retrouvera Johnny Hallyday avec La musique que j'aime. Elle vient de là, elle vient du blues, ouais. Et juste après, ce sera le dernier titre de Marine Escroc. Et enfin, Étienne Dao et Paul Tatou, une chanson qui fête ses 40 ans cette année, puisqu'elle est sortie en mars 1986.
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0: Eros Ramazzotti, Cose della Vita, les choses de la vie. Avant de retrouver l'info à 16h, je vous propose d'écouter France Gall, le duo entre Pascal Obispo et Francis Cabrel, Il faudrait que pleuve l'amour, et puis Phil Collins aussi qui nous embarquera pour une nuit de plus, One More Night. Juste après, c'est Lucky Elch qui prendra le relais et on parlera de merguez, tiens, dans Roulez Malin. Alors pas de barbecue au programme, mais une voiture douteuse d'occasion.
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1: Très bel après-midi à vous et merci d'avoir choisi ici La Rochelle. Il est 16h. Et ce sont les infos.
2: Une personne en urgence absolue et des blessés par des éclats d'obus ramassés lors de la Free Party qui se tient près de Bourges dans le Cher, annonce la préfecture. 20 000 personnes sont toujours rassemblées sur un terrain militaire où se déroule cette fête. 650 gendarmes sont désormais déployés. Une quarantaine de personnes ont été verbalisées. La ligne de crête de Marine Le Pen concernant les bénéfices de Total Energy, la leader du RN réclame une taxation des superprofits si le plafonnement des prix mis en place par le pétrolier n'est pas suffisant pour le pouvoir d'achat des Français. Total Energy qui fait une opération de prix fixe à 1,99€ le litre pendant les ponts de mai. Sale temps pour les touristes dans l'Hérault malgré le beau temps. À la suite des fortes pluies de l'hiver, les moustiques ont été multipliés par 5. Conséquence à la Grande Motte. Dans l'Hérault, les touristes désertent les campings infestés par ces insectes, nous raconte ici Occitanie sur son site internet. En sport, en foot, les Lyonnaises sont portées par leur public en demi-finale retour de Ligue des Champions. Battue 2-1 à l'aller par Arsenal, l'OL mène 2-0 sur sa pelouse à la mi-temps. L'avant-dernière journée de Ligue 2, Le Mans peut valider sa montée en Ligue 1 ce soir en cas de victoire face à Reims. Match à 20h dans le cadre d'un multiplex à suivre évidemment sur ici.fr. Saint-Etienne va tenter également de valider son ticket pour l'élite en se déplaçant à Rodez. Et puis en rugby, les Toulonnais vont tenter de faire un exploit. Ils se déplacent au Leinster en demi-finale de Coupe des Champions. Le match débute, il y a une minute, tout pile.
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4: Un point sur votre météo dans les deux Charentes. Des averses par intermittence en Charente et en Charente-Maritime, sauf sur les îles où le temps est un petit peu plus clément. Et puis prudence, hein, les deux départements sont en vigilance jaune pour les orages aujourd'hui. Demain, quelques éclaircies par moment, mais on devrait continuer à avoir des averses tout au long de la journée, avec des températures entre 17 et 20 degrés dans l'après-midi. 17 degrés à Montembeuf, 18 degrés à La Rochelle et 20 degrés à Saint-Jean-d'Angély.
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0: C'était Zazie et son tube Larsen pour passer une belle après-midi sur ici La Rochelle. Après-midi de détente jusqu'à 19h avec une superbe playlist. Dans les prochaines minutes, M. Pokora et son nouveau titre Quand même, extrait de l'album Adrénaline. Et puis Sandra, Maria Magdalena. Dans moins de 10 minutes, votre rendez-vous au fil de l'eau. Et au bout du fil, justement, on retrouvera Bruno Garcia. Aujourd'hui, il reviendra sur l'ouverture de la pêche du brochet lancée le week-end dernier.
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1: Le week-end, on se détend au fil de l'eau avec notre expert pêche qu'on ne présente plus. Bonjour Bruno Garcia.
2: Bonjour Luc.
1: Et je crois que vous vouliez revenir sur cette ouverture brochet qui a eu lieu samedi 25 avril dernier.
2: Oui, j'y tenais particulièrement et je vais vous dire pourquoi. J'ai l'occasion de côtoyer de temps en temps, un peu comme tout le monde, les réseaux sociaux. Et il est difficile de cautionner toutes les... Alors, je vais pas hésiter, toutes les inepties que l'on peut dire ou entendre sur la gestion de l'argent par la Fédération départementale de pêche sur le sujet police de la pêche.
1: Alors, c'est-à-dire, est-ce que vous pouvez nous expliquer tout ça ?
2: Quand on sait, Luc, et j'ai la prétention de parfaitement maîtriser ce dossier, l'énergie et l'argent qui sont consacrés à la surveillance pêcheur, je ne peux pas supporter que l'on puisse parler de négligence sur cet aspect-là.
1: Il n'y a que les chiffres pour nous convaincre, mon cher Bruno, vous
2: oui,
1: savez bien.
2: C'était mon intention et je me suis entouré de tous les arguments nécessaires. Déjà, sachez que des partenariats ont été mis en place avec l'Office français de la biodiversité et la brigade nautique de gendarmerie. Ces deux services de police ont participé à cette surveillance spécifique pour l'ouverture du brochet.
1: Et donc, combien de pêcheurs ont été contrôlés ?
2: Un peu plus de 800 pêcheurs contrôlés sur l'ensemble du département de Charente-Maritime pour un effectif d'une vingtaine d'agents. Pour ce qui est des captures, c'est un peu difficile d'avancer les chiffres. Vous savez, le pêcheur, c'est quelqu'un de discret, pour ne pas dire cachotier.
1: Et vous les expliquez comment, ces cachotteries ?
2: Alors, c'est le syndrome du bon coin. Vous savez, qu'il ne faut pas révéler aux autres, comme pour les champignons d'ailleurs. On enregistre malgré tout une quarantaine de captures, brochets, sandes, perches, black bass, tout confondu. On sait aussi que de nombreux poissons qui n'avaient pas atteint la taille réglementaire ont été relâchés.
1: Et du coup, est-ce qu'il y a eu des procès-verbaux ?
2: Alors, là aussi,

0: aussi, il y a des informations à faire valoir. Mmh. La surveillance débute bien avant l'ouverture de la pêche, sachant que certaines techniques étaient interdites avant ce 25 avril et que, régulièrement, certains sont tellement impatients eh bien, qu'ils démarrent avant la date ou avant l'heure autorisée. Pour vous répondre, Luc, oui, 4 procès-verbaux dressés, 2 pour défaut de carte de pêche, 2 pour pêche dans une réserve instituée par arrêté préfectoral.
1: D'accord, mais vous me l'aviez promis aussi, hein, Bruno, vous avez aussi de bonnes nouvelles à nous annoncer quand même.
0: Le voilà, le côté réjouissant, j'y arrive. Elles sont là, les alauses sur le fleuve Charente, et si, jusqu'au 24 avril dernier, cette pratique était compliquée compte tenu des nombreuses techniques interdites, eh bien, aujourd'hui, ce n'est plus le cas, alors... Attention quand même, on peut conserver l'alose feinte, mais les grandes aloses doivent être remises à l'eau.
1: Encore faut-il savoir les distinguer.
0: Voilà, on consacrera une chronique d'ailleurs totale, entière à l'alose. Mmh. Mais dans l'urgence, sachez que la grande alose a une ligne d'écaille très désordonnée au niveau de la ligne latérale, alors que l'alose feinte, elle, au même niveau de cette même ligne, on le rappelle, la ligne latérale d'ailleurs, elle est positionnée au milieu du corps, entre la tête et la nageoire caudale, eh bien, les écailles sur cette ligne chez l'alose feinte sont parfaitement rangées.
1: Très clair, comme toujours avec vous, hein, Bruno Garcia. Merci. Et enfin, pour finir, vous vouliez passer un petit message.
0: Alors, non seulement un petit coucou, mais aussi des remerciements à Colette et Albert pour leur fidélité à cette chronique au fil de l'eau, mais également aussi pour ces merveilleux nectars issus des vignobles bourguignons.
1: Avec modération, toujours.
0: Ah oui.
1: Le rendez-vous au fil de l'eau est à retrouver sur ici.fr. Bruno Garcia sera présent demain, ici même. Merci Bruno.
0: Mais il n'y a pas de quoi, Luc, avec plaisir.
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1: Ici La Rochelle, c'est toute la musique que vous aimez jusqu'à 19h. Dans un instant, le tout nouveau titre de Christophe Maé, La Lune, extrait de l'album Fête foraine. Et juste après, Kim Wilde et son tube mythique Cambodia. Excellent après-midi.
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1: Et chaque jour, vous pouvez annoncer l'événement que vous organisez grâce à notre répondeur 05 46 41 01 01. On retrouve, tiens, une annonce d'un événement musical qui a lieu demain à Saint-Germain-de-Lusignan avec l'Orchestre d'Harmonie de la ville de Saintes.
2: Les orchestres et le comité des fêtes au fil de la semaine vous accueillent pour un concert exceptionnel ce dimanche à Saint-Germain-de-Lusignan. Des rythmes du Kenya au Brésil, en passant par Hawaï et l'Écosse, jusqu'à la France, l'Amérique latine ou encore l'Asie, les 50 musiciens vous emmèneront aux quatre coins du monde sous la direction de leur chef d'orchestre, Pascal Dassé. Rendez-vous donc le dimanche 3 mai à 16h à la salle polyvalente de Saint-Germain-de-Lusignan.
1: Les réservations se font directement sur la page LOASO des Orchestries Charente-Maritime, 10 euros la place. Et pour annoncer vous aussi vos événements, vos bons plans sortis, ça se passe au 05 46 41 01 01.
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Un hymne à la jeunesse et à la musique des années 60, Rock Collection bien sûr, avec Laurent Voulzy à la composition et Alain Souchon à l'écriture. Dans 5 minutes, on ira retrouver comme tous les week-ends Benjamin Cuc qui nous aide à rouler malin. Aujourd'hui, il va nous aider à détecter une merguez. Vous savez, les merguez, hein, ce sont ces voitures d'occasion douteuses. Mais d'abord, Damiano David, Next Summer.

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1: Chaque semaine, Benjamin Cuc, journaliste spécialiste de l'automobile, nous aide à rouler malin. Aujourd'hui, Benjamin, on parle d'un terme bien connu des acheteurs de voitures d'occasion, la merguez, une voiture douteuse, bricolée, parfois accidentée. Comment l'éviter ?
2: Oui, une merguez, c'est une voiture qui cache quelque chose. Et souvent un gros problème. Elle peut avoir été accidentée, puis mal réparée, avoir un compteur trafiqué ou un entretien très approximatif. J'en passe et des pires. Premier réflexe, regardez la voiture en détail. Des écarts de peinture, des alignements de carrosserie, disons, approximatifs, ou des traces de démontage de vis. Ce sont souvent des signes d'une réparation après accident. Regardez aussi les pneus. S'ils sont usés de manière irrégulière, cela peut révéler un problème de châssis.
1: Et Benjamin, au niveau des papiers, est-ce qu'il y a aussi des éléments à vérifier ?
2: C'est essentiel. Il faut toujours demander dans l'ordre la carte grise, le contrôle technique et surtout un historique des entretiens. Je ne le répète jamais assez, plus il est complet, mieux c'est. Par ailleurs, il existe un outil très utile pour détecter la merguez, Histovec. C'est un site officiel de l'État. Il permet de vérifier l'historique administratif du véhicule. On y trouve notamment deux mentions très importantes. VEI, pour véhicule économiquement irréparable. Cela signifie que la voiture a subi un sinistre et que le coût des réparations dépassait sa valeur. Et VGE, pour véhicule gravement endommagé. Là, on parle d'un véhicule considéré comme dangereux, souvent après un accident important et qui ne peut pas circuler tant qu'il n'a pas été expertisé et réparé correctement. Autrement dit, si une voiture est passée par la procédure VUI ou VGE, il faut fuir. Et si le vendeur vous refuse cette Histovec, c'est déjà un très mauvais signal.
1: Et lors de l'essai sur la route, est-ce qu'on peut détecter quelque chose ?
2: Oui, l'essai est capital. La voiture doit rouler droit, freiner sans vibrer et ne pas faire de bruit suspect. Un moteur qui claque, une boîte qui accroche, une direction floue, ce sont des signaux d'alerte et surtout, prenez votre temps. Une occasion qui a déjà quelques années ne s'achète pas en 10 minutes. Bonne route.
1: Merci Benjamin Cuc et rendez-vous tous les week-ends à 7h06 pour vos conseils pour rouler malin.
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0: Merci La Rochelle, c'est un condensé d'infos dans les deux Charentes, de la musique aussi, le tout avec un soupçon de bonne humeur. Dans 5 minutes, votre point sur l'actu, mais d'abord Gaëtan Roussel, Tout s'en va, suivi de Lynn Marlin, Sitting Down Here.
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1: Excellent week-end sur ici La Rochelle, il est 17h. Et on fait le point sur l'actu.
2: Un chèque de 50 euros pour les gros rouleurs les plus précaires. Cette indemnité promise par le gouvernement pour lutter contre l'envolée des prix de l'essence concerne 3 millions d'automobilistes. Elle sera disponible fin mai. Les détails de cette aide ont été publiés ce matin au Journal officiel. Plus de 1000 litres d'un liquide hautement inflammable déversé hier après-midi dans le Grand Canal d'Alsace à Chalompé dans le Haut-Rhin. Une fuite due à un problème d'étanchéité lors d'une livraison d'un navire citerne, nous apprend ici Alsace. Le produit a été pompé pendant la nuit, précise la préfecture. Après le dramatique accident en Ardèche hier qui a fait 5 morts, 5 jeunes de 17 à 19 ans, les premiers éléments de l'enquête pointent une vitesse excessive sur une route particulièrement sinueuse. Les jeunes victimes sont tous originaires de la banlieue lyonnaise. 4 enfants et un sexagénaire blessés hier soir dans un camping. Ça s'est passé à Pénétin dans le Morbihan. Le mobilhome dans lequel il se trouvait a été soufflé dans l'explosion d'une bonbonne de gaz. Les salariés des boutiques SFR sont en grève ce samedi partout en France. Ils s'inquiètent pour leur avenir alors que Bouygues Télécom, Free et Orange négocient en ce moment le rachat de leur opérateur. Beaucoup de sport cet après-midi. L'Olympique de Marseille continue de couler en Ligue 1, battu même 3-0 par Nantes, pourtant 17e du championnat. La Ligue des Champions s'éloigne pour l'OM qui chute à la 6e place du classement. Le PSG leader lui fait reposer ses cadres à Lorient avant la demi-finale retour de mercredi prochain en Ligue des Champions. C'est une équipe avec plein de jeunes qui est alignée. Le match débute à l'instant. Il est à suivre sur ici Paris, Île-de-France pour les commentaires. Tous les matchs de Ligue 1 et le multiplex de Ligue 2 est à suivre ce soir à 20h sur ici.fr. Du côté des féminines, les Lyonnaises qui se sont fait peur dans la demi-finale retour de Ligue des Champions. Elles mènent face à Arsenal devant leur public 3-1, il reste quelques minutes. Et puis en rugby, en demi-finale de Champions Cup, c'est serré pour Toulon, c'est la mi-temps 14-11 pour le Leinster. Le tenant du titre Bordeaux-Bègles joue lui demain contre Bath dans l'autre demi-finale.
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1: Un point sur votre météo dans les deux Charentes. Des averses par intermittence en Charente et en Charente-Maritime, sauf sur les îles où le temps est un petit peu plus clément. Et puis prudence, hein, les deux départements sont en vigilance jaune pour les orages aujourd'hui. Demain, quelques éclaircies par moment, mais on devrait continuer à avoir des averses tout au long de la journée, avec des températures entre 17 et 20 degrés dans l'après-midi. 17 degrés à Montembœuf, 18 degrés à La Rochelle et 20 degrés à Saint-Jean-d'Angély.
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0: De l'émotion sur ici La Rochelle avec ce tube SOS d'un terrien en détresse et la tessiture assez exceptionnelle de Daniel Balavoine. 2,5 octaves pour cette chanson quand même. Bienvenue si vous nous rejoignez. Le samedi après-midi, on se détend en musique. Dans un instant, Miley Cyrus, Dream as One, extrait de la BO du film Avatar 3. Et puis il y aura aussi Michel Jonas, Les Joueurs de Blues. On retrouvera aussi notre testeuse en chef, Chloé Bidet, bien sûr. Elle va nous proposer un jeu de société. Ce sera dans une dizaine de minutes.
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0: une carte qui va ben, transformer la partie. Donc c'est ça qui est très très sympa et ça crée forcément de l'ambiance autour de la table, qu'on soit avec ses amis, en famille, avec les plus jeunes ou les moins jeunes. C'est un jeu pour les 7-77 ans.
1: Le jeu Oh mon Dieu est également compatible, la version Olympe avec la version Égypte aussi, qui vous plongera dans l'ambiance avec les dieux et déesses égyptiens. En tout cas, c'est un vrai coup de cœur, je vous le recommande, c'est testé et approuvé par votre radio ici La Rochelle. 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

0: De Rochefort à Angoulême, en passant par Saint-Denis-d'Oléron, ici La Rochelle, c'est la radio qui vous aide à vous détendre en musique jusqu'à 19h. Dans un instant, Jack et Carla, avec leur nouveau titre La Recette, qui cartonne. Mais avant ça, retour dans les années 80 avec le tube Beds Are Burning du groupe Midnight Oil.
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1: Avec toutes les heures, vos bons plans sortis dans les deux Charentes. Et ce week-end, de direction le château de Perras à Roumazières-Loubert, à 40 km au nord-est d'Angoulême, pour la troisième édition de Perras en Lys. Perras en Lys, c'est une fête médiévale qui a lieu aujourd'hui et demain, avec au programme un marché d'artisans et producteurs, de la restauration et une buvette sur place, midi et soir, et puis pas mal d'animations aussi, hein, des animations de fonte d'étain, des animations musicales, des chevaliers qui déambulent avec des démonstrations de combat, et une présentation d'armes par l'host de Perras. Sans oublier, bien sûr, le spectacle La Clé de la Discorde, demain à 11h et à 16h. Une occasion idéale, donc, pour remonter le temps en famille au château de Perras pendant tout le week-end.
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0: Vous écoutez ici La Rochelle, c'était Pink, All Out of Fight. C'est l'heure de votre voyage dans le temps, signé Stéphane Bern. Et cet après-midi, on voyage au temps des armées républicaines.
1: Des soldats tuent le temps en jouant la pétanque. Résultat, 38 morts et probablement la partie la plus spectaculaire de l'histoire du jeu provençal. Nous sommes le 28 avril 1792 à Marseille. Des gardes nationaux reviennent d'Arles, fatigués et à cran. On les installe dans un ancien couvent, les Récollets. Sauf que le couvent n'abrite plus de moines, mais des barils de poudre, des armes et des boulets de canon. Le dimanche venu, les soldats cherchent à se détendre. Et comme tout bon Marseillais, ils lancent une partie de boules.
2: Une partie de pétanque, ça fait plaisir.
1: Pas de boules sous la main, bah, quand cela ne tienne, ils prennent les boulets. Sur la cour en terre battue, c'est la rigolade. Ça chambre, ça avise, ça tire, jusqu'au moment où l'un des projectiles ricoche. Ou peut-être est-ce une cigarette mal éteinte jetée trop près des barils. Toujours est-il qu'une flamme jaillit et atteint la réserve de poudre. En un instant, l'étincelle enflamme la poudre. Une détonation, puis une deuxième. Et c'est tout le dépôt qui explose. Le couvent est soufflé, les maisons alentour endommagées. Le bilan officiel est terrible. 38 morts, plus de 200 blessés. Ils étaient juste quelques-uns à vouloir jouer à la pétanque. Mais au final, c'est toute une ville qui a eu les boules. Donc un conseil, si jamais il vous vient un jour l'idée de jouer au Molki avec vos amis alors que vous n'avez pas le matériel, bien évitez de remplacer les quilles par des bouteilles de White Spirit, surtout si vous êtes en plein barbecue.
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0: de La Rochelle à Angoulême en passant par Rochefort. La musique d'ici La Rochelle est là pour vous aider à passer une belle fin d'après-midi. D'ailleurs, on va continuer à se prélasser avec les Bee Gees, Tragedy, et juste après, le nouveau titre de Vanessa Paradis, Les Épines du Cœur. Vanessa Paradis qu'on retrouvera d'ailleurs sur la scène du Cognac Blues Passion le 3 juillet prochain.
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1: Vous écoutez ici La Rochelle, excellente fin d'après-midi, il est 18h. Le journal.
2: Un fêtard renversé la nuit dernière sur le bord de la chaussée en marge de la Free Party dans le Cher. 20 000 teufeurs sont réunis pour une rave illégale près de Bourges sur un terrain militaire. 650 gendarmes sont désormais déployés pour les encadrer. Les forces de l'ordre qui ont procédé à une quarantaine de verbalisations, en majorité pour détention de stupéfiants. Des manifestations aujourd'hui en Haute-Savoie pour protester contre le projet d'autoroute A412. Ce tronçon doit relier Thonon-les-Bains et l'agglomération du Grand Genève en Suisse. Le maire de Genève, Alfonso Gomez, se dit prêt à déposer d'autres recours pour tenter de l'annuler. Pour lui, il ne respecte pas les engagements environnementaux pris par les États lors de la COP21 à Paris. Un chèque de 50 euros pour les gros rouleurs. Le gouvernement confirme cette aide en raison de l'envolée des prix du carburant, mais une aide sous condition. Seuls les ménages dont le revenu fiscal de référence est de 16 880 euros maximum et qui effectuent un trajet de 15 km par jour pour aller travailler peuvent en bénéficier. Cela représente 3 millions de personnes. La ligne de crête de Marine Le Pen concernant les bénéfices de Total Energy. La leader du RN en déplacement dans le Nord aujourd'hui réclame une taxation des super profits si le plafonnement des prix mis en place par le pétrolier n'est pas suffisant pour le pouvoir d'achat des Français, dit-elle. Total Energy qui fait une opération de prix fixe à 1,99€ le litre pendant les ponts de mai. La grosse claque en Ligue 1 pour les Marseillais, défaite 3-0 sur la pelouse de Nantes, équipe pourtant de bas de tableau. La suite de la 32e journée est à suivre sur ici.fr. Il y a 3 matchs au programme. En Ligue 2, beaucoup d'enjeux également. Le Mans peut notamment décrocher son retour dans l'élite dès ce soir après 16 ans d'absence. Tout ça également à suivre sur ici.fr. En foot féminin, les Lyonnaises se sont imposées 3-1 face à Arsenal et elles se qualifient pour la finale de la Ligue des Champions. En rugby, par contre, Toulon qui rêvait de réaliser l'exploit sur la pelouse du Leinster en demi-finale de Champions Cup, eh bien les Varois ont été battus sur le fil. Ça vient de se terminer 29-25.
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1: Un point sur votre météo dans les deux Charentes. Des averses par intermittence en Charente et en Charente-Maritime, sauf sur les îles où le temps est un petit peu plus clément. Et puis prudence, hein, les deux départements sont en vigilance jaune pour les orages aujourd'hui. Demain, quelques éclaircies par moment, mais on devrait continuer à avoir des averses tout au long de la journée, avec des températures entre 17 et 20 degrés dans l'après-midi. 17 degrés à Montembeuf, 18 degrés à La Rochelle et 20 degrés à Saint-Jean-d'Angély.
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0: Chris Isaac, Blue Hotel sur ICI La Rochelle. C'est quoi le programme pour vous en cette fin d'après-midi? Est-ce que c'est plutôt balade dans les marais salants de l'île de Ré ou alors repos du guerrier et de la guerrière? C'est bien mérité. Ce qui est sûr, c'est qu'on est là à vos côtés en musique jusqu'à 19h. Dans un instant, le nouvel hymne des Enfoirés, l'île au trésor, et puis Les Innocents, un homme extraordinaire. Sans oublier votre rendez-vous, le Charentais du jour. Aujourd'hui, Chloé Bidet nous emmènera à Chasseneuil-sur-Bonnieure, entre Angoulême et Confolens, à la rencontre de Solène Jacob, horlogère, et ça, ce sera dans 10 minutes.
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2: Ce que j'ai beaucoup apprécié en restauration d'art, c'était sur une pendule de l'horloger du roi à l'époque. Donc là, des très belles dorures, un beau marbre et un mécanisme sublime.
3: Racontez-nous, Solène, qu'est-ce qui vous a mené vers le métier d'horlogère ?
2: Alors moi, j'ai baigné dedans depuis toute petite. Mon papa était horloger, mon grand-père aussi, mes oncles, mes tantes. Toute ma famille était dans l'horlogerie, donc je suis née là-dedans.
3: Quels sont les premiers souvenirs que vous avez justement de ce métier dans votre entourage et votre famille ?
2: Alors déjà, c'était le sujet numéro un dans tous les repas de famille. Donc c'est un langage bien connu. Après, on a été beaucoup à l'établi petit avec mon petit frère, donc c'est des souvenirs très familiaux dans l'atelier familial à côté de la maison. Avec mon frère, on faisait des petits concours, on s'amusait à remonter les pendules, à remonter les montres plus vite, pour voir qui c'est qui allait gagner la course.
3: Et qu'est-ce que vous aimez alors dans ce métier ?
2: La minutie, les objets d'art, travailler toujours sur des objets différents, c'est agréable. Vraiment agréable d'avoir des beaux objets entre les mains.
3: Donc du coup, pour vous, c'était une évidence après de reprendre la boutique L'Air du Temps ?
2: Exactement. Alors là, c'est un hasard. J'étais plutôt en Touraine avant. Et on a déménagé en Charente pour la vie de famille. Et j'ai retrouvé ce local qui était auparavant une horlogerie aussi. Donc ça m'a permis de reprendre une entreprise qui était là depuis 1982.
3: Au quotidien, Solène, quel type de travaux est-ce que vous faites du coup chez L'Air du Temps ? Qu'est-ce qu'on vous confie comme genre de mission ?
2: Alors, à l'atelier, on a de tout. On va de la petite montre mécanique de dame ou des montres hommes, jusqu'aux montres automatiques, chronographes, la pendulerie, beaucoup de comptoises. Dans la campagne, on a beaucoup de pendules. Donc la comptoise, des pendules, des coucous, des réveils, tout ce qui a des aiguilles au final. On fait de tout.
3: Et Solène, parmi tout ce que vous avez fait dans votre carrière, est-ce qu'il y a des objets, des expériences qui vous ont marqué plus que d'autres ?
2: Alors, on a l'opportunité de travailler sur des jolies pièces, donc sur le plus classique, les montres de marque. On va avoir du Breitling, des belles Cartier, des belles Omega, ce genre de choses. Et après, ce que j'ai beaucoup apprécié en restauration d'art, c'était sur une pendule de l'horloger du roi à l'époque. Donc là, des très belles dorures, un beau marbre et un mécanisme sublime.
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0: C'est le week-end, mais pas pour tout le monde. Vous travaillez peut-être hein, aujourd'hui et demain. Je vous envoie plein d'ondes positives en musique avec William Scheller et son carnet à spirale. Et le sourire, le beau sourire de Zaz.
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1: Avec toutes les heures, vos bons plans sortis dans les deux Charentes. Si vous êtes à la recherche de bonnes affaires, allez faire un tour au Vide Dressing Printemps-Été qui a lieu demain de 9h à 17h à la salle La Trompette à La Rochelle. Vêtements, accessoires de mode, vous y trouverez forcément votre bonheur, c'est sûr, et le tout après-midi. Et puis si vous avez envie de découvrir la tonte des moutons, rendez-vous au gîte Beaulieu à la Gripperie Saint-Symphorien demain de 10h à 12h. Vous allez assister à la tonte, trier la laine et vous allez voir que ce sont des gestes précis, essentiels, respectueux de l'animal et de la fibre. Sans eux, pas de laine locale. Hein. Et puis, à midi, vous aurez la possibilité de pique-niquer dans le pré.
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0: Vous écoutez ici La Rochelle, c'était Beau Papa, un titre signé Vianney. Et c'est l'heure maintenant de retrouver Patrice Gascoin avec ses coulisses TV. Aujourd'hui, Patrice, vous nous parlez du nouveau numéro des Rencontres du Papotin. C'est ce soir sur France 2, hein, avec une invitée exceptionnelle.
1: On le sait, l'émission Les Rencontres du Papotin reçoit régulièrement de grands noms. Mais là, sans faire injure aux invités précédents, on monte encore d'un cran.
2: Elle est très belle.
3: C'est Eugénie.
2: Tu ne présentes pas ?
3: J'en vois pas la nécessité.
2: Oh, mais t'inquiète pas, je veux pas déranger ton petit bonheur, hein.
1: Vous l'avez reconnu ici en 1983 face à Philippe Noiret dans le film de Philippe de Broca, l'Africain. Catherine Deneuve sera l'invitée à 20h30 sur France 2 des Rencontres du Papotin. Alors que l'on vient de perdre l'immense Nathalie Baye, c'est l'une des dernières stars féminines du 7e art qui vient prendre place face à cette rédaction pas comme les autres. Je vous rappelle le principe des Rencontres du Papotin. Des journalistes de la rédaction du Papotin, atteints de troubles du spectre autistique, reçoivent une personnalité et la soumettent à une interview vraiment sans filtre, car on peut tout dire au Papotin. Et vous le savez, même avec Catherine Deneuve, tout commence toujours par des bonjours. La comédienne arrive quasiment en premier dans le studio de tournage, mais très vite elle va être entourée par des papotins et recueillir les premières impressions et questions totalement spontanées de ces derniers.
4: Bonjour.
5: Moi c'est Marc.
4: Ça va ?
2: Vous appelez ? Ada.
6: Ok, Ada.
7: Moi c'est Vanessa.
8: Je suis Catherine. Je suis Yolanda.
9: Belle
10: étoile. Quel est ton nom ?
8: Catherine.
10: T'as quel âge ?
8: 82.
10: Je peux te tutoyer ?
8: Oui, moi je tutoie pas facilement, ça n'a pas d'importance. Oui, d'accord.
11: Mon père est fan de vous.
8: Ah oui ?
11: C'est
8: un bon
1: Et cette icône du cinéma va se prêter au jeu des questions avec sincérité et enthousiasme. Catherine Deneuve, déjà téléspectatrice de l'émission, prend très vite la parole pour donner le ton.
12: Bah écoutez, bonjour, moi je suis très contente, très curieuse d'être ici avec vous aujourd'hui. J'ai déjà vu l'émission souvent et voilà, ça me plaisait de vous rencontrer ici aujourd'hui, d'entendre vos questions, sans doute parfois très, très directes et très, ou très personnelles. Et moi, je suis d'accord avec ce principe pour ça. Je trouve ça très bien, très honnête.
13: On commence avec Johan.
14: Alors, ma première question, est-ce que vous avez le sens de la perfection masculine ?
1: Et bim, c'est parti pour un festival de questions de celles qui sortent du cadre. Catherine Deneuve va jouer le jeu de la spontanéité, de la sincérité aussi. Les Rencontres du Papotin à 20h30 sur France 2, un monument du cinéma Catherine Deneuve. Quant à moi, je vous promets dès demain, ici, une rencontre avec de nouvelles coulisses télé.
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1: Conduire, le tout nouveau titre de Louane sur Ici La Rochelle. Dans les prochaines minutes, on va continuer à savourer le week-end ensemble en musique. Et puis à 19h, on fera un point sur l'actu.
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2: Vous écoutez ici La Rochelle, excellente soirée, excellent week-end, il est 19h. Place au journal.
3: La vitesse pointée du doigt dans l'accident de la route qui a coûté la vie à 5 jeunes hier dans la vallée de la Canse en Ardèche. Une voiture a fait une sortie de route, elle a chuté d'une vingtaine de mètres dans un ravin et s'est embrasée. 4 jeunes hommes et une jeune femme âgée de 17 à 19 ans ont péri. Ils cherchaient visiblement un lieu où se baigner. Nathalie Rodriguez pour ICI Drôme Ardèche.
4: Oui, il faisait partie d'un groupe de 10 jeunes originaires du département du Rhône. C'est ce qu'explique la procureure de la République de l'Ardèche dans un communiqué. 10 jeunes qui roulaient dans 2 voitures différentes et ils circulaient donc dans la vallée de la Canse hier après-midi pour trouver un lieu de baignade. D'après les premiers éléments de l'enquête et les premières auditions de témoins, le conducteur du véhicule accidenté roulait trop vite avant le drame sur cette route sinueuse et étroite. Des investigations médico-légales et des analyses toxicologiques sont par ailleurs en cours pour déterminer s'il avait bu de l'alcool ou consommé des stupéfiants. Ce sont les copains des victimes, arrivés un peu plus tard dans le second véhicule sur les lieux de l'accident, qui ont alerté les secours. Ce sont eux qui ont été pris en charge en priorité par la cellule médico-psychologique d'urgence mise en place par la préfecture de l'Ardèche. Une association d'aide aux victimes a été saisie aussi pour accompagner les proches, les familles. Selon nos informations, les jeunes victimes sont originaires de communes de la banlieue Est et Nord de Lyon.
3: Un marin pêcheur breton porté disparu en mer depuis mercredi, parti seul à bord de son bateau depuis la commune d'Audierne dans le Finistère. Il n'a plus donné signe de vie. D'importants moyens ont été déployés, mais les recherches menées jusque jeudi soir n'ont pas permis de le retrouver. Il n'y a pas non plus trace de son bateau. Plus de 20 000 teufeurs sont toujours rassemblés pour une rave partie illégale dans le Cher sur un terrain de tir de l'armée. C'est sans doute le plus gros technival sauvage depuis le début de l'année en France qui a surpris les autorités, qui craignent que ces champs strictement interdits au public soient pollués par des résidus de munitions, voire par des obus non explosés, et que les festivaliers évidemment s'y rendent. Mais les teufeurs semblent complètement inconscients du danger, Marc Bertrand.
5: Jules et Sandra sautent en balançant les bras devant les énormes murs d'enceinte. Leurs pieds tapent dans l'herbe folle et quand on leur dit qu'il y a peut-être des munitions enfouies dessous...
6: Pas du tout, mais on est 40 000,
7: il n'y a pas de mine qui a sauté pour l'instant.
5: Le préfet, il dit qu'il y a des munitions non explosées.
6: Eh ben tant mieux, comme ça on explose.
8: C'est une excuse pour nous dissuader de faire la fête.
5: Depuis la fenêtre de ses chambres d'hôtes au village, Anne entend les basses catastrophées. Son domaine est le dernier avant les panneaux terrain militaire, défense d'entrée.
9: Même nous, en tant que habitants, on n'a pas le droit d'aller se promener avec son chien, on n'a pas le droit de traverser ces champs. Toutes les semaines, il y a des tirs. Les essais du canon César, des essais de missiles, on entend péter comme si on était en Ukraine, quoi.
5: Même les agriculteurs qui cultivent les terres ici ont besoin d'un laissez-passer de l'armée. Le maire Denis Durand a peur pour les jeunes.
10: C'est un terrain militaire créé en 1917, il y a eu des essais pendant la Première Guerre mondiale. À l'époque, on ne se préoccupait pas des charges qui n'avaient pas explosé, donc je pense qu'il y a un danger réel.
5: Devant lui, les teufeurs à pied coupent à travers le champ de tir, sous le regard des gardes de l'armée dans leur pick-up.
10: On assiste à un état impuissant, impuissance de l'État, impuissance de la force publique.
5: Le préfet a enjoint les teufeurs de ne surtout pas s'approcher des bois, zone à risque élevé, mais il n'y a pas de toilettes et c'est là que tout le monde va faire ses besoins.
3: À noter qu'un fêtard a été renversé la nuit dernière sur le bord de la chaussée en marge de la fête. Il est en urgence absolue. On passe au sport. En football féminin, les Lyonnaises n'ont pas tremblé en demi-finale. Retour de Ligue des Champions contre le tenant du titre. L'OL avait perdu à Arsenal 2-1, mais revanche 3-1 tout à l'heure au retour dans une belle ambiance, Xavier Monferrand.
11: Cette fois, elle ne leur échappera pas, cette finale. Un an après être tombée ici même à Lyon, chez elle, face à Arsenal, eh bien les Lyonnes ont pris leur revanche sur les Anglaises qui les avaient privées de la finale. Victoire 3-1 des Lyonnaises, 2 buts d'écart qui leur permet donc de sortir Arsenal et de retrouver ce rendez-vous qui leur va si bien, une 12e finale européenne. Depuis la création de la Ligue des Champions, elles n'ont manqué, les Lyonnaises, que 5 fois la finale en 16 éditions, 8 titres de championne, c'est dire. Les Lyonnaises sont de retour au sommet du football européen avec une chance unique de soulever une 9e fois ce trophée si prestigieux, peut-être face à leur grande rivale désormais, le FC Barcelone, qui affrontera le Bayern Munich demain dans l'autre demi-finale.
3: Voilà, et la finale, ça se joue à Oslo le 23 mai prochain. En Ligue 1, il reste 3 journées avant la fin de la saison et ça sent le sapin pour l'OM. Défaite 3-0 à Nantes, Marseille qui voit s'éloigner la qualification pour la Ligue des Champions. Le leader, le PSG, vient de terminer son match nul 2-2 avec une équipe bis face à Lorient. Les titulaires ont été préservés en prévision de la demi-finale retour en Ligue des Champions. Champions contre le Bayern mercredi prochain. Toutes les rencontres de Ligue 1 et également en Ligue 2 où il y a beaucoup d'enjeux, notamment une possible montée de Le Mans pour la saison prochaine en Ligue 1. Tout ça est à suivre sur ici.fr.
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2: Un point sur votre météo dans les deux Charentes. Des averses par intermittence en Charente et en Charente-Maritime, sauf sur les îles où le temps est un petit peu plus clément. Et puis prudence, hein, les deux départements sont en vigilance jaune pour les orages aujourd'hui. Demain, quelques éclaircies par moment, mais on devrait continuer à avoir des averses tout au long de la journée, avec des températures entre 17 et 20 degrés dans l'après-midi. 17 degrés à Montembeuf, 18 degrés à La Rochelle et 20 degrés à Saint-Jean-d'Angély.
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12: Bonsoir à tous, très heureux de vous retrouver comme chaque soir et toujours partant pour plonger dans ma discothèque au rayon années 80. J'ai gardé quelques vinyles. Hein. Bon, d'ici 20h, ça va pas craquer sous le saphir, mais ça va peut-être réveiller quelques-uns de vos souvenirs. Ça commence comme ça.

0: Bascule avec moi, c'était Marc Lavoine.
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0: Et si vous êtes fan de la première heure de Marc Lavoine, ça fait 41 ans que vous l'aimez, lui et ses chansons. Ben oui, en 85 sort le premier album, sur lequel figure Le Parking des Anges, Pour une Biguine avec toi, Elle a les yeux revolvers, et puis Ce Bascule avec moi qu'on vient d'écouter. Les années passent, mais quand on aime, on ne compte pas. Et puis, vous savez quoi? Les bonnes chansons sont des repères, elles ne vieillissent jamais. C'est pas Désirless qui dira le contraire. Son voyage est loin d'être terminé. Pas vrai?
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0: Oliver Sheetham, c'était Get Down Saturday Night. Je ne sais pas à quoi va ressembler votre Saturday Night, mais c'est vrai qu'après ce tube de Oliver Sheetham, véritable icône du disco funk, ça donne envie d'aller décrasser les hanches et les chevilles. Une petite soirée disco serait la bienvenue. Bon allez, en attendant, avant de trouver le bon endroit, les bonnes personnes, rajoutons des grosses guitares et on accueille Europe, The Final Countdown, c'est juste après ça.
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2: Et chaque jour, vous pouvez annoncer l'événement que vous organisez grâce à notre répondeur 05 46 41 01 01. On retrouve, tiens, une annonce d'un événement musical qui a lieu demain à Saint-Germain-de-Lusignan avec l'Orchestre d'Harmonie de la ville de Saintes.
3: Les Orangétriers et le comité des fêtes au sud de la Seine vous accueillent pour un concert exceptionnel ce dimanche à Saint-Germain-de-Lusignan. Des rythmes du Kenya au Brésil, en passant par Hawaï et l'Écosse jusqu'à la France, l'Amérique latine, ou encore l'Asie, les 50 musiciens vous emmèneront aux quatre coins du monde sous la direction de leur chef d'orchestre, Pascal Dassé. Rendez-vous donc le dimanche 3 mai à 16h à la salle polyvalente de Saint-Germain-de-Lusignan.
2: Les réservations se font directement sur la page LOASO des Orchestries Charente-Maritime, 10 euros la place. Et pour annoncer vous aussi vos événements, vos bons plans sortis, ça se passe au 05 46 41 01 01.
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0: Sign Your Name, c'était Terence Trent D'Arby. 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
0: Ah, il avait tout pour faire craquer le monde, celui-là. Auteur, compositeur, instrumentiste, un physique androgyne, charismatique, une voix digne des plus grands de la soul music. Bref, tout pour être une star. Et c'est ce qu'il est devenu, d'ailleurs, dès le premier album, en 88, avec ce Sign Your Name, notamment. Après 3 albums, la star a décidé de mener une autre vie. En 2001, il change de nom. Sananda Maitreya sort depuis des albums intimistes, sans écho. Bah, dommage. Allez, on se console. Voilà, Elie Medeiros, toi, mon toit.
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0: Sting, c'était The Russian. Quand Sting a quelque chose à dire, il le chante. Et quand il veut parler de la guerre froide entre l'Est et l'Ouest dans les années 80, il compose The Russian, comme ça c'est plus clair. Allez, pour la suite de votre soirée, la musique continue. Émilie Mazouaï arrive dès 20h et vous fait découvrir ce soir la playlist du groupe Kyo. Mais on va pas se quitter comme ça. Le groupe Bronski Beat et Small Town Boy arrive juste après ça.
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2: Salut tout le monde, bienvenue dans les meilleurs moments de Décibel avec ce soir les chansons préférées de Ben, le chanteur de Kyo. À 20h sur votre radio, ici, c'est l'heure de Décibel avec, comme chaque samedi, un invité qui partage avec vous ses chansons préférées. Ce soir, ça va être rock puisque mon invité, c'est Ben du groupe Kyo.

0: mettent des guitares dans vos oreilles depuis 2003 et leur deuxième album Le Chemin. Kyo qui était venu nous rendre visite à la sortie de l'album Ultra Violent. Kyo en tournée 2027, on va en parler aussi. Et surtout, c'est Ben qui ce soir choisit la musique.
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0: Eh oui, c'est ça, le concept de Décibel. Du lundi au vendredi, toute l'actualité musicale. Et puis le samedi et le dimanche, des chansons qui passent pas forcément à la radio. Le dimanche, donc, choisi par les auditrices et les auditeurs. Ce sera demain à 20h. Il y a encore temps de vous inscrire d'ailleurs pour participer. Il suffit d'envoyer un petit email, Décibel, avec un S à la fin, @radiofrance.com. Vous nous dites que vous avez envie d'être auditeur programmateur et hop, vous déboulez avec nous un dimanche. Et ce samedi, donc, Ben de Kyo à la manœuvre. Oui, il y aura du rock. Bienvenue, monsieur Benoît Poher.
3: Merci beaucoup.
0: Ah, mais je suis trop, trop contente que tu viennes faire cette émission du samedi. Parce qu'on n'a jamais fait de road trip ensemble, toi et moi.
3: C'est ce qui va se passer. Là.
0: Et là, c'est ce qui va se passer. Pendant une heure, bah, tu conduis et tu choisis les disques.
3: Ok.
0: C'est celui qui conduit qui choisit les disques, hein, c'est normal.
3: Ouais. De la chance, j'ai récupéré mon permis il n'y a pas longtemps.
0: Bon, très bien. Alors, on est tranquille. Il y aura beaucoup de rock, je le dis. C'est la musique qui te berce depuis toujours?
3: Ouais, bah justement, enfin quand j'étais vraiment petit, déjà mes parents écoutaient, tu sais, mes parents c'était un peu des hippies.
0: Ouais.
3: Donc il y avait les Doors, les Stones, les Beatles, les Bee Gees, tu vois, il y a cette cette vibe là.
0: Ça va, c'est que des belles références.
3: Ouais, il y avait Kiss même.
0: Ouh.
3: Il y avait un 33 tours de Kiss à la maison. C'est ça.
0: Tu te faisais le maquillage et tout quand tu
3: étais petit. Non, mais par contre, je l'écoutais bien en boucle.
0: Très drôle. Bah alors ce soir, on va vraiment se balader dans tout un tas de styles de rock différents. C'est plutôt anglais et américain. Il y a quand même une petite surprise française un petit peu plus tard. Je ne dis pas quoi.
3: Okay.
0: Une espèce de ultime chanson d'amour du répertoire français qui est difficile à mixer avec Guns N' Roses ou les Deftones. Ouais. Mais voilà, il y a quelque chose qui va se passer à un moment. Mais bon, commençons par une Madeleine pour celles et ceux qui ont grandi dans les années 90. C'est un bon Nirvana, quoi.
3: Bah, Nirvana, ouais, c'est le truc qui a changé ma vie. Et d'ailleurs, je me souviens de quand Kurt Cobain est décédé.
0: Oh là là.
3: Oh, j'ai vu qu'il y avait une nouvelle polémique là. Je sais pas si t'as vu.
0: Sur Kurt Cobain?
3: Ouais.
0: C'est quoi encore?
3: Un assassinat, apparemment.
0: Un assassinat.
3: Ouais.
0: On y croit ou pas?
3: Pas trop.
0: Mais non, on n'y croit pas, il s'est suicidé, Kurt Cobain.
3: Ben, je crois.
0: Oui,
3: en tout cas,
0: aussi.
3: J'avais 14 ans et j'ai pleuré toutes les larmes de mon corps.
0: J'étais tellement triste au collège. Et tout le monde était triste, en fait.
3: Ouais, on était tous tristes. Moi, j'avais les posters et tout dans la chambre. Tu vois. C'était dur. Hein.
0: Mais non, mais attends, je vais te dire un truc bizarre. Mais tu sais que tu lui ressembles un peu.
3: À Kurt?
0: Ben oui.
3: Vas-y,
0: avec tes
3: bon.
0: Yeux bleus, là, tes cheveux blonds. Faudrait que tu laisses pousser un peu les cheveux.
3: Mais c'est ce que j'avais fait à l'époque.
0: T'avais fait ça à l'époque.
3: Mais ça rendait moins bien, je te jure.
0: Mais là, franchement, en tout cas, ouais, c'est une référence, c'est sûr, pour les ados des années 90 et leurs parents qui comprenaient pas trop, mais qui étaient tristes pour nous aussi. T'as choisi Lithium, c'est sur l'album Nevermind.
3: Mm-hmm.
0: Pourquoi celle-là?
3: En fait, parce que la préférée de tout le monde, c'était Smell Like Teen Spirit et ouais. Come As You Are. Et en fait, moi, celle qui m'a le plus marqué, c'était plutôt Lithium. Parce que, tu sais, Nirvana, c'est souvent très peu d'accords pour faire une chanson. D'ailleurs, Smell Like Teen Spirit, c'est les mêmes accords pendant tout le long. Et souvent, c'était comme ça, c'était leur côté punk. Et Lithium, c'était un peu plus complexe. Et voilà, c'était ma préférée de Nevermind.
0: Et puis surtout, on connaît tous les paroles du refrain, puisque
3: c'est yeah, yeah, yeah,
0: Allez, c'est parti. Nirvana, Lithium, premier choix de Ben de Kyo. On va passer une bonne heure ensemble.

0: Lithium de Nirvana pour démarrer cette soirée avec Ben de Kyo, notre invité dans Décibel. Le moment où l'album de Nirvana sort, c'est 91, donc c'est pas encore le début de Kyo. Vous avez commencé à jouer ensemble quelques années plus tard.
1: Ouais, je crois que j'ai intégré le groupe en 94, donc c'était avant de rencontrer les gars.
0: Ah, donc la chanson qui arrive par contre après, Black Hole Sun, Soundgarden, là on est en plein dans la période où tu rentres dans le groupe.
1: C'est exactement ça, et puis c'est vraiment un des groupes qu'on écoutait tous, et quand t'es ado, c'est vrai que tu te fais tes potes un peu en fonction de tes goûts musicaux.
0: Ah oui.
1: Ça fait partie de ton identité, tu vois.
0: Ouais,
1: donc
0: ouais.
1: Quand j'ai rencontré les gars, on écoutait les mêmes trucs, et c'est comme ça que le groupe a commencé.
0: Alors Soundgarden, qui avait la particularité, alors oui, de représenter aussi une certaine idée du grunge comme Nirvana qu'on vient d'écouter, mais le truc, c'est que le chanteur de Soundgarden, il avait une voix sublime, il chantait incroyablement bien.
1: Bah pour moi, c'est le plus grand chanteur, ouais, pour moi. Il y a d'ailleurs un album posthume parce que lui aussi est décédé.
0: Oui.
1: Et en fait, ce qui s'appelle No One Sings Like You Anymore.
0: Personne ne chante comme toi.
1: C'est ce que je pense. Il n'y a pas la relève de cette voix-là, qui était un peu une voix, qui était un peu héritée de Led Zepp et Robert Plant et tout ça.
0: Ah, mais oui, Chris Cornell, il aurait pu même faire crooner s'il avait envie.
1: Mais c'est un crooner quelque part.
0: Ouais.
1: Tu vois, il a une voix de crooner.
0: Crooner grunge.
1: Et j'ai une petite anecdote quand même par rapport à ça, c'est que quand on a fait le premier album de mon autre groupe Empire, on enregistre le studio en studio à Los Angeles, et le producteur de l'album dit: tu sais qui a chanté dans ce micro juste avant toi la semaine dernière? Chris Cornell.
0: Oh, wow.
1: Et c'était pour la BO
0: de
1: James Bond.
0: You Know My Name.
1: You Know My Name.
0: Non.
1: Et donc c'était la semaine d'après, j'enregistre dans le même micro que mon idole de toujours, tu vois.
0: Wow.
1: Incroyable.
0: C'est beau ça.
1: Grosse pression.
0: Tu m'étonnes. Réécoutons Soundgarden, ce Black Hole Sun qui ne se démode pas. Hein.
1: Non.
0: Truc vieilli, impeccable.
1: Pas du tout, ouais.
0: Comme nous. Bonne soirée. Vous écoutez ici. Ne vous moquez pas, c'est vrai.

0: C'est un chef-d'œuvre, cette chanson Black Hole Sun de Soundgarden. Et comme ça, ça nous aura permis, cher Ben de Kyo, d'avoir démarré l'émission à Seattle. En fait, Nirvana, Soundgarden. Oui. T'es allé là-bas? Est-ce que t'es un fan de musique qui va visiter les lieux?
1: Non, j'y suis jamais allé, mais c'est vrai que la plupart des groupes qu'on a écoutés, c'était Seattle. Hein.
0: Ah, dans les années 90.
1: Ça a transformé notre vie, ouais.
0: Ouais, carrément. Alors, moi, j'ai une copine qui est allée journaliste pour, je sais plus si c'était les 20 ans ou les 25 ans de la mort de Kurt Cobain. Elle m'a dit, c'est horrible, en fait, à Seattle, plus personne n'en parle, plus personne se souvient.
1: Ah, c'est oublié.
0: C'est pas un truc, pourtant, elle a essayé d'aller, tu vois, dans des bars de jeunes, des salles de concert et tout. Et en fait, cette image que nous, on a de Kurt Cobain, de Seattle, du grunge et tout. Là-bas, les gars, ils sont passés à autre chose.
1: À Grey's Anatomy, c'est pas là-bas que ça se passe,
0: Peut-être c'est ça.
1: Parce qu'ils sont passés à Grey's Anatomy.
0: C'est ça. Donc voilà, comptez plutôt sur nous pour entretenir la flamme, parce que visiblement, les Seattleiens...
1: Même là-bas, ouais.
0: Ouais, non, ils ont autre chose à faire, je vous jure. Bon, Ben, j'ai dit tout à l'heure qu'il y aurait une surprise en français, c'est maintenant.
1: Ok.
0: Parce que dans ta liste super rock, où on croisera tout à l'heure ouais, les Guns ou les Deftones, tu nous as mis Francis.
1: Ah ouais, mais c'est mon dieu.
0: Francis Cabrel, c'est ton dieu. Raconte.
1: Mais en fait, c'est vrai qu'il y avait peu de trucs français qu'on écoutait. Et moi, je me suis fait attraper par ces textes. Et d'ailleurs, j'ai honte parce que il y a pas longtemps, il y avait une fête à Sony Music dans le bâtiment. J'étais en train de faire de la promo là-bas. Et je vois Francis qui parle avec Marianne, la boss de Sony. Et je me suis dit, qu'est-ce que tu fais? Est-ce que tu vas le voir? Ils étaient en train de parler. Est-ce que tu lui dis, tu lui témoignes toute l'admiration que tu as pour lui? Et non, je me suis défilé.
0: Pas osé?
1: Non. Oh. Mais si je meurs sans avoir fait un truc avec lui, je serais un peu triste, je crois.
0: Ouais, il faut se débrouiller pour créer une rencontre, mais ou peut-être une rencontre musicale. Si tu n'as pas juste envie de lui dire Francis Cabrel, non. Je vous aime.
1: Ouais, non, je te parle d'un truc musical.
0: Un truc musical.
1: C'est peut-être suite à cette émission que nous faisons ensemble que le message va lui arriver à l'oreille. Hein.
0: Compte sur moi. J'adore transmettre ce genre de petits messages d'amour, donc je vais m'en occuper. Mais oui, ce serait beau. Alors, tu as choisi une des ultimes

0: chanson d'amour de Francis.
1: En fait, c'est vrai, c'est pas original, parce que c'est une des plus connues avec La Corrida, Sarbacane et tout. Mais je pense que moi qui suis à la recherche de la chanson d'amour ultime, je pense que lui, il a chopé sur celle-ci. D'ailleurs, il y a Woodkid qui l'a reprise. Il y a, tu vois, le nombre de gens en fait qui sont fascinés par ce morceau, justement parce que c'est vraiment pas loin de la perfection de la chanson d'amour, quoi.
0: Alors, les amis, partons en voyage dans la perfection de Francis Cabrel. Je t'aimais, je t'aime, je t'aimerai. Choisi pour vous par Ben de Kyo.

0: Je t'aimais, je t'aime, je t'aimerais. On a chanté à tue-tête dans le studio.
1: Ben oui. C'était beau.
0: C'était un instant karaoké romance. C'était vraiment magnifique. Francis Cabrel. Donc voilà l'émission qui démarre très fort. C'est Ben de Kyo qui est aux commandes ce soir de Décibel. Nirvana, Soundgarden, Francis Cabrel. Si vous êtes intrigué, dites-vous que voilà, dans la suite, il y aura du lourd. Alors à tout de suite, les amis, pour continuer tout ça.
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0: Et mon invité de ce soir, c'est Ben du groupe Kyo. On s'est vu il n'y a pas très longtemps à l'occasion de la sortie
1: Absolument.
0: De Ultra Violent, le nouvel album de Kyo. Alors vous partez sur une grosse tournée de Zénith, janvier 2027.
1: Absolument.
0: Voilà.
1: On fait le festival quand même en 2026.
0: Oui, mais festival d'été 2026.
1: Ouais.
0: Et ensuite, des gros zéniths. Vous avez enchaîné les énormes tournées anniversaires aussi, c'est vrai, récemment. Donc voilà, maintenant vous maîtrisez sur les longues durées, dans les grandes salles et tout. C'est des tournées un peu marathon, quoi.
1: On a besoin de faire un break, hein, honnêtement.
0: Ouais.
1: Et là, on est en break, ça fait du bien.
0: Oui,
1: et on va être impatient de remonter sur scène. Mais je pense qu'il fallait arrêter un petit peu. Ouais.
0: C'est ça, voilà. Il
1: fallait se recharger les batteries. Ouais.
0: Alors, je vous donne les dates, les amis, puisque les billetteries sont déjà ouvertes pour aller applaudir Kyo. L'Entremonde Tour 2027, c'est le 29 janvier à Lille, le 31 janvier à Dijon, le 4 février à Rennes, le 5 à Bordeaux, le 12 à Nantes, le 19 février à Mnéville, le 21 février à Strasbourg, le 27 à Clermont, 28 février à Lyon. Et enfin, le 13 mars 2027, à Paris, La Défense Arena. Histoire de se mettre dans l'ambiance, on va écouter la chanson-titre de l'album, Ultra Violent. Chanson d'amour aussi, en vrai.
1: Il y a toujours de l'amour.
0: Toujours.
1: Dans toutes les chansons de Kyo, il y a de l'amour.
0: C'est ça, voilà. Juste qui s'adapte au monde dans lequel on vit. Qui n'est pas que pétale de rose, il faut bien le dire. Kyo est de retour.

0: Le mot est fort, mais il est vrai. Ultra violent, c'est le nom aussi du nouvel album de Kyo qui est sorti à la fin du mois d'octobre dernier. Ultra violent. La tournée ne s'appelle pas Ultra violence, merci, parce que là, ça faisait beaucoup.
1: Bah ouais, hein.
0: Voilà, l'entremonde.
1: L'entremonde.
0: Voilà, ça laisse. Le...
1: Ça permet de faire tout ce qu'on veut.
0: Exactement. Oui, là, vous pouvez vraiment vous laisser aller dans tous les délires créatifs qui vous font plaisir. Tournée qui démarre donc le 29 janvier à Lille. Ah mais non, j'oubliais nos Belges. 22 janvier, Forêt nationale.
1: Ouais.
0: Bah oui, si vous êtes dans le nord de la France, parfois c'est plus sympa d'aller à Forêt qu'ailleurs. Donc voilà, 22 janvier, Forêt nationale de Bruxelles. Et ensuite, tournée française donc jusqu'au 13 mars à Paris, la Défense Arena, la plus grande salle fermée d'Europe.
1: S'il vous plaît.
0: Voilà, bravo, c'est la classe. On va se mettre un petit jingle pour reprendre notre road trip. Oui. On est imaginé sur la route des vacances. C'est Ben de Kyo qui conduit et qui choisit la musique.
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0: Alors, tu nous as déjà régalé avec Nirvana, Soundgarden et Francis Cabrel. Mmh. On repart pour encore quelques kilomètres, cette fois-ci avec un groupe américain encore qui s'appelle les Killers.
1: Ouais. Alors les Killers, c'est un de mes groupes préférés.
0: Ouais.
1: Et à l'époque, quand je les ai vus en concert, l'anecdote elle est folle. C'était, j'essaie d'être concis. Hein.
0: Vas-y.
1: Mais c'était la sortie de la Xbox 360 à Los Angeles. Et donc nous, les ambassadeurs français qui vont découvrir la console en exclusivité.
0: Okay.
1: Et donc c'est une soirée. Il y a Linkin Park, il y a tous les acteurs que tu peux. Et donc le concert, c'était The Killers. Je okay. connaissais très très peu, et c'est la première fois que je les voyais sur scène. Et j'en avais rien à cirer, parce que je connaissais pas, alors qu'après c'est devenu un de mes groupes préférés. Mais l'anecdote, elle est pas vraiment sur The Killers, elle est sur Scarlett Johansson.
0: Oh, wow!
1: Voilà.
0: Donc, qui était là,
1: qui était présente ouais. à l'événement. Et bon, les jeunes ne fumaient pas, mais moi à l'époque, je fumais
0: ouais.
1: ma clope, et elle me demande du feu.
0: Oh.
1: Sauf que moi, je pensais que feu... J'avais 20, 22, j'étais nul en anglais à cette époque-là. Maintenant, je suis meilleur.
0: Ouais.
1: Mais je pensais que c'était fire, tu vois.
0: Ah,
1: do you have a lighter?
0: Ouais.
1: What? Do you have a lighter? Excuse me? Do you have a lighter? Voilà, Scarlett Johansson me demande trois fois un lighter, je ne sais pas ce que c'est.
0: Et toi, la deuxième, il est bête.
1: Il est complètement con, celui-là.
0: Qu'est-ce que c'est que cet homme?
1: Il y a un grand mec qui arrive, hyper beau gosse, qui lui tend son zippo. Et qui lui allume sa clope. Voilà.
0: Comment t'as raté ta chance avec Scarlett Johansson?
1: Ça s'est passé comme ça.
0: Aïe, aïe, aïe. Vous voyez les enfants, deux leçons à retenir de ce que Ben vient de vous raconter. Ne fumez pas, certes, mais si vous fumez, parlez bien anglais.
1: Au moins l'un des deux.
0: Au moins l'un des deux. Allez, on écoute les Killers avec une chanson, bah tiens, justement, d'amour raté. C'est parfait ça, Ben. Mister Brightside. Bisous Scarlett.

0: Mr. Brightside, les Killers. Ça, c'est une chanson qui fait danser et pourtant avec de la guitare. Vous voyez, tout ça n'est pas du tout impossible à concilier. Je dis ça, Benoît, parce que c'est fou comme la guitare ayant été passée de mode. Là, on dit qu'elle revient. Mais beaucoup d'arguments, c'était oui, mais parce que aujourd'hui, les gens veulent danser. En fait, la guitare, on peut tout faire avec.
1: Ah, bah, bien sûr.
0: Bah, oui.
1: À la base, on danse sur la guitare, hein. Le blues.
0: Bah oui, c'est vrai.
1: Ouais.
0: Et le rock'n'roll aussi.
1: Le rock'n'roll.
0: Voilà. Donc ça n'est pas un argument. Oui, les gens veulent s'amuser, mais on veut de la guitare aussi. Weezer. Bah dis donc, c'est quand même une bonne nouvelle d'écouter Weezer. Passe très peu à la radio en France.
1: Ouais.
0: Ils ont un gros tube, Island in the Sun.
1: Absolument.
0: Voilà.
1: C'était avec les petits animaux, là. C'est pour ça aussi, je pense, ça a participé au succès du titre.
0: Parce qu'on aime bien les clips mignons. Mais non, mais c'était tellement un tube, d'ailleurs, Island in the Sun de Weezer.
1: C'est un énorme tube, ouais.
0: Je pense que c'est aussi, ça a été acheté par une banque, et maintenant, tu sais, c'est le jingle.
1: Ah,
0: d'une
1: t'as
0: banque.
1: Raison.
0: Ou un assureur, un truc comme
1: ouais,
0: ça.
1: Ouais, ouais, ouais, effectivement.
0: Voilà. Donc, nous, on va pas sur cette chanson-là. On va sur une chanson qui s'appelle Say It Ain't So.
1: Ouais, j'ai hésité vraiment. Il y avait plein de chansons. Et en fait, Weezer, bah, j'ai choisi ça parce que c'était mon premier concert. Alors, de ma vie.
0: T'avais quel âge ?
1: Je sais pas, j'avais 16, je pense.
0: Ouais. Ah oui, donc t'as attendu quand même un certain temps.
1: Ouais, ouais. Et c'était pas un concert de Weezer en tête d'affiche, c'était Weezer, The Offspring. Et Body Count, qui était le groupe
0: de Ice-T,
1: ouais.
0: Qui faisait du rap metal.
1: Rap metal.
0: Ah
1: et
0: ouais.
1: Donc c'était les trois. Et
0: qui n'ont rien à voir. Hein.
1: Ça n'a rien à voir.
0: Qu'est-ce que c'est que cette affiche éclatée, mais...
1: Et c'était Zénith. Donc je pense qu'ils ne pouvaient pas, à l'époque, remplir un Zénith seul.
0: Ouais,
1: aucun
0: ouais.
1: des trois. Donc ils se sont mis tous les trois. Et quant à ça, dans une soirée, franchement,
0: c'est pas mal
1: du tout, quoi. Et sauf que Weezer s'était fait complètement huer, parce qu'effectivement, personne ne les connaissait en France, alors que moi, je m'étais pris une grosse claque de pop rock indé. Et depuis, je suis hyper fan. Il y a Chino Moreno, d'ailleurs, le chanteur de Deftones, qui dit le meilleur premier album de tous les temps, c'est le premier album, donc le Blue Album
0: de
1: The Weezer, ouais, qui est parfait.
0: Alors nous, on va écouter Say It Ain't So. Ne faites pas comme au Zénith ce soir-là, ne leur jetez pas des tomates et écoutez plutôt la classe et le talent de Weezer. Chanson, je pense pouvoir dire sans aucun risque, hein, que c'est la première fois qu'elle passe sur votre radio ici. Et c'est grâce à Ben de Kyo qui est notre invité ce soir et qui vous fait une playlist exceptionnelle.

0: It Ain't So. Quelle joie d'écouter tout ça en ce samedi soir. C'est Ben de Kyo qui choisit pour vous la musique. Et c'est drôle qu'on ait commencé, mon cher Ben, l'émission par la période grunge des années 90 avec Nirvana, avec Soundgarden. Et là, on va écouter Guns N' Roses. Et alors, ce qui est marrant, c'est qu'en fait, Guns N' Roses, ils ont un peu été ringardisés par l'arrivée des groupes style Nirvana, qui leur ont un peu piqué la place.
1: Il y a un film génial d'Aaron Aronofsky avec Mickey Rourke, The Wrestler, où il joue un catcheur et qui dit cette phrase géniale: qu'est-ce qui nous a fait chier Kurt Cobain, c'était tellement cool, Motley Crue, les Guns, le glam rock en fait.
0: C'est ça, les mecs avec les cheveux longs.
1: Et il dit avec son spleen, il a tout foutu en l'air. Et c'est vrai que Nirvana ringardisait les Guns.
0: Bah oui.
1: Mais tous ces groupes-là.
0: N'empêche que toi, voilà, t'as toujours une tendresse pour Guns N' Roses.
1: Ouais, moi, tu sais, je gravais sur les tables du collège Guns N' Roses, la tête de mort, les machins, les flingues, les roses et tout.
0: Oh, c'était notre truc, me fait plaisir. Moi, j'étais amoureuse de Slash.
1: Et t'es amoureuse de Slash? En plus, il est bien.
0: Franchement, il est pas mal. Hein. J'avais choisi le bon parce que toutes celles qu'avait choisi Axel, pardon, mais.
1: Ouais, c'est chaud.
0: Axel poubelle, alors que Slash, il est nickel.
1: Ouais, d'accord.
0: You Could Be Mine, alors en plus d'être une chanson des Guns, c'était la bande originale de Terminator
1: 2. Évidemment. Donc là, t'as 12 ans. Hein. Moi, j'ai 12 ans.
0: Ah bah oui, c'est les années collège.
1: J'ai pile l'âge d'aller voir au ciné, parce que c'était interdit au moins de 12 ans, Terminator 2. Oh. Et ça finit par You Could Be Mine. Alors là... T'es un gamin de 12 ans, tu prends tout dans la tête, quoi.
0: Tu te souviens? Et l'intro à la batterie. Ça là. Oh là là là là là.
1: J'ai très mal fait d'ailleurs.
0: C'est pas grave, on s'en fiche, on n'est pas batteur. On embrasse les batteurs. Les gens pensent jamais à eux. Alors voilà,
1: c'est vrai.
0: Je vous embrasse.
1: Trop peu.
0: Ne râlez pas. You Could Be Mine, Guns N' Roses. Merci Ben, on s'éclate ce soir.

0: se moquer du look d'Axel Rose, mais jamais de sa voix. Parce qu'alors ça, quand même.
1: Ouais. Oh. Ouais, c'était le seul à avoir une voix comme ça. Hein.
0: C'est une voix incroyable, une voix unique. Guns N' Roses, You Could Be Mine. Benoît, toi, pour préparer justement une tournée de Kyo, tu vas faire tous les jours avant le concert tes vocalises,
1: oh là
0: etc.
1: Là, non, mais moi, c'est cauchemardesque. Moi, je fais rien du tout. Hein.
0: Tu fais rien? Et ouais. tu t'abîmes pas la voix?
1: Si.
0: Ah, d'accord. Tu t'en fiches.
1: Franchement, je manque de discipline. Hein.
0: Mais c'est dingue. Alors après, l'avantage, c'est que vu que ton public connaît vraiment toutes les paroles par cœur, si un soir ça marche pas, ils peuvent chanter à ta place. Mais t'as pas la petite discipline du chanteur tous les jours.
1: Non.
0: Non. D'accord. Mais c'est pas grave. Non, mais je vais pas t'engueuler. Après, tu peux faire la loli lolou ou pas.
1: Je sens que t'es à deux doigts de m'engueuler quand même.
0: Non, non, non. Par contre, on va t'écouter chanter. Pas tout seul d'ailleurs. Formidable, c'est le duo de l'album, ouais. Ultra Violent, avec, je crois, on dit Madness, mais ça s'écrit MDNS.
1: Ouais, MDNS, Madness, Mad.
0: Ouais, Mad.
1: Ouais.
0: Et là, pareil, craquage pour cette personne.
1: Ah ouais, c'est vraiment. En fait, il apporte un truc d'une fraîcheur incroyable. C'est quand la dernière fois que t'as entendu du punk en français?
0: Les vents passent. C'était
1: exactement,
0: il y a longtemps.
1: Exactement. Et ben lui, il ramène ce truc-là, ce truc très très banlieue anglaise, tu vois. Et il le fait en français. Et ouais, on a eu un coup de foudre pour cet artiste. Et, ça commence à cartonner pour lui d'ailleurs.
0: On lui souhaite le meilleur. Il est sur Ultra Violent, l'album de Kyo en duo. Ça s'appelle Formidable.

0: Kyo, bientôt en tournée, l'Entremonde Tour 2027, ça commence au mois de janvier prochain et on va vous voir aussi sur quelques festivals d'été. Alors, Benoît, c'est l'heure de la dernière chanson de l'émission. Donc c'est la fin de notre balade en bagnole ensemble où tu as choisi que des musiques super, je dois dire merci.
1: Merci beaucoup.
0: Merci pour cette dose de rock extrêmement salutaire. On termine avec un groupe qui s'appelle les Deftones. Et alors c'est pas compliqué, il y a les gens qui connaissent pas Deftones et qui vont découvrir. Et si tu connais, normalement tu aimes. C'est à peu près comme ça que ça se passe avec ce groupe.
1: Ouais, puis c'est surtout un groupe qui a su traverser les époques. Et ce qui est fou, c'est que c'est quand même TikTok qui a remis ce groupe au goût du jour. Et en fait, ce groupe qui a 30 ans n'a jamais eu autant de succès. Et là, ils remplissent des stades. Et c'est vraiment une trend. En fait, il y a une trend sur un de leurs morceaux. Et tu vois des gamins qui font du lip-sync sur Deftones. C'est hallucinant. Et ça a relancé leur carrière.
0: Ah bah, écoutez, on souhaite ça à tous nos vieux groupes des années 90, hein, si ça peut leur arriver. T'as choisi d'écouter donc Be Quiet and Drive Far Away, les Deftones, pour terminer cette soirée. Merci beaucoup, Benoît.
1: Merci à toi.
0: Longue vie à Kyo et à l'année prochaine sur les routes.
1: Avec plaisir.

0: écouté autant de rock dans décibels, incroyable. Les Deftones pour terminer cette heure de musique avec Ben, le chanteur du groupe Kyo. Merci à lui pour cette jolie sélection et de voyage au pays des guitares. Merci à l'équipe de décibels. Il y avait Iris Guitoni, Enzo d'Hospital, Nicolas Bonzon et Franck Moilier. Merci à vous d'avoir été là. On se retrouve demain à 20h. Le décibel du dimanche, ce sont les chansons préférées des auditrices et des auditeurs. Vivement demain.
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1: Saviez-vous que c'est le frère de Jean-Jacques Goldman qui est à l'origine du titre « Parle-moi » d'Isabelle Boulay ?
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1: Cette chanson a été écrite par Robert Goldman. Décidément, les Goldman, une famille faiseuse de tubes. Parle-moi aborde un thème universel, la difficulté de maintenir le dialogue dans un couple. C'est le premier succès d'Isabelle Boulay en France qui l'installe en 1998 comme l'une des grandes voix de la francophonie.

Isabelle Boulay en couple avec Éric Dupond-Moretti, un fan de l'artiste avant de la rencontrer, à tel point que le premier disque de la Canadienne est resté bloqué dans le lecteur CD de sa voiture à force de l'écouter en boucle.

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0: Saviez-vous qu'On ira tous au paradis de Paul Naref a été enregistré avec des gens trouvés dans la rue?
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0: En 1972, Michel Polnareff veut un son authentique et vivant. Son équipe descend alors sur le trottoir et recrute des passants au hasard pour chanter le refrain en studio. C'est cette joyeuse bande d'anonymes qui donne au titre sa ferveur de stade.

0: en affirmant que les saints iront au paradis avec les assassins et les filles de joie. Polnareff provoque la France conservatrice de l'époque. Une provocation qu'il poussera jusqu'au bout avec son affiche mythique où il pose fesses nues pour annoncer son concert.
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0: La Maison Tellier, la timidité des arbres.
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